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1: Un mort et 8 blessés, tel est le bilan d'un séisme de magnitude 6,3 survenu mardi à 23h dans la préfecture autonome mongole et tibétaine de Haixi, dans la province du Qinghai, au nord-ouest de la Chine, ont annoncé les secouristes. Des milliers d'habitants, d'élèves et d'enseignants des écoles primaires, secondaires, ainsi que des maternelles locales, ont été évacués vers 5 sites d'hébergement provisoire où les produits de première nécessité leur ont été fournis. Plus de 12 millions d'offres d'emploi ont été proposées aux jeunes diplômés lors de la dernière campagne de recrutement de printemps en Chine. Clôturé récemment, cet événement national a permis à 674 000 employeurs de proposer de millions de postes. Grâce à 23 000 salons de l'emploi en ligne et en présentiel, la campagne a attiré plus de 13 millions de visites de jeunes diplômés en recherche d'emploi. La Chine a lancé lundi une fusée porteuse Li-Tian-1Y-14 avec 8 satellites à son bord. La fusée a décollé à 11h44 heure de Beijing depuis une zone pilote d'innovation spatiale commerciale dans le nord-ouest de la Chine et réussi à placer les satellites sur l'orbite prévue. Plus de 55 000 personnes ont assisté samedi dernier à deux courses de bateaux dragons à Tianjin. La ville ambitionne ainsi de promouvoir le sport de masse, le tourisme culturel et l'engagement communautaire dans ses districts côtiers et riverains à l'approche de la fête des bateaux dragons. Dans le nouveau district côtier de Binhai, 29 équipes, soit 640 athlètes, ont participé aux compétitions. La fête des bateaux dragons, une tradition vieille de 2000 ans, désormais reconnue par l'UNESCO comme patrimoine culturel immatériel, est célébrée depuis plus de 2 millénaires, le 5e jour du 5e mois lunaire. Le noix de caillou produite dans les pays africains, entretenant des relations diplomatiques avec la Chine, ont désormais accès au marché chinois si elles répondent à un ensemble uniforme d'exigences en matière d'inspection, de quarantaine et de conditions sanitaires, a annoncé l'Administration générale des douanes de Chine. L'accès pour les pays producteurs a pris effet le 9 juin dernier. L'Afrique est le premier fournisseur mondial de noix de caillou. Auparavant, seuls quelques pays africains, dont la Guinée-Bissau, le Mozambique et la Gambie, avaient obtenu un accès en quarantaine pour leur exportation de noix de caillou vers la Chine. Suite à un partenariat établi fin mai entre le musée chinois de Saint-Xingdui et la maison française Lalique, les deux parties lancent une série d'œuvres d'art thématiques en cristal sur le thème de Saint-Xingdui, à dont on a pris récemment du musée de Saint-Xingdui. Avec ce partenariat, une série d'œuvres d'art de qualité seront lancées progressivement en 2026 et 2027. Une seule pièce d'art de collection en cristal sera dévoilée au second semestre 2026 et fera l'objet d'une vente aux enchères caritatives en octobre prochain. Les fonds récoltés seront destinés à la recherche et à la préservation de la culture de Saint-Xingdui. Début 2027, les deux parties lanceront conjointement une collection d'œuvres d'art en cristal en édition limitée, avec une cérémonie de lancement en France. À partir du milieu de l'année prochaine, des pièces en édition régulière seront également proposées et seront commercialisées en Chine et à l'étranger. Selon les évaluations de l'Union internationale pour la conservation de la nature, 90% des sites du patrimoine chinois ont obtenu une note globale excellente ou bonne, un niveau nettement supérieur à la moyenne mondiale de 61% et à la moyenne asiatique de 68%. La Chine compte désormais 15 sites inscrits au patrimoine naturel mondial et 4 sites au patrimoine reconnu, à la fois pour leurs caractéristiques culturelles et naturelles, ce qui la place en tête du classement mondial en termes de nombre. Ces sites couvrent une superficie totale de plus de 80 000 km² répartis sur 20 régions de niveau provincial qui abritent des écosystèmes diversifiés, notamment des montagnes, des forêts, des zones humides, des déserts et des côtes. La grande finale du concours d'éloquence organisé par la Fédération pour la diplomatie et les Nations unies s'est tenue récemment à l'ambassade de Chine en France. Les 6 finalistes, 12 issus d'établissements d'enseignement supérieur français, ont prononcé un discours libre autour du thème « Langue et tradition, transmettre l'héritage culturel dans un monde en évolution ». 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
3: Bienvenue à Cogito. La stratégie de sécurité japonaise franchit une nouvelle étape aussi radicale qu'inquiétante. Dernière illustration en date, l'adoption récente par le Parti libéral démocrate, PLD en sigle japonais, d'un projet de révision de 3 documents sur la sécurité nationale qui sera prochainement soumis au gouvernement. Sous le prétexte officiel de défendre le territoire national, ce projet dissimule en réalité une véritable expansion militaire. Il assouplit considérablement les restrictions en matière d'armement, de budget et de déploiement, accélérant ainsi le rythme de la préparation au combat. La conclusion s'impose d'elle-même. Le principe axé exclusivement sur la défense, adopté par le Japon après la Seconde Guerre mondiale, n'est plus qu'une coquille vide. Le nouveau militarisme est devenu une menace concrète pour la région, voire pour le monde entier. Les 3 documents sur la sécurité nationale, actuellement en vigueur, datent de fin 2022. Ils marquaient déjà un tournant, le passage d'une stratégie purement défensive à une stratégie dotée d'une capacité de riposte. Or, le nouveau projet de révision du PLD va bien plus loin. Toutes ces mesures visent une préparation à la guerre à long terme et une intervention proactive. L'objectif est clair. Ancrer profondément l'expansion militaire et la logique des combats dans les institutions nationales, l'économie, l'industrie et l'opinion afin de faire basculer définitivement la politique de sécurité japonaise vers une orientation offensive et expansionniste. Prenons le budget de la défense. Bien que le projet n'en précise pas de montants chiffrés, il exige que des fonds suffisants soient garantis pour la transformation des capacités de défense dans un délai de 5 ans. Il cite en exemple les objectifs d'augmentation de la part des dépenses militaires dans le PIB des pays comme les membres de l'OTAN ou l'Australie, laissant entendre que le Japon pourrait s'aligner sur une fourchette de 3% à 3,5%. Rappelons que le Japon affirme avoir déjà atteint, dès l'exercice 2025, soit 2 ans plus tôt que prévu, l'objectif de 2% du PIB consacré à la défense. Le budget de la défense pour l'exercice 2026 dépassera les 9 000 milliards de yens et l'enveloppe totale pour la période 2023-2027 s'élève à 43 milliards de yens. La conclusion est sans appel. L'escalade des dépenses militaires japonaises est désormais la norme. En matière de renforcement des capacités militaires, les projets toujours sous prétexte de concrétiser la volonté de défendre les territoires nationaux exige clairement la mise en place d'une capacité de combat continue sur une base annuelle. Il s'agit d'approfondir les déploiements des forces offensives, introduction de nouveaux sous-marins capables d'embarquer des missiles à longue portée, mise en service de missiles de croisière longue portée et d'armes hypersoniques, développement parallèle des capacités de guerre électronique et cybernétique. En réalité, la soi-disant volonté de défendre les territoires nationaux n'est qu'un alibi au service d'une préparation générale à la guerre. Sur le plan du déploiement régional, le Japon ne cesse d'étendre son influence militaire et d'élargir son périmètre de défense. Le projet accuse sans fondement et dénigre les activités militaires normales de la Chine tout en exagérant délibérément les tensions régionales. Cette manœuvre vise à tromper l'opinion publique japonaise et la communauté internationale pour créer un prétexte à une remilitarisation accélérée. En matière de politique nucléaire, le projet ne mentionne pas une modification des trois principes non nucléaires, mais il stipule clairement qu'il faut continuer à s'appuyer sur la force de dissuasion nucléaire américaine. Une telle disposition laisse entrevoir des risques pour une future implication dans le domaine nucléaire et révèle une attitude spéculative, voire aventuriste. Au total, ce projet démontre que la stratégie de sécurité du Japon est en pleine transformation fondamentale. Le concept de sécurité passe d'une défense passive à une offensive active. Les capacités militaires évoluent d'une défense limitée aux eaux et aux territoires nationaux vers des opérations à longue portée. Le positionnement stratégique s'étend de la sécurité régionale

à une intervention mondiale et les modèles politiques quittent le cadre d'un renforcement temporaire pour entrer dans une logique d'expansion militaire à long terme et institutionnalisée. Ces changements radicaux montrent clairement que le Japon est en train d'abandonner complètement le système pacifiste d'après-guerre. Qu'il s'agisse de nier l'histoire de l'agression pendant la Seconde Guerre mondiale et les conclusions du procès de Tokyo, d'augmenter massivement les dépenses militaires, d'assouplir les restrictions à l'exportation d'armes létales, de promouvoir la révision de la constitution pacifiste, de faire avancer celle des trois documents sur la sécurité nationale, ou encore d'envisager de modifier les trois principes non nucléaires, le Japon accélère partout la résurgence du militarisme. En particulier, cette méthode consistant à exagérer les menaces extérieures, à dramatiser la crise existentielle et à utiliser la volonté de défense pour justifier l'expansion militaire présente de troublantes similitudes avec la voie qu'avait empruntée le militarisme japonais avant la Seconde Guerre mondiale pour préparer ses agressions extérieures. La communauté internationale doit s'en montrer extrêmement vigilante. Les leçons de l'histoire ne sont pas lointaines. Alors que le Japon parle de paix et de défense, il s'engage en réalité à toute vitesse sur la voie de la remilitarisation. Cette politique constitue non seulement une violation des instruments du droit international que sont la déclaration du Caire, la déclaration de Potsdam et l'acte de capitulation du Japon, mais elle porte également gravement atteinte à l'ordre international d'après-guerre et menace la sécurité des pays voisins. À terme, elle mettra aussi le Japon lui-même en danger. Les nouveaux projets de révision, adoptés cette fois-ci par le Parti libéral-démocrate japonais, est un signal d'alarme de plus sur la voie de la remilitarisation. La communauté internationale doit unir ses forces et prendre des mesures concrètes pour ne jamais permettre, sous aucun prétexte, la résurgence du militarisme japonais.

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2: Bonjour à toutes et à tous. Vous êtes sur Radio Chine Internationale. C'est l'heure de notre émission « Vous connaissez la chanson ». Aujourd'hui, on va écouter des chansons liées à des fêtes traditionnelles chinoises. Sans aucun doute, la fête du printemps est la plus grande fête traditionnelle de la Chine. On commence tout de suite par une chanson consacrée à cette fête, la grande réunion de Tianjin.

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2: Vous écoutez, vous connaissez la chanson de RCI, la prochaine fête traditionnelle chinoise dont on a parlé, c'est la fête des lanternes, qui clôt le cycle des festivités du Nouvel An chinois. Ce jour-là, on mange souvent des boulettes sucrées de riz glutineux. Vous connaissez la chanson continue avec un titre intitulé Vendre des boulettes de riz glutineux.

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2: Vous êtes sur Radio Chine Internationale et vous suivez votre émission musicale « Vous connaissez la chanson ». Les deux prochains titres sont liés à la fête Qingming. Le mot Qingming, qui veut dire en chinois « pureté et clarté », rappelle une émouvante légende honorant l'intégrité et la loyauté de Jie Zitui, un conseiller clairvoyant aussi fidèle qu'intègre, auprès d'un prince de l'époque des printemps et automnes. Voici tout de suite la chanson « Qingming ».

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2: Vous écoutez Wang Gunan la chanson, l'émission musicale sur Radio Chine Internationale. Aujourd'hui, nous proposons des chansons consacrées à des fêtes traditionnelles chinoises. Maintenant, c'est le tour de la fête Duanwu, qu'on appelle aussi fête des bateaux dragons, qui a été inscrite en 2009 par l'UNESCO sur la liste représentative du patrimoine culturel et matériel de l'humanité. Boire du vin jaune, participer à des courses de bateaux dragons, déguster des zongzi, des gâteaux de riz glutineux enveloppés dans des feuilles de bambou ou de roseau. Ce sont des rituels du jour de la fête Duanwu. Le morceau qu'on va écouter s'intitule justement « Course de bateaux dragons ».

Tout à l'heure, nous allons parler de la fête des bateaux d'Argo. En fait, selon la légende, cette fête allie à Qu Yuan, un grand poète patriote de l'antiquité chinoise. Il a mis fin à sa vie en se jetant dans la rivière Milo avec un bloc de pierre attaché au corps, le cinquième jour de la cinquième lune. La population locale a retenu cette date pour en faire un jour commémoratif qui est devenu par la suite la fête Duanwu. Voici tout de suite la chanson Qu Yuan.

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2: Vous écoutez Vancouver la chanson de RCI La fête du double 7 7e jour du 7e mois lunar est une fête traditionnelle pleine de romance qu'on appelle aussi la Saint-Valentin chinoise Voici tout de suite la chanson La fête de l'amour consacrée à cette fête des amoureux

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6: Vous êtes sur Radio Chine Internationale et votre émission musicale « Vous connaissez la chanson » continue avec deux titres liés à la fête de la Lune. Cette fête remonte très loin dans l'histoire chinoise. Dans l'Antiquité, il y avait un rite, celui de rendre hommage au soleil au printemps et à la lune en automne. Et sous les dynasties des Ming et des Qing, elle devint déjà l'une des principales fêtes en Chine. On écoute tout de suite le morceau « La lune représente mon cœur ».

La fête de la lune s'appelle également la fête de la mi-automne, qui tombe le 15 août lunaire. Aujourd'hui, admirer la pleine lune et manger des gâteaux sont les deux principales caractéristiques de cette fête. C'est aussi une bonne occasion pour les membres de la famille, les proches et les amis de se réunir. Votre émission Wangkuna la chanson continue avec le titre « La pensée

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2: Vous écoutez Vangona la chanson, l'émission musicale sur Radio Chine Internationale. Aujourd'hui, je vous propose de belles chansons consacrées à des fêtes traditionnelles chinoises. Les deux derniers titres du jour sont consacrés à la fête Chongyang, qui tombe le 9e jour du 9e mois lunaire. Cette journée est marquée par des rencontres et des activités organisées en témoignage de respect et d'amour aux personnes âgées. Chongyang est 29e jour du 9e mois lunaire. C'est parti!

Voilà, votre émission musicale Vagonelle la chanson touche presque à sa fin. Avant de vous dire au revoir, je vous souhaite une très bonne écoute sur Radio Chine Internationale. À très bientôt!

0: Un mort et huit blessés. Tel est le bilan d'un séisme de magnitude 6,3 survenu mardi à 23 heures dans la préfecture autonome mongole et tibétaine de Haixi, dans la province du Qinghai, au nord-ouest de la Chine, ont annoncé les secouristes. Des milliers d'habitants, d'élèves et d'enseignants des écoles primaires, secondaires, ainsi que des maternelles locales ont été évacués vers 5 sites d'hébergement provisoire où les produits de première nécessité leur ont été fournis. Plus de 12 millions d'offres d'emploi ont été proposées aux jeunes diplômés lors de la dernière campagne de recrutement de printemps en Chine. Clôturé récemment, cet événement national a permis à 674 000 employeurs de proposer de millions de postes. Grâce à 23 000 salons de l'emploi en ligne et en présentiel, la campagne a attiré plus de 13 millions de visites de jeunes diplômés en recherche d'emploi. La Chine a lancé lundi une fusée porteuse Li Jian-1 Y-14 avec 8 satellites à son bord. La fusée a décollé à 11h44 heure de Beijing depuis une zone pilote d'innovation spatiale commerciale dans le nord-ouest de la Chine et réussi à placer les satellites sur l'orbite prévue. Plus de 55 000 personnes ont assisté samedi dernier à deux courses de bateaux dragons à Tianjin. La ville ambitionne ainsi de promouvoir le sport de masse, le tourisme culturel et l'engagement communautaire dans ses districts côtiers et riverains à l'approche de la fête des bateaux dragons. Dans le nouveau district côtier de Binhai, 29 équipes, soit 640 athlètes, ont participé aux compétitions. La fête des bateaux dragons, une tradition vieille de 2000 ans, désormais reconnue par l'UNESCO comme patrimoine culturel immatériel, est célébrée depuis plus de deux millénaires, le cinquième jour du cinquième mois lunaire. Le noix de caillou produite dans les pays africains entretenant des relations diplomatiques avec la Chine ont désormais accès au marché chinois si elles répondent à un ensemble uniforme d'exigences en matière d'inspection, de quarantaine et de conditions sanitaires, a annoncé l'Administration générale des douanes de Chine. L'accès pour les pays producteurs a pris effet le 9 juin dernier. L'Afrique est le premier fournisseur mondial de noix de caillou. Auparavant, seuls quelques pays africains, dont la Guinée-Bissau, le Mozambique et la Gambie, avaient obtenu un accès en quarantaine pour leur exportation de noix de caillou vers la Chine. Suite à un partenariat établi fin mai entre le musée chinois de Saint-Xingdui et la maison française Lalique, les deux parties lancent une série d'œuvres d'art thématiques en cristal sur le thème de Saint-Xingdui, a donc appris récemment du musée de Saint-Xingdui. Avec ce partenariat, une série d'œuvres d'art de qualité seront lancées progressivement en 2026 et 2027. Une seule pièce d'art de collection en cristal sera dévoilée au second semestre 2026 et fera l'objet d'une vente aux enchères caritatives en octobre prochain. Les fonds récoltés seront destinés à la recherche et à la préservation de la culture de Saint-Xingdui. Début 2027, les deux parties lanceront conjointement une collection d'œuvres d'art en cristal en édition limitée, avec une cérémonie de lancement en France. À partir du milieu de l'année prochaine, des pièces en édition régulière seront également proposées et seront commercialisées en Chine et à l'étranger. Selon les évaluations de l'Union internationale pour la conservation de la nature, 90% des sites du patrimoine chinois ont obtenu une note globale excellente ou bonne, un niveau nettement supérieur à la moyenne mondiale de 61% et à la moyenne asiatique de 68%. La Chine compte désormais 15 sites inscrits au patrimoine naturel mondial et 4 sites au patrimoine reconnu, à la fois pour leurs caractéristiques culturelles et naturelles, ce qui la place en tête du classement mondial en termes de nombre. Ces sites couvrent une superficie totale de plus de 80 000 km², répartis sur 20 régions de niveau provincial, qui abritent des écosystèmes diversifiés, notamment des montagnes, des forêts, des zones humides, des déserts et des côtes. La grande finale du concours d'éloquence organisé par la Fédération pour la diplomatie et les Nations unies s'est tenue récemment à l'ambassade de Chine en France. Les 6 finalistes, tous issus d'établissements d'enseignement supérieur français, ont prononcé un discours libre autour du thème « Langue et tradition, transmettre l'héritage culturel dans un monde en évolution ». 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
3: Bienvenue à Cogito. La stratégie de sécurité japonaise franchit une nouvelle étape aussi radicale qu'inquiétante. Dernière illustration en date, l'adoption récente par le Parti libéral démocrate, PLD en sigle japonais, d'un projet de révision de 3 documents sur la sécurité nationale qui sera prochainement soumis au gouvernement. Sous le prétexte officiel de défendre le territoire national, ce projet dissimule en réalité une véritable expansion militaire. Il assouplit considérablement les restrictions en matière d'armement, de budget et de déploiement, accélérant ainsi le rythme de la préparation au combat. La conclusion s'impose d'elle-même. Le principe axé exclusivement sur la défense, adopté par le Japon après la Seconde Guerre mondiale, n'est plus qu'une coquille vide. Le nouveau militarisme est devenu une menace concrète pour la région, voire pour le monde entier. Les 3 documents sur la sécurité nationale, actuellement en vigueur, datent de fin 2022. Ils marquaient déjà un tournant, le passage d'une stratégie purement

défensive à une stratégie dotée d'une capacité de riposte. Or, le nouveau projet de révision du PLD va bien plus loin. Toutes ces mesures visent une préparation à la guerre à long terme et une intervention proactive. L'objectif est clair: ancrer profondément l'expansion militaire et la logique des combats dans les institutions nationales, l'économie, l'industrie et l'opinion, afin de faire basculer définitivement la politique de sécurité japonaise vers une orientation offensive et expansionniste. Prenons le budget de la défense. Bien que le projet n'en précise pas de montant chiffré, il exige que des fonds suffisants soient garantis pour la transformation des capacités de défense dans un délai de 5 ans. Il cite en exemple les objectifs d'augmentation de la part des dépenses militaires dans le PIB des pays comme les membres de l'OTAN ou l'Australie, laissant entendre que le Japon pourrait s'aligner sur une fourchette de 3% à 3,5%. Rappelons que le Japon affirme avoir déjà atteint, dès l'exercice 2025, soit 2 ans plus tôt que prévu, l'objectif de 2% du PIB consacré à la défense. Le budget de la défense pour l'exercice 2026 dépassera les 9 000 milliards de yens et l'enveloppe totale pour la période 2023-2027 s'élève à 43 milliards de yens. La conclusion est sans appel. L'escalade des dépenses militaires japonaises est désormais la norme. En matière de renforcement des capacités militaires, les projets toujours sous prétexte de concrétiser la volonté de défendre les territoires nationaux exigent clairement la mise en place d'une capacité de combat continue sur une base annuelle. Il s'agit d'approfondir les déploiements des forces offensives, introduction de nouveaux sous-marins capables d'embarquer des missiles à longue portée, mise en service de missiles de croisière longue portée et d'armes hypersoniques, développement parallèle des capacités de guerre électronique et cybernétique. En réalité, la soi-disant volonté de défendre les territoires nationaux n'est qu'un alibi au service d'une préparation générale à la guerre. Sur le plan du déploiement régional, le Japon ne cesse d'étendre son influence militaire et d'élargir son périmètre de défense. Le projet accuse sans fondement et dénigre les activités militaires normales de la Chine tout en exagérant délibérément les tensions régionales. Cette manœuvre vise à tromper l'opinion publique japonaise et la communauté internationale pour créer un prétexte à une remilitarisation accélérée. En matière de politique nucléaire, le projet ne mentionne pas une modification des 3 principes non nucléaires, mais il stipule clairement qu'il faut continuer à s'appuyer sur la force de dissuasion nucléaire américaine. Une telle disposition laisse entrevoir des risques pour une future implication dans le domaine nucléaire et révèle une attitude spéculative, voire aventuriste. Au total, ce projet démontre que la stratégie de sécurité du Japon est en pleine transformation fondamentale. Les concepts de sécurité passent d'une défense passive à une offensive active. Les capacités militaires évoluent d'une défense limitée aux eaux et aux territoires nationaux vers des opérations à longue portée. Le positionnement stratégique s'étend de la sécurité régionale à une intervention mondiale. Et le modèle politique quitte le cadre d'un renforcement temporaire pour entrer dans une logique d'expansion militaire à long terme et institutionnalisée. Ces changements radicaux montrent clairement que le Japon est en train d'abandonner complètement le système pacifiste d'après-guerre. Qu'il s'agisse de nier l'histoire de l'agression pendant la Seconde Guerre mondiale et les conclusions du procès de Tokyo, d'augmenter massivement les dépenses militaires, d'assouplir les restrictions à l'exportation d'armes létales, de promouvoir la révision de la Constitution pacifiste, de faire avancer celle des 3 documents sur la sécurité nationale, ou encore d'envisager de modifier les 3 principes non nucléaires, le Japon accélère partout la résurgence du militarisme. En particulier, cette méthode consistant à exagérer les menaces extérieures, à dramatiser la crise existentielle et à utiliser la volonté de défense pour justifier l'expansion militaire présente de troublantes similitudes avec la voie qu'avait emprunté le militarisme japonais avant la Seconde Guerre mondiale
pour préparer ses agressions extérieures. La communauté internationale doit s'en montrer extrêmement vigilante. Les leçons de l'histoire ne sont pas lointaines. Alors que le Japon parle de paix et de défense, il s'engage en réalité à toute vitesse sur la voie de la remilitarisation. Cette politique constitue non seulement une violation des instruments du droit international que sont la déclaration du Caire, la déclaration de Potsdam et l'acte de capitulation du Japon, mais elle porte également gravement atteinte à l'ordre international d'après-guerre et menace la sécurité des pays voisins. À terme, elle mettra aussi le Japon lui-même en danger. Les nouveaux projets de révision, adoptés cette fois-ci par le Parti libéral-démocrate japonais, est un signal d'alarme de plus sur la voie de la remilitarisation. La communauté internationale doit unir ses forces et prendre des mesures concrètes pour ne jamais permettre, sous aucun prétexte, la résurgence du militarisme japonais.

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Bonjour à toutes et à tous. Bienvenue à l'émission de Classico. Selon le dernier rapport du Fonds monétaire international sur les perspectives économiques en Asie-Pacifique, la Chine est classée au premier rang en termes de contribution à la croissance économique mondiale. Alors que la Chine promeut un développement de haute qualité, de nouvelles demandes de la consommation ne cessent d'émerger. Comment comprendre ce développement chinois ? Dans l'émission d'aujourd'hui, je vais m'entretenir avec l'historien français Jean-Nimard Dugange pour obtenir des éléments de compréhension sur le modèle de développement chinois, la modernisation à la chinoise. Ce n'est pas tout, le professeur Dugange va également nous parler de son regard sur l'initiative La ceinture et la route et ses perspectives sur les échanges et coopérations entre la Chine et la France, alors que les deux pays s'apprêtent à célébrer l'année prochaine leur 60e anniversaire de l'établissement de relations diplomatique. Avant d'entrer dans le vif de cette émission, je vous propose d'abord une mélodie intitulée La légende, interprétée par le chanteur chinois Li Jian.

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1: De retour dans le studio, je vous rappelle que vous êtes à l'écoute de l'émission Classeco. Actuellement, l'économie mondiale est confrontée à des facteurs défavorables tels que la baisse de la demande et le resserrement des politiques monétaires dans certaines grandes économies. Au début de cette année, le gouvernement chinois a prévu une croissance économique de l'ordre de 5% avec une meilleure qualité de développement en 2023. Avec l'optimisation des politiques chinoises de sortie et d'entrée, le marché du tourisme crève le plafond et la Chine a connu un boom de la consommation. La forte demande intérieure de la Chine a donné un élan à l'économie mondiale. La reprise économique chinoise au premier semestre, les performances des secteurs liés à la consommation ainsi que d'autres indicateurs économiques très positifs ont incité de nombreux économistes à revoir à la hausse leurs prévisions de croissance économique de la Chine. HSBC a relevé récemment ses prévisions de croissance économique chinoise pour cette année de 5,6 à 6,3%. Comment comprendre le développement chinois, notamment son modèle de développement, la modernisation à la chinoise? Comment la Chine va contribuer au développement du monde avec l'initiative La ceinture et la route proposée par le président chinois Xi Jinping il y a 10 ans? Vous allez trouver les réponses dans la première partie de cette interview accordée à M. Jean-Numar Dugange, historien français, spécialiste du marxisme, professeur des universités à l'université de Rouen-Normandie, et membre du conseil scientifique de la Fondation Gabriel Péri. Bonjour Monsieur Jean-Numar Dugange.
2: Bonjour.
1: Vous êtes historien français et spécialiste du marxisme.

0: et membre du conseil scientifique de la Fondation Gabriel Péri. Voici ma première question. Le miracle économique chinois et l'accélération de la modernisation qui s'en est suivie sont perçus par certains observateurs internationaux comme le processus naturel de l'intégration à la mondialisation capitaliste et la tendance irrésistible vers l'adoption du modèle occidental de modernisation. Pourtant, la Chine a depuis longtemps choisi sa propre voie de modernisation. En tant que spécialiste du marxisme, que pensez-vous de la modernisation à la chinoise?
1: Alors, je crois qu'il faut comprendre la question de la modernisation dans un cadre assez large et vaste. Quand on évoque la modernisation, on pense souvent de prime abord au développement industriel, économique qui a eu lieu dans quelques pays en Europe au 19e siècle et au Japon. Et puis ensuite, on a eu tendance à comparer certains pays qui ont été développés ensuite, notamment la Chine, pour les intégrer à ce processus de modernisation. Alors, ce qui est certain, c'est qu'il y a des caractéristiques particulières de la modernisation, entre guillemets, la chinoise. La différence avec un pays comme la France ou même l'Allemagne, qui ont connu cette modernisation économique et sociale beaucoup plus tôt, c'est qu'elle avait été faite globalement dans un cadre qu'on peut qualifier de capitaliste et étatique de la fin du 19e siècle. Là, la différence avec le modèle chinois de développement, c'est qu'il a parti lié avec un phénomène qui est apparu après la révolution russe de 1917 en Russie, qui est en gros le développement de l'idée révolutionnaire sur le modèle communiste et le marxisme qu'on peut qualifier entre guillemets d'un marxisme d'État. Et donc, si on veut comprendre la modernisation chinoise aujourd'hui, même en intégrant la dynamique qui a lieu depuis les années 70 avec l'ouverture du marché, il faut avoir en tête cette question-là et cette question de la révolution chinoise de 1949. Autrement dit, il est difficile de dissocier le développement actuel de la Chine, sa modernisation, du mouvement qui a eu lieu en 1949. Et je crois que si on veut comprendre un certain nombre de résultats impressionnants de la Chine contemporaine, il faut bien situer ce processus dans ce cadre-là, quoi qu'on pense encore une fois d'un certain nombre de difficultés, d'erreurs qui ont pu avoir lieu ici et là, évidemment. Mais on ne peut pas dissocier ce développement de ce qui s'est passé les décennies précédentes. Et c'est une des grandes interrogations, je crois, qu'on doit avoir aujourd'hui pour comprendre la modernisation actuelle en Chine.
0: D'accord. Avec l'optimisation des politiques chinoises de sortie et d'entrée, la Chine a déjà connu un boom de la consommation durant le premier semestre 2023. Selon la théorie de l'économie politique marxiste, quel est votre commentaire sur le modèle de développement de la Chine d'aujourd'hui?
1: Alors, il faut bien avoir en tête que pour comprendre le développement chinois par rapport à d'autres réalités qui sont notamment les réalités entre guillemets européennes, c'est que depuis les années 1960, la priorité absolue entre guillemets de la Chine et du gouvernement chinois a été la question du développement. En quelque sorte, la révolution a été faite pour défendre une certaine intégrité de la nation, mais aussi pour développer le pays et tenter de le rattraper par rapport à d'autres réalités, notamment les réalités occidentales. Et dans ce développement, l'État a joué un rôle tout à fait considérable. Alors la croissance économique, comme chacun le sait, a été particulièrement spectaculaire dans les années 80-90. Il y a eu un certain nombre de facteurs qui expliquent le ralentissement. Mais si on évoque aujourd'hui le développement et les objectifs affichés que vous venez de rappeler, je crois que dans l'idée de créer une meilleure croissance économique, il y a l'idée aussi de s'affronter à un des grands problèmes qui traverse la société chinoise aujourd'hui, qui a été aussi un des grands problèmes qui a traversé tous les pays qui ont connu des phases de croissement et de développement spectaculaires, c'est-à-dire cette question, c'est la question des inégalités sociales et de faire en sorte que le développement économique puisse bénéficier davantage aux catégories entre guillemets inférieures de la population. Nous-mêmes en Europe occidentale, à d'autres époques, cette question a été posée à plusieurs reprises, notamment à travers des politiques redistributives via l'État. On a parfois qualifié de politique keynésienne, ce qui est certain, c'est que par rapport à ce qui est annoncé aujourd'hui et par rapport à ce qui doit être fait dans l'avenir, si on, encore une fois, se situe dans une période, dans une dynamique de longue durée, qu'on veut comparer les développements passés, actuels et à venir, il est clair que la question de résorber les inégalités sociales, de les diminuer, de faire en sorte que la croissance économique puisse bénéficier davantage aux fractions de la population qui en sont exclues, est une des grandes questions qui s'affrontent à la Chine contemporaine. À noter que, il faut toujours le rappeler, hein, quoi qu'on pense des méthodes du développement chinois par rapport à d'autres pays dans le monde, les résultats ont été particulièrement spectaculaires. On est dans un pays qui a largement contribué à résorber la grande pauvreté dans le monde. Je crois qu'il est toujours nécessaire de le rappeler quand on veut parler sérieusement de cette question chinoise.
0: D'accord. Cette année marque le 10e anniversaire de l'initiative La Ceinture et la Route, qui compte plus de 200 accords signés entre la Chine et plus de 150 pays et organisations internationales. En tant qu'historien, quel regard portez-vous sur cette initiative ?
1: Alors, cette initiative de Ceinture et de la Route est une initiative évidemment de très grande ampleur qui émane du gouvernement chinois. Je crois qu'il faut d'abord souligner son importance historique, pas justement une simple demande de partenariat ponctuel, mais c'est un déploiement et redéploiement de la puissance chinoise, selon certains accords, à différents niveaux. Ce qui est certain, c'est que c'est un moyen d'extension des intérêts internationaux de la Chine, mais il peut être aussi vu et interprété d'une autre manière. Ce n'est évidemment pas une offensive qu'on peut qualifier de militaire, par exemple, ce qui n'est pas le cas d'autres grandes puissances qui misent, avant tout sur des opérations agressives à l'étranger pour pouvoir étendre leur influence. Là, on est dans le cadre d'une entreprise beaucoup plus de nature économique, et je constate, pour en avoir discuté avec un certain nombre de collègues et d'intellectuels chinois, que le sens de cette initiative de la ceinture et de la route est une initiative, qui fait débat par certains aspects. Est-ce que cette initiative de la Chine vise avant tout des intérêts économiques ? Est-ce qu'elle peut être aussi liée à des intérêts qu'on pourrait qualifier davantage de culturels ? Est-ce que même cette initiative de ceinturer la route pourrait être porteuse d'une autre modernité, d'une autre civilisation ? Ce sont des questions qui finalement sont assez peu abordées, là où je suis en France, mais qui, lorsqu'on discute avec un certain nombre de collègues chinois de différentes sensibilités, ou même dans d'autres pays concernés plus directement par cette initiative, on se rend compte qu'il y a un vaste débat autour de cette initiative. Et je crois qu'on touche là à une des grandes questions de notre temps, savoir comment développer la paix et le respect mutuel entre les différentes nations à l'échelle planétaire. Je crois qu'il est important aussi de rappeler ça à l'heure où il y a de très nombreux conflits qui minent les relations entre différentes nations.
0: Voici la première partie de l'interview réalisée avec M. Jean-Numa Dugange, historien français, professeur des universités à l'Université de Rouen-Normandie et membre du conseil scientifique de la Fondation Gabriel Péri. Nous allons faire une pause musicale avec une chanson intitulée « Le courage », interprétée par la chanteuse Liang Jingru.

0: Vous êtes à l'écoute de Classe Echo. Nous poursuivons ce programme avec la deuxième partie de notre interview, au cours de laquelle M. Jean-Numa Dugange va nous présenter ses recherches, sa collaboration avec la partie chinoise et partager ses perspectives sur les échanges et coopérations entre la Chine et la France en prévision du 60e anniversaire de l'établissement de relations diplomatiques entre les deux pays en 2024. Monsieur Jean-Numa Dugange, vous êtes spécialiste du marxisme, professeur des universités à l'Université de Rouen-Normandie. Pourriez-vous nous présenter votre recherche sur le marxisme en 2022?
1: Oui, tout à fait. Bon, depuis quelques années, avec d'autres collègues, nous travaillons sur l'histoire du marxisme sous différentes manières. Un des projets de recherche que je mène actuellement est d'essayer de comprendre le développement des gauches et notamment du marxisme à la fin du 19e siècle. Plutôt en Europe occidentale, notamment en France, en Allemagne, en Autriche, qui sont trois pays qui m'intéressent particulièrement, et de voir comment ce marxisme occidental s'est développé au travers d'un regard avec ce qu'on pourrait appeler au sens large l'Orient, et dans cet Orient, donc ces pays orientaux, comme on disait de manière un peu schématique il y a un siècle en France, eh bien, il y a la façon dont, par exemple, la naissance de la première république chinoise en 1911, comment cette première république chinoise a intéressé les marxistes et socialistes occidentaux et comment cela a provoqué en retour chez eux une réflexion sur le lien qui existe ou qui éventuellement peut poser problème entre guillemets l'Orient et l'Occident. Ça, c'est un aspect de recherche, c'est un projet de longue durée. Après, à travers la revue Actuelle Marx, dont je m'occupe avec d'autres, nous cherchons à comprendre les différentes réalités du marxisme dans le monde. Par exemple, le prochain numéro justement de la revue Actuelle Marx, qui paraîtra dans quelques semaines, sera dédié au marxisme chinois. Et nous espérons à l'avenir continuer, entre guillemets, ce tour d'horizon, ce tour du monde des différents marxismes.

0: existants aujourd'hui dans le monde. Et à titre plus personnel, je travaille aussi sur différentes biographies de responsables politiques français, allemands et autrichiens donc, qui ont joué un grand rôle dans l'histoire du socialisme et du marxisme. C'est un projet donc de longue durée.
1: Monsieur Dugange, vous êtes également professeur émérite à l'université du Liaoning en Chine et avez un lien étroit avec la partie chinoise. Dans ce cadre, parlez-nous de votre collaboration de recherche ou d'échange avec la partie chinoise dans les années passées.
0: Oui, tout à fait. Depuis une dizaine d'années, je travaille à des coopérations intellectuelles, académique avec un certain nombre d'universités chinoises et effectivement ces dernières années donc en tant que professeur invité j'ai donné des cours entre autres à l'université du Liaoning donc des cours qui se sont tenus évidemment vu les circonstances avec la pandémie à distance hein, sous forme de visioconférence mais depuis 3 ans donc je donne dans cette université des cours sur l'histoire des gauches européennes notamment de la gauche française sur l'histoire du marxisme à l'échelle d'un siècle. Et les échanges avec les collègues, mais aussi avec les étudiants chinois, ont été très fructueux. Ils continuent, même en dehors des cours, à consister entre des échanges sur tel ou tel point, d'aide, de supervision, d'un certain nombre de travaux de recherche. Et à côté de ça, j'ai donné aussi des conférences plus ponctuellement. C'était de Fudan à Shanghai. On travaille sur des échanges avec l'Institut d'Histoire et de Documentation du PCC, donc qui est à Beijing, sur des questions de bibliographie de textes de Marx et Engels dans différentes langues et avec plus ponctuellement avec d'autres universités chinoises ou avec l'Académie des sciences de Pékin, nous travaillons sur des projets de recherche qui permettent de développer des liens sur l'histoire des gauches, des forces politiques, du marxisme à l'échelle de plusieurs pays. Et ce sont des carrefours intéressants de recherche qui doivent être, me semble-t-il, développés maintenant et dans les années à venir.
1: Monsieur Dugange, en fait, le chef de l'État français a effectué une visite en Chine avec un grand succès au début de cette année. Et l'année prochaine marquera le 60e anniversaire de l'établissement de relations diplomatiques entre les deux pays. Comment évoluent jusqu'à présent les échanges sino-français dans votre domaine et quels sont vos projets et attentes pour l'année 2023?
0: Oui, effectivement, nous approchons du 60e anniversaire des relations diplomatiques entre la France et la République populaire de Chine. Il faut rappeler que c'était le général de Gaulle qui, en janvier 1964, avait reconnu la Chine, ce qui était un acte extrêmement audacieux d'un point de vue politique et diplomatique à l'époque. À cette époque-là, donc, nombre de pays ne voulaient pas reconnaître encore la Chine. Donc, effectivement, dans la continuité des nombreux échanges qui existent, outre le fait que nous sommes dans un contexte effectivement de guerre, notamment sur le front russo-ukrainien extrêmement problématique, et que tout effort de relations diplomatiques entre la France et la Chine sont bons à prendre, je crois qu'un des éléments qui nous permettent de continuer à animer l'esprit de ces échanges qui existent depuis 60 ans, c'est précisément de ne pas se situer dans une perspective de nouvelle guerre froide comme certains mal développés aujourd'hui, mais de continuer tout simplement les coopérations intellectuelles, politiques et les échanges sur les modèles réciproques que nous connaissons. Je crois que, par exemple, dans le domaine de ce qui est de l'Académie des universités, bien qu'il y ait des difficultés et des incompréhensions mutuelles qui peuvent tout à fait surgir parfois, il faut continuer à développer des coopérations, de donner la possibilité à des Français d'aller en Chine et à des Chinois de venir en France. Je crois qu'au-delà des difficultés et des différences importantes que nous avons, c'est le meilleur moyen de continuer à faire vivre cet esprit d'échange qui, globalement, prévaut depuis 60 ans. Mais au vu des difficultés actuelles, d'une certaine manière, c'est encore plus important maintenant de rappeler ces échanges et de les développer qu'il y a quelques années.
1: D'accord. Merci, Monsieur Jean-Numa Dugange, pour avoir accepté notre interview. Je rappelle que vous êtes historien français et spécialiste du marxisme, professeur des universités à l'Université de Rouen-Normandie, professeur émérite à l'Université du Liaoning en Chine et membre du conseil scientifique de la Fondation Gabriel Péri. De retour dans le studio, je vous rappelle que vous êtes à l'écoute de l'émission Classe Éco. Avant de passer à la prochaine partie de l'émission Cours de chinois, je vous propose une pause musicale. C'est parti!

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2: Bonjour tout le monde, bienvenue dans notre cours de chinois. Moi c'est Xiao Tai, je suis avec Yves. Bonjour Yves.
3: Natia Rao, bonjour tout le monde, bonjour Xiao Tai.
2: Et dans la dernière leçon, nous avons appris quelques expressions utiles pour aller chez le coiffeur. Je propose de réviser un peu avant d'attaquer la nouvelle leçon.
3: Bien sûr, c'est toujours un plaisir, tu le sais bien.
2: 我想剪头发。
3: 我想剪头发。Je voudrais me faire couper les cheveux.
2: 修一下就可以了。
3: S'il vous plaît, juste les pointes.
2: 我想染头发。
3: 我想染头发。Je voudrais me faire teindre les cheveux.
2: 别剪太短了。
3: 别剪太短了。Ne coupez pas trop court.
2: Bon, réécoutons les dialogues.
4: 我想剪头发。
5: 你想怎么剪？
4: 修一下就可以了。
5: 好的，请先洗头。
4: 我想染头发。
5: 你想染什么颜色？
4: 棕色怎么样？
5: 嗯，不错，很时髦。
4: 别剪太短了。
5: 行，保准您满意。
2: C'est tout pour la révision. Tout de suite, la nouvelle leçon.
3: Voici les expressions clés.
5: 我想租房。您想找什么样的房子？您想花多少钱租？什么时候能搬进来？房租怎么付？
2: Et voilà, quand tu arrives dans une agence, tu peux commencer à dire comme ça, 我想租房。
3: 我想租房。
2: Ce qui signifie, je voudrais louer un appartement. 租房 est le terme clé de cette phrase. 租 veut dire louer.
3: 租。
2: 房 un appartement.
3: 房。
2: 我想租房。
3: 我想租房。Je voudrais louer un appartement.
2: Tout de suite, le dialogue.
5: 我想租房。
4: 你想找什么样的房子？
5: 带家具的两居，房子不要太旧。
2: Voilà, c'était le dialogue 1. Et dans cette conversation, on entend une personne qui dit à un agent immobilier, 我想租房。
3: 我想租房。Je voudrais louer un appartement.
2: Et l'agent demande, 你想找什么样的房子？
3: 你想找什么样的房子？ Donc, 你想 vous voulez, 找什么样 chercher quel genre?Shenmeyang, quel genre? Fangzi, d'appartement. Donc, quel genre d'appartement cherchez-vous?
2: Dai jiaju de liang ju, fangzi bu yao tai jiu.
3: Dai jiaju de liang ju, fangzi bu yao tai jiu. Donc, dai jiaju, c'est meublé. De liang ju, deux pièces. Donc, deux pièces meublées. Fangzi, l'appartement, toujours. Et bu yao tai jiu, donc c'est ne doit pas être trop en mauvais état. Jiu, c'est en mauvais état. Donc, l'appartement ne doit pas être.Trop en mauvais état, il doit être en bon état.
2: Repassons le dialogue.
5: 我想租房。
4: 你想找什么样的房子？
5: 带家具的两居，房子不要太旧。
3: Nous sommes toujours chez l'agent immobilier. Maintenant, j'aimerais savoir, il faut en venir un peu au nerf de la guerre, l'argent, comment parler du prix?
2: Alors souvent, c'est l'agent immobilier qui prend l'initiative de poser la question. 你想花多少钱租？
3: 你想花多少钱租？
2: 您想花多少钱租？花 signifie payer ou dépenser, sous-entendu de l'argent. 花
3: 花
2: 多少钱 ？Combien d'argent？
3: 多少钱？
2: 租 veut dire louer.
3: 租。
2: 您想花多少钱租？
3: 您想花多少钱租 ？Vous voulez dépenser combien d'argent？
2: Écoutons maintenant le dialogue 2. On va parler du prix.
4: 您想花多少钱租？
5: 月租3000元以内吧。
4: 您看这房怎么样？
5: 嗯，不错。
2: Voilà, dans le dialogue tout à l'heure, on a discuté du prix avec l'agent immobilier. 你想花多少钱租？
3: 你想花多少钱租？ Vous voulez payer combien pour le loyer? 花dépenser. 多少钱？ Combien d'argent? 租 louer.
2: Et l'autre répond, 月租三千元以内吧。
3: 月租三千元以内吧。Donc, 月租 par mois, 三千块 3000元以内吧。Donc, littéralement, ça veut dire à l'intérieur. Donc, à l'intérieur de ces 3000 yuan, en français, on traduirait par pas plus de 3000 yuan.
2: 您看这房怎么样？
3: 您看这房怎么样？看 voir, 这房 cet appartement, 怎么样？ Comment? Donc, vous trouvez comment cet appartement?
2: 不错。
3: 不错。Pas mal.
2: Et puisqu'on a discuté du prix, il serait pas mal d'en savoir un peu plus sur la monnaie chinoise, renminbi, ce qui signifie littéralement la monnaie du peuple. En effet, l'unité principale de renminbi est yuan et on a adopté le système décimal. Un yuan égale à 10 jiao et un jiao égale à 10 fen. Yuan, jiao, fen, ce sont en effet les trois unités de la monnaie chinoise.
3: D'accord, yuan, jiao, fen. Mais Xiao Tai, dans la vie courante, quand je vais acheter mes fruits ou un pao zi, on me dit jamais de payer en yuan ou en jiao. On me parle plutôt de kuai et de mao. Est-ce que tu peux m'expliquer qu'est-ce que c'est ?
2: Très bonne question. En effet, dans la vie quotidienne, on parle plus de kuai et de mao que de yuan et de jiao. Kuai et yuan, c'est tout à fait la même chose, seulement le terme kuai est plus du langage parlé, alors le yuan sonne plus formel que kuai. Et c'est pareil pour mao et jiao. Ainsi, dans la vie quotidienne, tu entends plus souvent parler de kuai et de mao.
3: D'accord, bon bah je crois que j'ai compris. Refermons cette parenthèse. Revenons à l'appartement que nous voulions louer. Maintenant je voudrais dire, maintenant que je sais que je peux louer et que le prix me convient, je voudrais savoir quand je peux emménager. Comment dit-on ça, Xiao Tai ?
2: Tu peux dire en chinois comme ça, 什么时候能搬进来?
3: 什么时候能搬进来?
2: Alors 什么时候, c'est facile. Quand, quelle date, quel moment?
3: 什么时候?
2: Non, pouvoir.
3: Non.
2: Ban, déménager, emménager. En l'occurrence, il s'agit de emménager.
3: Ban.
2: Jinlai, ce qui signifie entrer, venir ici.
3: Jinlai.
2: 什么时候能搬进来?
3: 什么时候能搬进来? Quand puis-je emménager?
2: Dialogue 3, tout de suite.
5: 什么时候能搬进来?
4: 下个月底.
5: 房租怎么付呢?
4: 一次付三个月的.
2: Voilà, c'était le dialogue 3. Dans cette conversation, on en arrive à la fin de discussion entre le client et l'agent immobilier, parce qu'on a commencé à discuter de la date pour emménager et du paiement pour le loyer. On entend la première personne qui demande « 什么时候能搬进来? »«
3: 什么时候能搬进来? » »« Quand puis-je emménager ?»« 什么时候? » »« Quand ?»« Ban ?»« Déménager, emménager, jinlai, rentrer. » Donc « ban jinlai » signifie « emménager. Quand puis-je emménager?
2: Et l'autre lui répond 下个月底.
3: 下个月底. Donc 下个月 signifie le mois prochain et 月底 signifie la fin du mois.
2: 房租怎么付?
3: 房租怎么付? Je dois vous payer le loyer dans combien de mois?
2: 房租怎么付?
3: Je dois vous payer le loyer pour combien de mois? 怎么付? Comment le régler? Donc en Chine, on a souvent payé 3 mois d'avance. Donc cette phrase implicitement signifie on a payé le loyer pour combien de mois?
2: Et la réponse qu'a donnée l'agent immobilier est 一次付三个月的.
3: 一次付三个月的. Donc une fois, 一次付 payer, 三个月的 3 mois. Donc une fois, on a payé 3 mois. On a payé 3 mois à la fois.
2: Repassons le dialogue.
5: 什么时候能搬进来?
4: 下个月底.
5: 房租怎么付呢?
4: 一次付三个月的.
2: Bon, maintenant je propose de réécouter les 3 dialogues en entier avant de repasser à notre ABC de la culture chinoise. Allez, c'est parti.
5: 我想租房.
4: 你想找什么样的房子?
5: 带家具的2居, 房子不要太旧.
4: 你想花多少钱租?
5: 月租3000元以内吧.
4: 您看这房怎么样?
5: 不错. 什么时候能搬进来?
4: 下个月底.
5: 房租怎么付呢?
4: 一次付三个月的.
3: Voilà, vous venez d'entendre les dialogues pour aujourd'hui. Un peu de culture maintenant. En Chine, les jeunes vivent avec leurs parents avant de se marier. Quelques-uns vivent encore avec leurs parents après le mariage. Cela permet aux grands-parents de les aider. Certains jeunes louent ou achètent un appartement pour avoir une vie indépendante. En Chine, pour acheter un appartement, on peut payer en une seule fois ou payer à crédit. Les familles modestes peuvent demander d'acheter des logements sociaux ou louer des HLM. Mais pour louer des HLM, il faut remplir certains critères et être patient. Bien que la plupart des logements sociaux soient loin du centre-ville, le métro facilite la vie des habitants.
2: Voilà, c'est tout pour aujourd'hui. Comme d'habitude, un test avant de vous quitter. Comment dire en chinois ? Je dois vous payer le loyer pour combien de mois?
3: Si vous savez la réponse, n'hésitez pas à nous envoyer votre réponse par email à l'adresse suivante crifra@cri.com.cn.
2: Et pour plus d'informations, n'oubliez pas d'aller surfer de temps en temps sur notre site internet french.cri.cn. Merci à tous, au revoir, à la prochaine fois.
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0: Un mort et huit blessés. Tel est le bilan d'un séisme de magnitude 6,3 survenu mardi à 23 heures dans la préfecture autonome mongole et tibétaine de Haixi, dans la province du Qinghai, au nord-ouest de la Chine, ont annoncé les secouristes. Des milliers d'habitants, d'élèves et d'enseignants des écoles primaires, secondaires, ainsi que des maternelles locales ont été évacués vers 5 sites d'hébergement provisoire où les produits de première nécessité leur ont été fournis. Plus de 12 millions d'offres d'emploi ont été proposées aux jeunes diplômés lors de la dernière campagne de recrutement de printemps en Chine. Clôturé récemment, cet événement national a permis à 674 000 employeurs de proposer de millions de postes. Grâce à 23 000 salons de l'emploi en ligne et en présentiel, la campagne a attiré plus de 13 millions de visites de jeunes diplômés en recherche d'emploi. La Chine a lancé lundi une fusée porteuse Li Tian-1Y14 avec 8 satellites à son bord. La fusée a décollé à 11h44 heure de Beijing depuis une zone pilote d'innovation spatiale commerciale dans le nord-ouest de la Chine et réussi à placer les satellites sur l'orbite prévue. Plus de 55 000 personnes ont assisté samedi dernier à deux courses de bateaux dragons à Tianjin. La ville ambitionne ainsi de promouvoir le sport de masse, le tourisme culturel et l'engagement communautaire dans ses districts côtiers et riverains à l'approche de la fête des bateaux dragons. Dans le nouveau district côtier de Binhai, 29 équipes, soit 640 athlètes, ont participé aux compétitions. La fête des bateaux dragons, une tradition vieille de 2000 ans, désormais reconnue par l'UNESCO comme patrimoine culturel immatériel, est célébrée depuis plus de deux millénaires, le cinquième jour du cinquième mois lunaire. Le noix de caillou produite dans les pays africains entretenant des relations diplomatiques avec la Chine ont désormais accès au marché chinois si elles répondent à un ensemble uniforme d'exigences en matière d'inspection, de quarantaine et de conditions sanitaires, a annoncé l'Administration générale des douanes de Chine. L'accès pour les pays producteurs a pris effet le 9 juin dernier. L'Afrique est le premier fournisseur mondial de noix de caillou. Auparavant, seuls quelques pays africains, dont la Guinée-Bissau, le Mozambique et la Gambie, avaient obtenu un accès en quarantaine pour leur exportation de noix de caillou vers la Chine. Suite à un partenariat établi fin mai entre le musée chinois de Saint-Xingui et la maison française Lalique, les deux parties lancent une série d'œuvres d'art thématiques en cristal sur le thème de Saint-Xingui, à dont a pris récemment du musée de Saint-Xingui. Avec ce partenariat, une série d'œuvres d'art de qualité seront lancées progressivement en 2026 et 2027. Une seule pièce d'art de collection en cristal sera dévoilée au second semestre 2026 et fera l'objet d'une vente aux enchères caritatives en octobre prochain. Les fonds récoltés seront destinés à la recherche et à la préservation de la culture de Saint-Xingui. Début 2027, les deux parties lanceront conjointement une collection d'œuvres d'art en cristal en édition limitée, avec une cérémonie de lancement en France. À partir du milieu de l'année prochaine, des pièces en édition régulière seront également proposées et seront commercialisées en Chine et à l'étranger. Selon les évaluations de l'Union internationale pour la conservation de la nature, 90% des sites du patrimoine chinois ont obtenu une note globale excellente ou bonne, un niveau nettement supérieur à la moyenne mondiale de 61% et à la moyenne asiatique de 68%. La Chine compte désormais 15 sites inscrits au patrimoine naturel mondial et 4 sites au patrimoine reconnu, à la fois pour leurs caractéristiques culturelles et naturelles, ce qui la place en tête du classement mondial en termes de nombre. Ces sites couvrent une superficie totale de plus de 80 000 km², répartis sur 20 régions de niveau provincial, qui abritent des écosystèmes diversifiés, notamment des montagnes, des forêts, des zones humides, des déserts et des côtes. La grande finale du concours d'éloquence organisé par la Fédération pour la diplomatie et les Nations unies s'est tenue récemment à l'ambassade de Chine en France. Les 6 finalistes, tous issus d'établissements d'enseignement supérieur français, ont prononcé un discours libre autour du thème « Langue et tradition, transmettre l'héritage culturel dans un monde en évolution ». 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
3: Bienvenue à Cogito. La stratégie de sécurité japonaise franchit une nouvelle étape aussi radicale qu'inquiétante. Dernière illustration en date, l'adoption récente par le Parti libéral démocrate, PLD en sigle japonais, d'un projet de révision de 3 documents sur la sécurité nationale qui sera prochainement soumis au gouvernement. Sous le prétexte officiel de défendre le territoire national, ce projet dissimule en réalité une véritable expansion militaire. Il assouplit considérablement les restrictions en matière d'armement, de budget et de déploiement, accélérant ainsi le rythme de la préparation au combat. La conclusion s'impose d'elle-même. Le principe axé exclusivement sur la défense, adopté par le Japon après la Seconde Guerre mondiale, n'est plus qu'une coquille vide. Le nouveau militarisme est devenu une menace concrète pour la région, voire pour le monde entier. Les 3 documents sur la sécurité nationale, actuellement en vigueur, datent de fin 2022. Ils marquaient déjà un tournant, le passage d'une stratégie purement défensive à une stratégie dotée d'une capacité de riposte. Or, le nouveau projet de révision du PLD va bien plus loin. Toutes ces mesures visent une préparation à la guerre à long terme et une intervention proactive. L'objectif est clair: ancrer profondément l'expansion militaire et la logique des combats dans les institutions nationales, l'économie, l'industrie et l'opinion, afin de faire basculer définitivement la politique de sécurité japonaise vers une orientation offensive et expansionniste. Prenons le budget de la défense. Bien que le projet n'en précise pas de montant chiffré, il exige que des fonds suffisants soient garantis pour la transformation des capacités de défense dans un délai de 5 ans. Il cite en exemple les objectifs d'augmentation de la part des dépenses militaires dans le PIB des pays comme les membres de l'OTAN ou l'Australie, laissant entendre que le Japon pourrait s'aligner sur une fourchette de 3% à 3,5%. Rappelons que le Japon affirme avoir déjà atteint, dès l'exercice 2025, soit 2 ans plus tôt que prévu, l'objectif de 2% du PIB consacré à la défense. Le budget de la défense pour l'exercice 2026 dépassera les 9 000 milliards de yens. Et l'enveloppe totale pour la période 2023-2027 s'élève à 43 milliards de yens. La conclusion est sans appel. L'escalade des dépenses militaires japonaises est désormais la norme. En matière de renforcement des capacités militaires, les projets toujours sous prétexte de concrétiser la volonté de défendre les territoires nationaux exige clairement la mise en place d'une capacité de combat continue sur une base annuelle. Il s'agit d'approfondir les déploiements des forces offensives, introduction de nouveaux sous-marins capables d'embarquer des missiles à longue portée, mise en service de missiles de croisière longue portée et d'armes hypersoniques, développement parallèle des capacités de guerre électronique et cybernétique. En réalité, la soi-disant volonté de défendre les territoires nationaux n'est qu'un alibi au service d'une préparation générale à la guerre. Sur le plan du déploiement régional, le Japon ne cesse d'étendre son influence militaire et d'élargir son périmètre de défense. Le projet accuse sans fondement et dénigre les activités militaires normales de la Chine, tout en exagérant délibérément les tensions régionales. Cette manœuvre vise à tromper l'opinion publique japonaise et la communauté internationale pour créer un prétexte à une remilitarisation accélérée. En matière de politique nucléaire, le projet ne mentionne pas une modification des trois principes non nucléaires, mais il stipule clairement qu'il faut continuer à s'appuyer sur la force de dissuasion nucléaire américaine. Une telle disposition laisse entrevoir des risques pour une future implication dans le domaine nucléaire et révèle une attitude spéculative, voire aventuriste. Au total, ce projet démontre que la stratégie de sécurité du Japon est en pleine transformation fondamentale. Le concept de sécurité passe d'une défense passive à une offensive active. Les capacités militaires évoluent d'une défense limitée aux eaux et aux territoires nationaux vers des opérations à longue portée. Le positionnement stratégique s'étend de la sécurité régionale à une intervention mondiale. Et le modèle politique quitte le cadre d'un renforcement temporaire pour entrer dans une logique d'expansion militaire à long terme et institutionnalisée. Ces changements radicaux montrent clairement que le Japon est en train d'abandonner complètement le système pacifiste d'après-guerre. Qu'il s'agisse de nier l'histoire de l'agression pendant la Seconde Guerre mondiale et les conclusions du procès de Tokyo, d'augmenter massivement les dépenses militaires, d'assouplir les restrictions à l'exportation d'armes létales, de promouvoir la révision de la Constitution pacifiste, de faire avancer celle des trois documents sur la sécurité nationale, ou encore d'envisager de modifier les trois principes non nucléaires, le Japon accélère partout la résurgence du militarisme. En particulier, cette méthode consistant à exagérer les menaces extérieures, à dramatiser la crise existentielle et à utiliser la volonté de défense pour justifier l'expansion militaire, présente de troublantes similitudes avec la voie qu'avait emprunté le militarisme japonais avant la Seconde Guerre mondiale pour préparer ses agressions extérieures. La communauté internationale doit s'en montrer extrêmement vigilante. Les leçons de l'histoire ne sont pas lointaines. Alors que le Japon parle de paix et de défense, il s'engage en réalité à toute vitesse sur la voie de la remilitarisation. Cette politique constitue non seulement une violation des instruments du droit international que sont la déclaration du Caire, la déclaration de Potsdam et l'acte de capitulation du Japon, mais elle porte également gravement atteinte à l'ordre international d'après-guerre et menace la sécurité des pays voisins. À terme, elle mettra aussi le Japon lui-même en danger. Les nouveaux projets de révision, adoptés cette fois-ci par le Parti libéral-démocrate japonais, est un signal d'alarme de plus sur la voie de la remilitarisation. La communauté internationale doit unir ses forces et prendre des mesures concrètes pour ne jamais permettre, sous aucun prétexte, la résurgence du militarisme japonais.

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8: Bonjour à tous et bienvenue dans notre émission Carnet de route. Je suis Manon. Lorsqu'on voyage, les achats sont incontournables. Mais il y a un mais, quand on fait des achats lors du voyage, on tombe souvent dans des pièges inattendus. Eh bien, aujourd'hui, nous allons aborder ce sujet qui concerne tous les voyageurs. Comment éviter les pièges à touristes lors des achats en voyage? Avec moi, c'est toujours mon collègue Rogo. Et bonjour Rogo.
9: Bonjour Manon. À ce sujet, ça me rappelle des souvenirs, pas toujours bons d'ailleurs. J'ai moi-même été piégé plusieurs fois quand j'ai commencé à voyager. C'est un sujet hyper important parce que ça peut vraiment gâcher un voyage si on se fait avoir.
8: Exactement. Eh bien, aujourd'hui, on va donner quelques conseils à nos auditeurs pour éviter les pièges à touristes lors des achats. Et notre émission commence après une belle mélodie.

0: Les pièges lors des achats peuvent vraiment gâcher un voyage si on se fait avoir. Et malheureusement, c'est quelque chose qui arrive beaucoup à beaucoup de monde. Alors, Rocco, pour commencer, pouvez-vous nous expliquer quels sont les pièges les plus courants?
1: Bon, il y en a plusieurs types. Le plus classique, c'est la surfacturation pure et simple.
0: Expliquez-nous avec un exemple, Rocco.
1: Donc, quelqu'un arrive dans un marché touristique, le vendeur voit que vous êtes étranger et hop, il multiplie les prix par 3 ou 4.
0: Oh, c'est pas gentil, hein? Oui, c'est honnête.
1: J'ai vu ça partout dans le monde. Mm-hmm. Ensuite, il y a les pièges de la qualité supérieure.
0: C'est-à-dire?
1: On te fait croire que tu achètes du cachemire authentique, mais en fait, c'est du synthétique. Ou alors, on te vend de l'artisanat local qui vient en réalité d'une usine à l'autre bout du pays.
0: Oui, tout le monde le connaît, hein? Le fameux artisanat local, c'est très fréquent. Et qu'est-ce qu'il y a d'autre, Rocco?
1: Il y a aussi les pièges du dernier prix. Juste pour toi, le vendeur fait semblant de te faire une faveur énorme. Mais en réalité, son prix d'ami reste 300% au-dessus du prix normal.
0: Il ne faut jamais croire ce qui est sorti de la bouche des commerçants, dernier prix, juste pour toi. Et sans compter les techniques de manipulation émotionnelle, j'ai des enfants à nourrir, c'est ma grand-mère aveugle qui a fait ça à la main.
1: Et puis, il y a un truc vicieux, le faux guide qui vous amène dans des boutiques en échange des commissions. Vous avez l'impression qu'ils vous font visiter, mais en réalité, ils touchent 30% sur tout ce que vous achetez.
0: Et ça fait mal au portefeuille et tout ça. Et Rocco, au niveau des destinations, il doit y avoir des endroits plus risqués que d'autres, je crois. On va parler de ce sujet après une pause musicale.

0: retour dans l'émission Carnet de route. Et aujourd'hui, nous allons aborder un sujet qui concerne tous les voyageurs. Comment éviter les pièges à touristes lors des achats en voyage? Et au niveau des destinations, est-ce qu'il y a des endroits plus risqués que d'autres?
1: Alors, attention. Dans certains lieux touristiques ou très touristiques, c'est plus fréquent. Mais attention, ça existe partout, Paris, Rome ou New York aussi. Le truc, c'est que plus un endroit voit passer des touristes pressés avec du cash, plus il y a des risques d'arnaque. Les gares, les aéroports, les sites touristiques majeurs, en tout cas dans ces endroits-là, il faut rester vigilant.
0: D'accord, alors maintenant la question à un million, comment on fait pour éviter les pièges?
1: Vous voulez parler de ces pièges, donc c'est une excellente question. D'abord, la règle numéro 1, c'est de se renseigner avant. Voilà. Nous avons toutes les facilités du monde avec Internet, donc on peut se renseigner bien avant sur les prix moyens de ce que l'on veut acheter. On peut se renseigner si par exemple vous voulez acheter des épices au Maroc, vous pouvez vérifier les prix moyens. Si vous voulez ou vous cherchez des perles en Asie, renseignez-vous sur les tarifs. Internet vous aide à tout ça. Deuxième règle, négociez toujours dans le marché. Si on vous donne un prix directement, c'est probablement qu'il est gonflé. Commencez par diviser par 3 ou 4 les prix annoncés et remontez petit à petit. Je crois que c'est la bonne stratégie.
0: D'accord. Et niveau technique de négociation, est-ce que vous avez des astuces?
1: Oui, plein. Déjà, ne montrez jamais que vous êtes super intéressé par un article. Regardez toujours avec un air détaché, parfois même un air dédain. Posez des questions sur la qualité, comparez avec d'autres stands.
0: Ah, il y a des techniques, hein, des astuces.
1: Oui, apprenez quelques mots dans la langue locale, même juste bonjour ou merci.
0: Et ça ne changera rien.
1: Ça change tout. Ça change tout. Le vendeur voit que vous faites un effort et souvent, ils sont plus honnêtes et utilisez la technique du faux départ. Vous négociez, vous ne tombez pas d'accord, vous commencez à partir, mais c'est juste un faux départ et magiquement, vous allez constater que les prix baissent.

0: baisse, comme par magie. Et surtout, Manon, fixez-vous un budget max avant d'entrer dans une boutique.
1: Ça, c'est difficile.
0: Et ne les dépassez jamais. L'émotion, c'est l'ennemi de la bonne affaire.
1: Et ces conseils sont géniaux. Bon, Rocco a déjà répondu à notre question très importante. Comment on fait pour éviter ces pièges lors des achats? Il nous a fourni en même temps des techniques de négociation et on poursuivra la suite de notre émission juste après la pause musicale.

0: Retour dans l'émission Carnet de route. Et aujourd'hui, nous allons aborder un sujet qui concerne tous les voyageurs. Comment éviter les pièges à touristes lors des achats en voyage. Et Rogo, malgré tous ces conseils, malheureusement, si jamais qu'on s'est fait avoir.
1: Ah, la question qui fâche.
0: Déjà, mais est-ce qu'il y a qu'il existe des remèdes?
1: Oui, déjà dans l'idéal, il est conseillé de vérifier la qualité avant d'acheter. Bien regarder les coutures, parce qu'il s'agit par exemple des vêtements ou des chaussures. Bien regarder les coutures, toucher les matières, tester si possible. Pour les bijoux, demander toujours un certificat d'authenticité.
0: Ah, d'accord.
1: Mais il y a un mais. Si vous vous rendez compte après coup que vous êtes fait avoir, c'est compliqué.
0: Oui, c'est
1: là,
0: compliqué.
1: Il faut qu'on se le dise. Mais dans certains pays, vous pouvez retourner voir les vendeurs et négocier un échange ou un remboursement partiel. Mais souvent, il faut considérer ça comme une leçon apprise.
0: Ça veut dire que la négociation sera inutile?
1: Oui, c'est ce que j'ai dit. Et souvent, il faut considérer ça comme une leçon. Quand on dit que les conséquences conseillent mieux que les conseils, voilà. Quand vous prenez ça comme une leçon prochainement, vous serez beaucoup plus aguerri pour prendre toutes les précautions nécessaires. Et c'est pour ça que, maintenant, je recommande toujours d'acheter dans des magasins officiels pour les trucs chers.
0: Chez les petits commerçants, c'est moins cher.
1: Oui, mais il n'y a pas assez de garanties. Lorsque vous achetez dans des magasins, dans des grands magasins officiels, c'est plus cher, mais vous avez des garanties.
0: Ah, pour éviter des histoires. Et niveau souvenirs, vous avez des recommandations pour éviter les pièges?
1: Oui, là, mon conseil principal, c'est de privilégier les expériences aux objets. Plutôt que d'acheter par exemple 10 t-shirts I love Bangkok, payez-vous un bon resto local ou une activité sympa.
0: Ah, d'accord.
1: Mais si vous voulez vraiment des souvenirs, alors allez dans les quartiers non touristiques. Les prix sont souvent plus justes et vous découvrez la vraie vie locale. Dans ce cas-là, vous pouvez acheter des trucs consommables, des épices, des thés, des cafés. Au moins, vous les utiliserez.
0: Ah, d'accord.
1: Et pour l'artisanat, renseignez-vous sur les vraies spécialités locales. Chaque région a ses trucs authentiques. Au Mexique, c'est la poterie d'Oaxaca. Au Pérou, les textiles en alpaga. En Inde, les tissus en soie.
0: Ah, chaque région a ses spécialités.
1: Voilà.
0: Super. Et pour les achats en ligne pendant le voyage, il y a des précautions à prendre. Je pense que si on achète en ligne, donc c'est sécurisé.
1: Ah, attention, hein, attention. Là aussi, il faut faire très attention parce que les arnaques n'ont plus de frontières. Avec les Wi-Fi d'hôtel, il faut faire très attention au paiement en ligne. Il est plutôt conseillé d'utiliser vos données mobiles pour les achats sensibles.
0: Ah, d'accord.
1: Et puis, se méfier toujours des sites locaux que vous ne connaissez pas. Mieux vaut rester sur des plateformes internationales connues, même si c'est un peu plus cher.
0: Ah,
1: et
0: d'accord.
1: Surtout, faites attention aux frais des douanes. Ces bracelets à 20 euros peuvent vous coûter 50 euros avec les taxes à l'arrivée.
0: Donc, c'est mieux de se renseigner sur les limites de la douane du pays. Très important, effectivement, Rocco. Est-ce qu'il y a des signaux d'alarme qui doivent nous alerter quand on est face à une arnaque?
1: Oui. Premier signal, c'est la pression temporelle. Vous êtes devant un vendeur qui vous met la pression en vous disant par exemple cette offre expire dans 10 minutes.
0: Ah, c'est ce qui nous stresse. Hein.
1: Il me reste seulement ça en stock. C'est du bidon. Donc c'est du bidon. Lorsque vous vous retrouvez face à de telles situations, mettez-vous en tête que la marchandise là c'est du bidon. Le vrai bonnes affaires, cher Manon, elles restent bonnes affaires même le lendemain.
0: Ah, chaque fois quand on dit ça, je commence à être stressée, je commence à sortir de l'argent pour payer vite,
1: voilà,
0: pour avoir le dernier
1: article. Là, vous tombez déjà dans les pièges. Deuxième signal, les prix trop beaux pour être vrai. Si on vous propose un Rolex, par exemple, à 50 euros...
0: Ah, c'est une bonne affaire.
1: C'est pas ton jour de chance, chère dame.
0: Ah.
1: C'est une arnaque. Troisième signal, on refuse que vous comparez. Si un vendeur vous empêche de regarder ailleurs ou vous met la pression pour acheter immédiatement, je vous conseille de fuir.
0: Ah, d'accord.
1: Et dernier signal, les paiements bizarres. Je veux du cash uniquement. Le vendeur honnête accepte plusieurs moyens de paiement.
0: Ah, d'accord. Si on insiste sur des paiements uniques, ça pose question. Et niveau groupe organisé, il y a des choses à savoir. Et on va parler de cette question juste après une belle mélodie.

0: Retour dans l'émission Carnet de route. Et aujourd'hui, nous allons aborder un sujet qui concerne tous les voyageurs. Comment éviter les pièges à touristes lors des achats en voyage. Et Rogo, tout seul, on a plus de chances de tomber dans les pièges. Mais et niveau groupe organisé, et il y a des choses à savoir.
1: Ah, les tours organisés, alors certains sont très bien, mais attention au shopping tour. Mm-hmm. Souvent, le guide touche des commissions énormes sur vos achats.
0: C'est pour ça
1: les boutiques que les guides ont souvent l'habitude de recommander pratiquent des prix de folie.
0: Ah, d'accord.
1: Voilà, donc si vous faites un tour organisé et qu'on vous amène dans une boutique, gardez à l'esprit que les prix sont probablement gonflés. Mm-hmm. Vous pouvez utiliser ça pour regarder, comparer, mais allez acheter ailleurs, par exemple. Et méfiez-vous des dégustations gratuites qui se transforment en pression d'achat.
0: C'est compliqué, hein. Ouais. Et parlons maintenant des spécialités culturelles. Est-ce que la négociation est vue de la même manière partout?
1: Non, pas du tout. C'est super important de comprendre ça. Dans certains pays comme le Maroc ou la Turquie, la négociation fait partie du jeu. Mm-hmm. C'est même insultant de ne pas négocier. Mm-hmm. Le vendeur serait vexé si vous acceptez son premier prix. Ah. Par contre, dans d'autres cultures, négocier peut mal être vu. Mm-hmm. Au Japon, par exemple, c'est très rare. En Allemagne ou en Suisse, les prix sont généralement fixes. Mm-hmm. Dans les pays nordiques, essayez de négocier dans un magasin normal, vous ferez passer pour un pingre.
0: C'est vrai qu'il faut être sensible à ça, hein, et pour les contrefaçons, comment on s'y retrouve, Coco?
1: Oui, ça c'est un fléau, les contrefaçons. Déjà, sachez que dans beaucoup de pays, c'est illégal d'acheter des contrefaçons. Vous risquez des amendes à la douane de votre pays.
0: Mais comment peut-on les reconnaître?
1: Regardez la qualité des finitions, mm-hmm. l'orthographe des logos, les matériaux utilisés. Une vraie fausse Rolex, ça pèse rien et ça fait tic-tic au lieu de tic-tic-tic.
0: Oh, ça nous oblige de devenir des experts en la matière.
1: Oui, donc si vous voulez juste un sac qui ressemble à du Prada pour vos vacances et que vous assumez que c'est du faux, c'est votre choix. Mm-hmm. Dans ce cas-là, négociez juste le prix en conséquence.
0: Ça dépend de nous-mêmes. Hein. Mm. Et les bijoux, c'est particulier, non?
1: Cher Manon, on vous vend de l'or 24 carats mm-hmm. qui devient vert au bout d'une semaine.
0: Oh là là.
1: Ou des diamants qui sont en fait du vert. Pour l'or, par exemple, il faut toujours demander un certificat. Mm-hmm. Un vrai bijoutier a des tampons officiels. Mm-hmm. Pour les pierres précieuses, c'est encore plus compliqué. Mm-hmm. À moins d'être expert, achetez seulement dans des bijouteries certifiées. Mm-hmm. Et attention aux tests d'éléments qu'ils vous font parfois. Les bijoutiers ont parfois tendance à nous faire des tests d'éléments. Donc ce n'est pas parce qu'un métal n'est pas magnétique qu'il est nécessairement de l'or.
0: Ah, d'accord. Donc pour les gens comme moi qui ignorent les connaissances dans ces domaines, il vaut mieux éviter de les acheter. Hein. Et on arrive vers la fin, Rocco. Vos conseils les plus importants à retenir?
1: 3 règles d'or. Mm-hmm. La première règle, de se renseigner avant. Mm-hmm. Internet est notre ami pour ça. Mm-hmm. Pour connaître les prix, les spécialités locales, les techniques d'arnaque courantes.
0: Ah, il y a toujours du travail à faire. Hein.
1: La deuxième règle, c'est de prendre son temps. Mm-hmm. Les meilleures affaires se font quand on n'est pas pressé. Mm-hmm. Si possible, repérez ce qui vous intéresse le premier jour et achetez plus tard.
0: Ah, d'accord.
1: La troisième règle, c'est de faire confiance à son instinct. Mm-hmm. Si quelque chose vous paraît louche, c'est probablement louche. Mm-hmm. Mieux vaut rater une bonne affaire que se faire arnaquer.
0: D'accord. Et un dernier conseil pour la route?
1: Ouais, rappelez-vous que les meilleures affaires ne sont pas forcément matérielles. Mm-hmm. Parfois, payer 10 euros de plus pour un sourire authentique et une belle histoire, ça vaut toutes les bonnes affaires du monde. Mm-hmm. Voyagez avec les cœurs ouverts, mais gardez l'œil critique. Mm-hmm. Et surtout, ne laissez jamais un mauvais achat gâcher vos vacances. Mmh. C'est juste de l'argent. Les souvenirs sont plus importants.
0: Parfait. Merci, Rocco, pour tous ces précieux conseils. J'espère que nos auditeurs éviteront maintenant les pièges les plus courants.
1: Oui, avec plaisir, cher Manon. Et n'oubliez pas, un voyageur averti en vaut deux.
0: Ah, d'accord.
1: Bon shopping à tous et surtout, bon voyage.
0: Voilà, c'était la fin de la première partie de notre émission Carnet de route. Tout de suite au cours du chinois avec Xiaotai et Thomas.
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4: Bonjour tout le monde, je suis Xiaotai, je suis très heureuse de vous retrouver avec Thomas pour une nouvelle édition de notre cours de chinois.
2: Salut, ouais, c'est Thomas et c'est donc reparti pour une nouvelle édition de notre cours de chinois. Alors on a appris lors de la dernière édition comment donner un coup de fil en chinois. Maintenant, on va revoir les principales phrases du dernier cours. Donc la dernière fois, je voulais appeler le directeur Liu chez lui. Et comment est-ce que je dois dire au début? Si je veux savoir si tu appelles bien Monsieur Liu, tu dois dire quoi?
4: Tu peux dire « Oui, Liu Jingli, zai jia ma ?»
2: Mais il n'est pas là, apparemment, il est absent pour l'instant et je veux donc savoir quand est-ce qu'il revient et comment est-ce que je peux dire en chinois.
4: Ta shemen shi hou hui lai.
2: Et si je veux qu'il me rappelle dès son retour, qu'est-ce que je dois dire?
4: Tu dis « Qing ta gei wo hui ge dian hua ». Et c'est aussi la réponse du petit test qu'on vous a laissé la dernière fois. « Qing ta gei wo hui ge dian hua ».
2: Bon, maintenant, on va s'écouter encore une fois le dialogue qu'on a vu lors de la dernière séance, ce qui m'aidera à coup sûr à les retenir par cœur.
3: Oui, Liu Jingli est à la maison?
5: Il n'est pas à la
3: maison. Il est à la maison? Je ne sais
5: pas. Je vais lui donner
3: un téléphone. Bon. Mon téléphone
5: est
3: 876-6531.
5: Bon, je vais lui donner un.
2: Bon, la révision est terminée, alors quelle phrase allons-nous aborder aujourd'hui?
4: Eh bien, aujourd'hui, on va apprendre des phrases qui sont très utiles pour toi, Thomas, qui peuvent t'aider à te faire plus d'amis en Chine.
2: Ok, c'est le top, mais maintenant, il serait peut-être temps de remonter un peu nos manches et d'apprendre les trois phrases du jour. Qu'est-ce que fait ta sœur? Que penses-tu d'elle? Elle est belle et très intelligente. Et c'est parti! Alors quand on parle de quelqu'un, il est logique et utile de lui demander quel métier il exerce. Ici, on va demander à quelqu'un de nous expliquer ce que fait sa sœur.
4: Là, on peut dire « Ni mei mei shi zuo shenme de ?»«
2: Ni mei mei shi zuo shenme de ?»«
4: Ni mei mei shi zuo shenme de ?»« Ni » c'est toi. »«
2: Ni » »«
4: Mei mei » c'est sœur.
2: « Mei mei »«
4: Shi » être.
2: « Shi » »«
4: Zuo » veut dire « faire ».«
2: Zuo » »«
4: Shenme » on l'avait déjà appris, ça veut dire « quoi ».«
2: Shenme » »«
4: De » est une particule.
2: « De »
4: Que fait ta sœur ?« Ni mei mei shi zuo shenme de ?»«
2: Ni mei mei shi zuo shenme de ?»«
4: Ni mei mei »«
2: Ni mei mei
4: shi »«
2: Shi » »«
4: Zuo shenme de ?»
2: Zuo shenme de?
4: Ni mei mei shi zuo shenme de?
2: Ni mei mei shi zuo shenme de?
4: Très bien.
2: Alors je voudrais savoir quel métier tu exerces. Comment le dire en chinois?
4: C'est très facile, il suffit de remplacer ni mei mei par ni. C'est donc ni shi zuo shenme de?
2: Ni shi zuo shenme de? Alors maintenant qu'on connaît sa profession, je veux connaître davantage cette personne. Comment dit-on en chinois à une tierce personne ce qu'elle pense d'une personne? Donc, que penses-tu d'elle?
4: 你觉得她怎么样?
2: Bon, on va détailler la phrase.
4: 你 qu'on a déjà plusieurs fois évoqué, c'est traduit par tu.
2: Ni.
4: Tu aides.
2: Tu aides.
4: Et tu aides veut dire en français penser de quelqu'un. Tu aides. Ta veut dire elle.
2: Ta.
4: Zèmèyàng, c'est comment.
2: Zèmèyàng.
4: Ici, zèmèyàng est utilisé pour demander l'avis des autres sur une personne ou sur une chose. Zèmèyàng.
2: Zèmèyàng.
4: Ni tu aides ta.
2: Ni tu aides ta.
4: Zèmèyàng.
2: Zèmèyàng.
4: Ni tu aides ta. Zèmèyàng.
2: Ni tu aides ta. Zèmèyàng.
4: Très bien, maintenant écoutons le dialogue.
3: Ni tu aides ta. Zèmèyàng.
5: Ta hen piaoliang. Ta te bie congming.
2: Ouais, non mais attends, là je ne comprends pas la réponse du dialogue. Est-ce que tu peux m'en dire un peu plus?
4: Oui, la réponse était ta hen piaoliang. Ta hen congming, ce qui veut dire elle est très belle et très intelligente.
2: Est-ce que tu peux décomposer cette phrase?
4: Ta hen piaoliang.
2: Ta hen piaoliang.
4: Ta veut dire elle.
2: Ta.
4: Hen, très.
2: Hen.
4: Piaoliang, belle.
2: Piaoliang.
4: Ta hen piaoliang.
2: Ta hen piaoliang.
4: Veut dire elle est très belle. Écoutons encore une fois le dialogue.
3: Ni jue de ta zèmèyàng?
5: Ta hen piaoliang. Ta te bie congming.
2: Voilà, on a réécouté le petit dialogue. Elle est très belle.
4: Ta hen piaoliang. Bon, il y a une autre phrase qui peut être très utile pour toi, Thomas, si tu veux faire des compliments à une fille.
2: Ok, alors comment le dire?
4: Ta te bie congming.
2: Bon, on va décomposer la phrase.
4: Ta veut dire elle.
2: Ta.
4: Te bie, très.
2: Te bie.
4: Congming.
2: Congming.
4: Intelligent. Elle est très intelligente. Ta te bie congming.
2: Ta très bien, Tsongmi.
4: Ta très bien.
2: Ta très bien.
4: Tsongmi.
2: Tsongmi.
4: Tsongmi.
2: Tsongmi.
4: Ta très bien, Tsongmi.
2: Ta très bien, Tsongmi. Et c'est en forgeant qu'on devient forgeron, donc on va se réécouter le dialogue.
3: Ni jue de ta zèmèyàng?
5: Ta hen piaoliang. Ta te bie congming.
2: Voilà, merci de m'apprendre comment faire des compliments en chinois, mais comme je suis un peu étourdi, je ne me souviens plus comment le tourner en question. Est-ce que tu peux m'aider pour cela?
4: Oui, la question c'est ni tu aides ta zèmèyàng, ce qui veut dire que penses-tu d'elle? Ni tu aides ta zèmèyàng.
2: Ni tu aides ta zèmèyàng.
4: Alors, maintenant pour dire elle est très belle en chinois, ta hen piaoliang.
2: Ta hen piaoliang.
4: Ta elle.
2: Ta.
4: Hen, très.
2: Hen.
4: Piaoliang.
2: Piaoliang.
4: Piaoliang veut dire belle. Elle est très belle. Ta hen piaoliang.
2: Ta hen piaoliang. Bon, certes, elle est très belle, mais je voudrais également lui dire qu'elle est très intelligente. Est-ce que tu peux m'aider pour cela?
4: Tu peux dire ta hen congming.
2: Ta hen congming.
4: Ta hen congming.
2: Ta hen congming.
4: Ou ta te bie congming.
2: Ta te bie congming.
4: Je te rappelle que 特别 veut dire très ou d'une façon extraordinaire. 聪明, c'est intelligente.
2: 聪明.
4: Elle est très intelligente. 她特别.
2: 她特别.
4: 聪明.
2: 聪明.
4: 她特别聪明.
2: 她特别聪明. On va se répéter la première phrase d'aujourd'hui que j'ai failli oublier. Quel est le métier de ta sœur?
4: 你妹妹是做什么的?
2: 你妹妹是做什么的? Alors maintenant, je voudrais te demander ce que toi tu fais, comment je fais.
4: 你是做什么的?
2: Bon, maintenant, on va se réécouter l'ensemble du dialogue.
3: 你妹妹是做什么的?
5: 她是老师,你是做什么的?
3: 我是记者,你觉得她怎么样?
5: 她很漂亮,她特别聪明.
4: Ok, le dialogue s'arrête là. Passons maintenant à notre rubrique ABC de la culture chinoise.
2: Et aujourd'hui, on va faire un petit tour du côté des JO. Les Fuwa sont les mascottes officielles des JO de Beijing, dont les couleurs et l'inspiration trouvent leurs origines dans les 5 anneaux olympiques, dans les immenses montagnes, les terres, les fleuves, les lacs et les mers de Chine, ainsi que dans les images préférées des animaux aimables. Ces mascottes sont porteuses d'un message d'amitié, d'esprit d'entreprise, ainsi que de souhaits d'harmonie. Les fouas sont les cinq poupons qui prônent l'inspiration des quatre animaux les plus populaires en Chine, ainsi que de la flamme olympique. Ce sont le poisson, le panda, l'antilope tibétaine et l'hirondelle, sans oublier bien sûr la fameuse flamme olympique. Toutes ces peluches ont un nom, Bei Bei, Jing Jing, Huan Huan, Ying Ying, Nini. En Chine, on a pour tradition de nommer les enfants par des syllabes répétées pour renforcer l'attention et le charme. Si l'on lit ensemble les noms des cinq mascottes, on obtiendra la phrase complète qui veut dire « Vous êtes les bienvenus à Beijing ».
4: Beijing, 欢迎您.
2: Voilà, alors outre ces mascottes, c'est donc une invitation dans la capitale. Mais on ne se relâche pas et on se réécoute les dialogues, ça ne peut pas faire de mal.
3: 你妹妹是做什么的？
5: 她是老师，你是做什么的？
3: 我是记者，你觉得她怎么样？
5: 她很漂亮，她特别聪明。
4: Ok, ainsi prend fin notre cours d'aujourd'hui. Comme d'habitude, on vous donne une petite question. Comment dire en chinois ? Qu'est-ce qu'il fait ?
2: Voilà, notre cours de chinois, c'est fini pour aujourd'hui. Merci encore de votre fidélité. Zaijian, et à bientôt.
4: Zaijian.
0: Juste après, une pause musicale. Voilà, notre émission d'aujourd'hui touche à sa fin. Merci de nous avoir suivis et à très bientôt.

0: Un mort et huit blessés, tel est le bilan d'un séisme de magnitude 6,3 survenu mardi à 23 heures dans la préfecture autonome mongole et tibétaine de Haixi, dans la province du Qinghai, au nord-ouest de la Chine, ont annoncé les secouristes. Des milliers d'habitants, d'élèves et d'enseignants des écoles primaires, secondaires, ainsi que des maternelles locales ont été évacués vers cinq sites d'hébergement provisoire où les produits de première nécessité leur ont été fournis. Plus de 12 millions d'offres d'emploi ont été proposées aux jeunes diplômés lors de la dernière campagne de recrutement de printemps en Chine. Clôturé récemment, cet événement national a permis à 674 000 employeurs de proposer de millions de postes. Grâce à 23 000 salons de l'emploi en ligne et en présentiel, la campagne a attiré plus de 13 millions de visites de jeunes diplômés en recherche d'emploi. La Chine a lancé lundi une fusée porteuse Li Tian'en Y-14 avec 8 satellites à son bord. La fusée a décollé à 11h44 heure de Pékin depuis une zone pilote d'innovation spatiale commerciale dans le nord-ouest de la Chine et réussi à placer les satellites sur l'orbite prévue. Plus de 55 000 personnes ont assisté samedi dernier à deux courses de bateaux dragons à Tianjin. La ville ambitionne ainsi de promouvoir le sport de masse, le tourisme culturel et l'engagement communautaire dans ses districts côtiers et riverains à l'approche de la fête des bateaux dragons. Dans le nouveau district côtier de Binhai, 29 équipes, soit 640 athlètes, ont participé aux compétitions. La fête des bateaux dragons, une tradition vieille de 2000 ans, désormais reconnue par l'UNESCO comme patrimoine culturel immatériel, est célébrée depuis plus de 2 millénaires, le cinquième jour du cinquième mois lunaire. Le noix de cajou produite dans les pays africains, entretenant des relations diplomatiques avec la Chine, ont désormais accès au marché chinois si elles répondent à un ensemble uniforme d'exigences en matière d'inspection, de quarantaine et de conditions sanitaires, a annoncé l'administration générale des douanes de Chine. L'accès pour les pays producteurs a pris effet le 9 juin dernier. L'Afrique est le premier fournisseur mondial de noix de cajou. Auparavant, seuls quelques pays africains, dont la Guinée-Bissau, le Mozambique et la Gambie, avaient obtenu un accès en quarantaine pour leur exportation de noix de cajou vers la Chine. Suite à un partenariat établi fin mai entre le musée chinois de Saint-Xingui et la maison française Lalique, les deux parties lancent une série d'œuvres d'art thématiques en cristal sur le thème de Saint-Xingui, a donc appris récemment du musée de Saint-Xingui. Avec ce partenariat, une série d'œuvres d'art de qualité seront lancées progressivement en 2026 et 2027. Une seule pièce d'art de collection en cristal sera dévoilée au second semestre 2026 et fera l'objet d'une vente aux enchères caritatives en octobre prochain. Les fonds récoltés seront destinés à la recherche et à la préservation de la culture de Saint-Xingui. Début 2027, les deux parties lanceront conjointement une collection d'œuvres d'art en cristal en édition limitée, avec une cérémonie de lancement en France. À partir du milieu de l'année prochaine, des pièces en édition régulière seront également proposées et seront commercialisées en Chine et à l'étranger. Selon les évaluations de l'Union internationale pour la conservation de la nature, 90% des sites du patrimoine chinois ont obtenu une note globale excellente ou bonne, un niveau nettement supérieur à la moyenne mondiale de 61% et à la moyenne asiatique de 68%. La Chine compte désormais 15 sites inscrits au patrimoine naturel mondial et 4 sites au patrimoine reconnu, à la fois pour leurs caractéristiques culturelles et naturelles, ce qui la place en tête du classement mondial en termes de nombre. Ces sites couvrent une superficie totale de plus de 80 000 km², répartis sur 20 régions de niveau provincial, qui abritent des écosystèmes diversifiés, notamment des montagnes, des forêts, des zones humides, des déserts et des côtes. La grande finale du concours d'éloquence organisé par la Fédération pour la diplomatie et les Nations unies s'est tenue récemment à l'ambassade de Chine en France. Les 6 finalistes, tous issus d'établissements d'enseignement supérieur français, ont prononcé un discours libre autour du thème « Langue et tradition, transmettre l'héritage culturel dans un monde en évolution ». 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
3: Bienvenue à Cogito. La stratégie de sécurité japonaise franchit une nouvelle étape aussi radicale qu'inquiétante. Dernière illustration en date, l'adoption récente par le Parti libéral démocrate, PLD en sigle japonais, d'un projet de révision de 3 documents sur la sécurité nationale qui sera prochainement soumis au gouvernement. Sous le prétexte officiel de défendre le territoire national, ce projet dissimule en réalité une véritable expansion militaire. Il assouplit considérablement les restrictions en matière d'armement, de budget et de déploiement, accélérant ainsi le rythme de la préparation au combat. La conclusion s'impose d'elle-même. Le principe axé exclusivement sur la défense, adopté par le Japon après la Seconde Guerre mondiale, n'est plus qu'une coquille vide. Le nouveau militarisme est devenu une menace concrète pour la région, voire pour le monde entier. Les 3 documents sur la sécurité nationale, actuellement en vigueur, datent de fin 2022. Ils marquaient déjà un tournant, le passage d'une stratégie purement défensive à une stratégie dotée d'une capacité de riposte. Or, le nouveau projet de révision du PLD va bien plus loin. Toutes ces mesures visent une préparation à la guerre à long terme et une intervention proactive. L'objectif est clair: ancrer profondément l'expansion militaire et la logique des combats dans les institutions nationales, l'économie, l'industrie et l'opinion, afin de faire basculer définitivement la politique de sécurité japonaise vers une orientation offensive et expansionniste. Prenons le budget de la défense. Bien que le projet n'en précise pas de montant chiffré, il exige que des fonds suffisants soient garantis pour la transformation des capacités de défense dans un délai de 5 ans. Il cite en exemple les objectifs d'augmentation de la part des dépenses militaires dans le PIB des pays comme les membres de l'OTAN ou l'Australie, laissant entendre que le Japon pourrait s'aligner sur une fourchette de 3% à 3,5%. Rappelons que le Japon affirme avoir déjà atteint, dès l'exercice 2025, soit 2 ans plus tôt que prévu, l'objectif de 2% du PIB consacré à la défense. Le budget de la défense pour l'exercice 2026 dépassera les 9 000 milliards de yens et l'enveloppe totale pour la période 2023-2027 s'élève à 43 milliards de yens. La conclusion est sans appel. L'escalade des dépenses militaires japonaises est désormais la norme. En matière de renforcement des capacités militaires, les projets toujours sous prétexte de concrétiser la volonté de défendre les territoires nationaux exige clairement la mise en place d'une capacité de combat continue sur une base annuelle. Il s'agit d'approfondir les déploiements des forces offensives, introduction de nouveaux sous-marins capables d'embarquer des missiles à longue portée, mise en service de missiles de croisière longue portée et d'armes hypersoniques, développement parallèle des capacités de guerre électronique et cybernétique. En réalité, la soi-disant volonté de défendre les territoires nationaux n'est qu'un alibi au service d'une préparation générale à la guerre. Sur le plan du déploiement régional, le Japon ne cesse d'étendre son influence militaire et d'élargir son périmètre de défense. Le projet accuse sans fondement et dénigre les activités militaires normales de la Chine, tout en exagérant délibérément les tensions régionales. Cette manœuvre vise à tromper l'opinion publique japonaise et la communauté internationale pour créer un prétexte à une remilitarisation accélérée. En matière de politique nucléaire, le projet ne mentionne pas une modification des trois principes non nucléaires, mais il stipule clairement qu'il faut continuer à s'appuyer sur la force de dissuasion nucléaire américaine. Une telle disposition laisse entrevoir des risques pour une future implication dans le domaine nucléaire et révèle une attitude spéculative, voire aventuriste. Au total, ce projet démontre que la stratégie de sécurité du Japon est en pleine transformation fondamentale. Le concept de sécurité passe d'une défense passive à une offensive active. Les capacités militaires évoluent d'une défense limitée aux eaux et aux territoires nationaux vers des opérations à longue portée. Le positionnement stratégique s'étend de la sécurité régionale à une intervention mondiale. Et le modèle politique quitte le cadre d'un renforcement temporaire pour entrer dans une logique d'expansion militaire à long terme et institutionnalisée. Ces changements radicaux montrent clairement que le Japon est en train d'abandonner complètement le système pacifiste d'après-guerre. Qu'il s'agisse de nier l'histoire de l'agression pendant la Seconde Guerre mondiale et les conclusions du procès de Tokyo, d'augmenter massivement les dépenses militaires, d'assouplir les restrictions à l'exportation d'armes létales, de promouvoir la révision de la constitution pacifiste, de faire avancer celle des trois documents sur la sécurité nationale, ou encore d'envisager de modifier les trois principes non nucléaires, le Japon accélère partout la résurgence du militarisme. En particulier, cette méthode consistant à exagérer les menaces extérieures, à dramatiser la crise existentielle et à utiliser la volonté de défense pour justifier l'expansion militaire, présente de troublantes similitudes avec la voie qu'avait emprunté le militarisme japonais avant la Seconde Guerre mondiale pour préparer ses agressions extérieures. La communauté internationale doit s'en montrer extrêmement vigilante. Les leçons de l'histoire ne sont pas lointaines. Alors que le Japon parle de paix et de défense, il s'engage en réalité à toute vitesse sur la voie de la remilitarisation. Cette politique constitue non seulement une violation des instruments du droit international que sont la déclaration du Caire, la déclaration de Potsdam et l'acte de capitulation du Japon, mais elle porte également gravement atteinte à l'ordre international d'après-guerre et menace la sécurité des pays voisins. À terme, elle mettra aussi le Japon lui-même en danger. Les nouveaux projets de révision, adoptés cette fois-ci par le Parti libéral-démocrate japonais, est un signal d'alarme de plus sur la voie de la remilitarisation. La communauté internationale doit unir ses forces et prendre des mesures concrètes pour ne jamais permettre, sous aucun prétexte, la résurgence du militarisme japonais.

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9: Bonjour à tous, bienvenue dans une nouvelle émission d'In Vivo. Au sommaire d'aujourd'hui, un voyage sensoriel dans l'obscurité s'est organisé à Beijing dans le but d'inviter les personnes voyantes à appréhender la vie réelle des personnes souffrant de déficiences visuelles. Et ensuite, nos regards se tournent vers le patrimoine immatériel. Des œuvres et créations d'art chinois s'exposent récemment au Carrousel du Louvre. Yading, co-organisateur de cette exposition, nous parlera de cette présentation de la culture traditionnelle chinoise en France.
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9: Que ressent-on lorsque l'on vit dans l'obscurité ? Récemment, un voyage sensoriel dans l'obscurité rapproche les personnes qui ont la vue de la vie réelle des malvoyants. Reportage.
13: Donc maintenant, il est important de mettre de côté vos smartphones et toutes vos affaires qui pourraient briller dans les consignes là-bas et n'oubliez surtout pas vos montres intelligentes.
9: C'est une requête obligatoire pour participer à un voyage dans l'obscurité. Ce programme baptisé Blind Crew Dialogue in the Dark invite le public chinois à appréhender la vie réelle des malvoyants dans le but de promouvoir la compréhension et la tolérance de la société à l'égard des groupes souffrant de déficiences visuelles. Plein de coups, qui se traduit par « vache aveugle » en allemand, est un jeu d'enfant populaire auquel on joue les yeux pantés en Suisse et dans le monde entier. Le programme « Voyage sensoriel dans l'obscurité » a été inspiré par le premier restaurant obscur au monde, Blindekuh à Zurich et en Suisse, où les clients voyants dînent dans l'obscurité totale et découvrent ce que c'est que d'être aveugle. Écoutons la présentation de Christina Fasse, présidente de l'association Blindekuh en Suisse.
14: Tout d'abord, c'est clair. Si on va dans un restaurant, on veut manger bien. Ça, c'est le plus important. On veut manger bien. Puis ça, c'est clair. Ça, c'est aussi dans la Blindekuh. Vous entrez dans le restaurant, et puis l'entrée avec la réception, la caisse, tout ça, ça, c'est bien sûr dans la lumière. Comme ici, où il y a des petites armoires où on peut mettre après les choses parce qu'on veut que vous déposez vos montres, le iPhone, tout ce qui peut faire de la lumière. Et les dames, bien sûr, aussi, les sacs à main. Parce que si on perd le sac à main dans le noir, c'est un peu difficile de le retrouver. Et puis quand même, un sac à main pour une dame est précieux.
15: Ah, oui.
14: On a tous ces trésors là-dedans. Alors, aussi, dans la réception, il y a aussi le menu qui est écrit. Puis comme ça, on peut déjà voir un peu qu'est-ce qu'on voudrait manger. Et puis après, il y a le personnel qui va chercher les gens, les guider à leur place. Et puis, bien sûr, on répète de nouveau le menu pour qu'on puisse calmement choisir aussi le vin.

0: de se localiser et apaiser l'angoisse de se trouver dans le noir. Bernadette est serveuse au restaurant Plein de Coups à Bâle. Elle est l'une des deux guides malvoyantes au service de la présentation de Plein de Coups à Beijing. Comment elle arrive à trouver la direction à suivre dans la toute obscurité? Écoutons ses explications.
1: We have the wall. I touch the wall. And then when I come inside,
2: nous avons le mur. Je touche donc le mur. Ensuite, quand je rentre à l'intérieur, je sais que je dois aller un peu plus loin, n'est-ce pas? Je sais alors qu'il y a peut-être 8 ou 9 marches. J'ai mes mains devant, puis je peux toucher la table, puis je vais à la table autour de la chaise, puis je donne la chaise dans la main d'un visiteur et je vais à la chaise suivante. Lorsque la dernière personne s'assoit, je peux sortir directement pour prendre l'autre groupe, et ensuite je sais que je dois aller un peu plus à gauche et faire la même chose. Et à Plein de Coups, en Suisse, nous avons une ligne sur le sol pour la remplir avec les pieds. C'est plus facile. Et là, j'ai touché la table à faire ça. Je sais où je suis. On va toujours dans le même sens. Nous allons toujours à droite et restons à gauche.
0: Grâce à l'assistance de la guide, les visiteurs entament une courte expérience à l'aveugle. Toucher et savourer des ingrédients, expérimenter la vie quotidienne des personnes malvoyantes, notamment en écrivant et en jouant à des jeux. Après avoir vécu une brève expérience de cécité, une participante révèle ce qu'elle a éprouvé dans l'obscurité.
3: J'avais peur au départ, j'essayais de me repérer tout en distinguant la direction des voix. La présence de la guide m'a permis de m'habituer petit à petit à l'environnement totalement noir. Ce qui m'impressionne dans cette expérience extraordinaire, c'est la confiance totale accordée aux autres.
0: He Chun, vice-président de l'Association chinoise des personnes handicapées visuelles, estime que ce projet Plein de Coups permet de renforcer les connaissances mutuelles de la société.
4: Les malvoyants se sentent mal à l'aise dans le monde quotidien, tandis que les gens voyants se sentent embarrassés dans un espace obscur, où nous trouvons la toute liberté. Je trouve qu'il est important que les voyants disposent davantage de compréhension sur la communauté des personnes ayant la déficience visuelle, et ce projet aide à favoriser la tolérance de la société.
0: Pour Bernadette, serveuse au restaurant Plein de Coups, le travail en tant que guide, elle donne tant de fierté.
2: Avant de devenir aveugle, je travaillais également dans les services, donc je sais comment travailler normalement. Je parle beaucoup avec les clients dans l'obscurité. Et les invités se sentent à l'aise, moins seuls et moins effrayés. Et quand je les fais sortir, ils me donnent beaucoup plus. Ils sont heureux et me disent qu'ils sont très reconnaissants. C'est le meilleur sentiment qu'ils peuvent nous donner en retour.
0: Selon Christina Fasseux, présidente de l'association Plein de Coups, les deux restaurants à Zurich et à Bâle sont aujourd'hui le plus grand employeur privé des malvoyants en Suisse, les deux tiers du personnel étant aveugles ou malvoyants.
5: Tout d'abord, c'est un des plus grands employeurs des personnes aveugles et malvoyantes en Suisse, privé. Ça veut dire qu'à ce moment, on a 28 personnes aveugles qu'on a employées et puis on a 32 personnes voyantes qui travaillent là-bas. Donc déjà là, on montre que c'est absolument possible de employer des gens aveugles, pas seulement une sur 200 ou 300 ou un million, un mille personnes, mais aussi presque en égalité, de travailler ensemble. Et puis en plus, par le fait qu'il y a à peu près 60 000 personnes qui dînent dans l'année dans un des deux restaurants, puis chacun de ces personnes est un ambassadeur, ambassadrice, pour transmettre ce qu'ils ont appris.
0: L'intégration professionnelle constitue toujours un enjeu crucial pour les malvoyants. En Chine, selon He Chuan, vice-président de l'Association des personnes handicapées visuelles, en outre la profession traditionnelle des malvoyants, qui est le physiothérapeute, de plus en plus de personnes souffrant de déficiences visuelles travaillent comme programmateurs, professeurs ou animateurs dans les émissions podcast. Les malvoyants chinois

0: moi dispose davantage de choix à l'écart de l'accès professionnel.
1: L'université de Chengcheng est le premier établissement d'enseignement supérieur en Asie à accepter des étudiants malvoyants. Après 2015, nous avons commencé à utiliser des épreuves en braille pour aider davantage de candidats aveugles à passer l'examen national d'entrée à l'université. Chaque année, des enfants travaillent dur pour passer l'examen et répondre aux questions en braille. Il faut également lui accorder un délai supplémentaire dans la durée de l'examen, généralement une fois et demie plus longue que la durée normale de l'examen. Une fois que ces enfants auront terminé leurs études, nous leur offrirons des conseils en matière d'emploi, c'est-à-dire que lorsqu'ils passeront de l'école au travail, nous leur proposerons des formations, telles que l'utilisation de logiciels de bureautique, une formation à l'orientation et à la mobilité, et bien sûr, il y aura aussi une formation sur l'étiquette sociale.
0: Comment promouvoir l'intégration professionnelle des personnes vulnérables dans la société, Christina, face à ses opinions?
2: Moi, je pense quand même que pour le moment, c'est toujours très efficace si on a un quota. Ça veut dire si le gouvernement ou les grandes compagnies sont obligées d'employer un certain nombre de personnes. C'est très clair, l'industrie libérale n'aime pas cette situation. Mais j'ai vu un mouvement international qui s'appelle Global 500. C'est des grandes compagnies internationales, aussi parmi, par exemple, Novartis, Roche, des grandes global players qui se sont engagés de dire dans leur rapport annuel, qui montre les choses financières, aussi de dire combien de personnes malvoyantes ou combien de personnes avec handicap sont engagés et travaillent pour eux. Et puis à ce moment-là, si il faut montrer ce nombre, on veut être bien. Et puis on oblige tout le monde d'avoir dans ses départements et directions d'avoir un certain nombre, parce qu'autrement, au temps de rapport annuel, il y a la question combien de personnes handicapées travaillent dans votre département. Et puis vous devez dire nous. Dans ce cas-là, on va réfléchir la prochaine fois quand on engage des personnes. Mais c'est très clair, les personnes handicapées ne veulent pas être engagées par pitié. On veut être engagé pour notre compétence et connaissance. Mais à un certain point, c'est comme avec l'intégration des femmes, peut-être il faut une politique qui dit dans une compagnie, si on a deux dossiers à la même rigueur, bah, il faut avancer la personne avec handicap. Comme à un certain moment, on a dû dire oui aussi, en cas, dans ce cas-là, on avance la femme pour arriver peut-être à 30% du management être féminine. Comme ça marche.
0: Voilà, on se quitte un instant avec une pause musicale.

0: 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Une exposition consacrée au patrimoine immatériel chinois s'est déroulée récemment au Carrousel du Louvre. Des centaines d'œuvres provenant de plus de 10 provinces et villes chinoises s'exposent devant les visiteurs français. Ces œuvres et créations d'art impliquent un large éventail de disciplines, telles que la peinture, la sculpture, la céramique, le papier découpé, la mosaïque filigranée, les costumes, la laque, le cloisonné et entre autres. Ces œuvres d'art méticuleusement conçues et créées permettent aux visiteurs de faire l'expérience du glamour exceptionnel du patrimoine immatériel de la Chine. Ya Ding est président de l'Association pour le développement des échanges France-Chine. Il est également le co-organisateur de l'exposition. Il nous parle de cette présentation de la culture traditionnelle chinoise en France. Bonjour Monsieur Ya Ding, d'où vient l'idée d'organiser une exposition consacrée au patrimoine immatériel chinois au Palais du Louvre?
1: D'abord, c'est une idée qui était venue très brusquement, par hasard, parce qu'un jour, j'étais tombé sur une photo. La photo, c'est sur, un tissu, une cape fait de l'art traditionnel, qu'on appelle les patrimoines immatériels. Et c'est très, très beau. La beauté complètement m'a surpris. Mm-hmm. Évidemment, avec grande émotion, j'ai montré ça à des amis. Et chaque fois, je montre à une amie ou un ami, mais tout le monde est surpris par la beauté. Enfin, ce n'est qu'une image en plus transmise par le WeChat, par les réseaux sociaux. Donc, je me suis dit, en réalité, ça doit être encore plus belle, quoi. Et comme justement, j'organisais une grande exposition au Carrousel du Louvre pour les jeux artistiques, ça veut dire la co-création des enfants avec le grand peintre du monde entier. Donc, je me suis dit, mais il faut co-exposer, c'est-à-dire une exposition qui est comme ça s'appelle la co-création, le co-exposition. Alors, c'est là l'idée est venue comme ça, très brusquement, et que tout de suite, j'ai mis mon équipe à recruter. On a travaillé avec différents réseaux qu'on a. Et du coup, en espace de 2 mois, ce n'est qu'en 2 mois, mm-hmm. On a pu réunir les objets, les œuvres. C'est pour cela que ce n'est qu'un commencement, parce que le temps de préparation est trop peu. On a pu quand même réunir des dizaines des œuvres qui sont venues un peu partout de la Chine. D'accord. Et évidemment, tout le monde a été très surpris par la beauté. Je pense que c'est un sujet qu'on va continuer à faire en plus grandeur, quoi.
0: Au départ, quelle sorte du patrimoine immatériel que vous avez vu, qui vous avez attiré?
1: Je pense que c'est une broderie. C'est une broderie.
0: Ah, d'accord.
1: D'ailleurs, je ne connais pas qu'est-ce que c'est, ça vient de quelle province, peut-être mm-hmm. ça vient de Sichuan, il y en a qui disent ça vient de Suzhou ou de Yunnan. Enfin, en Chine, vous savez, on a ça partout, n'est-ce pas?
0: Monsieur Yadin, vous vivez en France, à Paris. Donc, en France, est-ce qu'on a souvent l'occasion d'admirer les œuvres ou bien les créations du patrimoine immatériel chinois?
1: Non.
0: Ah, non, d'accord. Non.
1: Je pense que ce n'est pas très courant. Mm-hmm. Si bien que les Français ne connaissent pas. Et chaque fois, je dois expliquer, par exemple, surtout les sociaux. Lorsqu'ils sont tellement beaux que je leur montre, tout le monde m'a dit « Ah oui, c'est très beau ». Je leur ai dit « Mais vous savez ce que c'est ?» Les gens regardaient, ils m'ont dit « C'est une peinture ». Ben, je dis « Non, ce n'est pas une peinture, ce n'est pas peint ». Lorsque je l'écarte les images pour qu'ils voit en détail, se rend compte que c'était des broderies. Mmh. Alors là, tout le monde est encore plus étonné, encore plus surpris, évidemment encore plus, comment dirais-je, convaincu, quoi.
0: Pourriez-vous nous préciser quels sont les patrimoines immatériels chinois présentés au carrousel du Louvre?
1: Ah là, il y en a beaucoup.
0: Une dizaine,
1: alors,
0: vous
1: avez dit.
0: Alors,
1: je ne veux pas vous réciter. Mmh. Oui, il y a les... Ben, par contre, il n'y a pas beaucoup de broderies parce qu'on n'a pas pu en obtenir beaucoup. Il y a, oui, il y a des vêtements, il y a des costumes de Yizhou, costumes de Miao, les broderies, enfin les costumes brodés de mariage. Ensuite, il y a évidemment les céramiques.
0: Comment qualifiez-vous la valeur et le charme du patrimoine immatériel chinois?
1: Lorsque je montre tout ça, je veux dire parmi les Chinois, et tout le monde a été complètement tombé sur le charme. Tout le monde, sans estimer la valeur. La valeur, peut-être qu'on n'a pas encore tout à fait commencé à vendre. Il faut organiser une vente aux enchères pour connaître la valeur, parce que chaque fois, c'est des pièces uniques. Alors, si on ne le vend pas, ça ne vaut rien. Si on le vend, ça peut, si on est tombé sur quelqu'un qui aime, qui connaît la valeur, ça peut être très cher. Moi, je dis le charme. Le charme, c'est parce que on ne peut pas expliquer pourquoi on est charmé. C'est comme si on est tombé amoureux d'une jeune fille. On ne peut pas dire pourquoi on est tombé amoureux de cette jeune fille. On ne peut pas dire elle est grande, elle est intelligente et tout ça. Ça, c'est pas du vrai amour. Le charme de, moi, je pense que de notre objet patrimoine, je veux dire, c'est pas des patrimoines, c'est plutôt l'art des patrimoines, ce sont des œuvres créées par l'art des patrimoines. Alors moi je dis, c'est que même si c'est la première fois qu'on le voit, même si ça a été lointain dans les montagnes, profond dans la forêt, ça veut dire qu'on ne l'a jamais vu, en fin de compte, en apparence, ça n'a rien à voir avec nous, mais pourquoi on est aussi charmé. Moi, je dis que c'est parce que c'est dans le sang. C'est-à-dire dans le sang de notre humain, puisque c'est nos ancêtres qui ont créé cet art au fil des années, au fil des époques. Ça a été resté. Ça veut dire que tous ceux qui ne sont pas de vrais charmes ont été déjà éliminés. Mais c'est seuls qui ont tenu l'histoire, la longueur de l'histoire, qui ont resté jusqu'à nous, comme ça a été créé par nos ancêtres qui ont le même sang, c'est comme le sang, c'est comme les gènes. Donc, corporellement, spirituellement, on a des gènes qui se transmettent de père en fils, et d'un autre côté, il y a cette beauté qui transmet aussi. Bon, maintenant, si bien que nous, aujourd'hui, on tombe sur une œuvre qui a été créée, même si on n'a rien à voir, il n'y a pas de lien, il n'y a pas d'apparence, on ne l'a jamais vue, mais on est charmé tout de suite parce que c'est dans notre sang.
0: Quels sont les commentaires ou bien réactions du public français que vous avez captés sur les créations d'art du patrimoine immatériel chinois?
1: Ben, premièrement, surpris, surprenant par la beauté. C'est une beauté qu'ils n'ont jamais vue, donc c'est la surprise. C'est plutôt la subjonction, plus grande que la surprise. Et deuxièmement, sans mot dire. Puisque ça a dépassé leur expression.
0: Ah, d'accord.
1: C'est-à-dire, les mots qu'on utilise, c'est beau, c'est belle, c'est charmant, c'est magnifique. Tous les mots n'arrivent plus à exprimer leur admiration, quoi. Évidemment, troisièmement, ils espèrent d'avoir encore plus, voire plus. C'est vrai que jusqu'à présent, la Chine, enfin, n'a pas vraiment organisé ce genre de choses. dans ce cadre, hein, je veux dire, il y en a eu des expositions parmi, je sais pas, les livres ou parmi d'autres choses dans des endroits qui ne sont pas adaptés. Parce que, vous savez, en France ou en Europe, c'est l'endroit est différent, le public est différent. Moi, je sais que j'ai vu des expositions de céramique de Qingdezhen qui est exposée dans la salle d'exposition de Porte Versailles. C'est un endroit où tous les producteurs exposent leurs objets. Évidemment, ce n'est pas dans son bon endroit. C'est plutôt une humiliation pour l'art patrimoine. D'un autre côté, bah, les gens sont complètement insensibles à tout ça. Donc, il faut qu'on trouve des bons endroits, genre Carrousel du Louvre, et des bons publics, genre des grands artistes, des genres... des grands célébrités, des certains niveaux, quoi. Je pense qu'il faut faire ça plus pour que les gens puissent connaître le charme et la valeur.
0: Et la Chine et la France sont toutes deux des civilisations anciennes ayant une longue histoire. Alors que pensez-vous le rôle de la culture dans le renforcement des échanges entre les peuples chinois et français? Et surtout, on se trouve dans un monde un peu bouleversé.
1: Je pense que la culture, les échanges culturels et artistiques, c'est la plateforme ou c'est les formes pour échanger autre chose. Si on parle de l'économie, on ne peut pas sans parler de la culture. Même si on parle de la politique, on ne peut pas sans parler de la culture. La culture, c'est les bases. C'est l'humain, c'est l'histoire, c'est la compréhension. Donc, je pense que le rôle de la culture, des échanges culturels, c'est la base des échanges de tout. Et deuxièmement, la culture française a une très grande, un très grand rôle dans le monde. Hein. La culture française, c'est aussi une très, très grande culture, une grande civilisation. Mais ils sont quand même très admiratifs devant la culture chinoise. Parce que c'est la culture chinoise qui est plus ancienne, plus riche, plus grande, bien sûr. Donc, la culture française, plus matérialisée, tandis que la culture chinoise, plus spiritualisée. Les deux se complètent, s'échangent. Je pense que ça, c'est la base des échanges d'autres choses qui peut donner si on parle de la paix, on parle de la stabilité, on parle des échanges économiques, mais il faut premièrement encourager les échanges de la culture, des cultures.
0: Et cette année, on célèbre le 10e anniversaire de l'année culturelle entre la Chine et la France. Et pour l'année prochaine, ça va marquer le 60e anniversaire de l'établissement des relations diplomatiques entre la Chine et la France. Donc d'après vous, qu'est-ce qu'on pourrait faire encore pour mettre les échanges culturels et sociaux sur un nouveau palier pour la Chine et la France?
1: Ben, je pense que tout le monde en parle. C'est vrai que c'est la date qui est quand même très symbolique. Je pense qu'il faut préparer pour que, encore une fois, la culture soit vraiment le grand sujet. Parce que devant la culture, devant l'art, et moi j'ajoute aussi les enfants, ça va être quand même des valeurs universelles. Personne ne peut dire non, quoi. Pour moi, de mon côté, nous, on prépare déjà toujours la co-création, ça veut dire les enfants avec les grands peintres, les enfants du monde entier, hein, parce que nous, on a déjà les enfants de 20 pays. On a déjà des centaines de milliers de enfants créateurs. On travaille avec 500, plus de 500 organismes dans le monde entier, mais surtout la Chine. rien qu'en Chine, on a déjà 380. Avec, il y a plus de enfants qui participent. Et en même temps, on fait aussi une grande partie d'exposition patrimoine. Ça, c'est vraiment cette année, on a pris trop court. On a pris seulement 2 mois pour préparer. Mais là, déjà, on voit que tout le monde a exprimé la grande volonté de venir. Mais l'année pour l'année qui veut venir, non, vraiment, on va faire une grande exposition sur l'art, sur le patrimoine immatériel.
0: Voilà, on prend maintenant une pause musicale et on se retrouve juste après pour la dernière partie de notre émission consacrée aux courtes chinoises.

0: Merci de nous rejoindre dans In Vivo. C'est le moment de suivre notre rubrique « Le chinois au quotidien ».
1: Vous êtes francophone, vous êtes passionné par la Chine, alors surtout ne manquez pas notre cours de chinois au quotidien.
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3: 大家好 ，Salut à tous, c'est Xiao Tai.
1: Salut à tous, d'ailleurs, ben moi c'est Thomas, votre apprenti étudiant, et c'est parti pour un nouveau cours de chinois.
3: Et avant de commencer une nouvelle édition de notre cours de chinois, nous allons réviser un peu le cours précédent. C'est parti.
1: Eh ben, je crois que c'est parti, Tai. Donc, comment dit-on en chinois « Je veux acheter un petit réfrigérateur ». Voilà, Wuxiang Mai Yig Xiao Bing Xiang. Xiao qui veut dire petit, Bing Xiang qui veut dire réfrigérateur. Et comment dit-on lequel est le meilleur ?
3: Na zhong zhi liang zui hao. Zhi liang veut dire qualité.
1: Hao veut dire bon. Et la phrase suivante, celui-là fait peu de bruit.
3: Ta de zao yin te bie xiao.
1: Ta de zao yin te bing xiao.
3: Zao yin, ce qui signifie, Thomas ?
1: Bruit.
3: Te bie xiao.
1: Qui veut dire extrêmement léger, oui, effectivement. Très peu de bruit, donc très peu.
3: Bie de dian li gang pian yi.
1: Bie de dian gang pian yi.
3: Ce qui veut dire que le prix est moins élevé dans d'autres marchés.
1: Voilà. Allez, on se réécoute le dialogue en entier de la dernière fois.
4: 我想买一个小冰箱，哪种质量最好？
5: 质量都不错。
4: 哪种是最新款的？
5: 这个是今年的新款，它的噪音特别小。
4: 别的店更便宜。
5: 我们不能再便宜了。
4: 能用信用卡吗？
5: 可以。
4: 能送货吗？
5: 请告诉我您的地址和电话。
1: Voilà, c'est tout pour la révision du cours précédent. Maintenant, on va aborder les principaux points du cours d'aujourd'hui. Comme d'habitude, Tai, tu vas me lire les phrases en chinois, je vais les traduire en français et on va commencer à travailler.
3: 哪儿有大的书店?
1: Où peut-on trouver une grande librairie?
3: 我要买本字典。
1: Je veux acheter un dictionnaire.
3: 我想买本北京导游手册。
1: Je veux acheter un guide de Beijing.
3: 请问英文小说在几层卖
1: ？Où se trouvent les romans anglais ? Voilà, comme d'habitude, et je le répète encore une fois, c'est très intéressant d'apprendre le chinois. Il ne faut pas relâcher ses efforts. Et pour cela, je vais souvent dans les librairies pour acheter des livres de langue, bien sûr, mais aussi quelques romans dans ma langue natale et dans les langues étrangères. Ça ne fait pas de mal.
3: Bonne idée.
1: Et tout d'abord, comment dit-on livre en chinois, Tai ?
3: Chou,
1: chou. Et une librairie, ça se dit comment ?
3: Shu dian.
1: Shu dian, ça veut dire donc un magasin qui vend des livres.
3: Mm-hmm.
1: Alors, où peut-on trouver une grande librairie ? Tu dirais comment ?
3: Tu peux dire ainsi, na you da de shu dian.
1: Na you da de shu dian.
3: Na ou
1: na
3: you avoir.
1: Yo.
3: Da de grand.
1: Da de
3: shu dian librairie.
1: Shu dian.
3: Na you da de shu dian. Où peut-on trouver une grande librairie ?
1: On s'écoute le dialogue 1.
5: 哪儿有大的书店？
4: 去王府井看看吧，那儿有个不错的书店。
3: 去王府井看看，那儿有个不错的书店。Vous pouvez aller voir Wang Fujing, là où se trouve une très bonne librairie.
1: Et bien sûr, il y a différentes catégories de livres. Peux-tu m'apprendre à demander certaines spécificités dans les librairies ? Et je voudrais par exemple acheter un dictionnaire. Comment dois-je demander ?
3: 我要买本字典。
1: 我要买本字典。
3: 我要 veut dire je veux.
1: 我要
3: 买 acheter.
1: 买
3: 本 c'est un spécificatif pour le livre.
1: 本
3: 字典 dictionnaire.
1: 字典
3: 我要买本字典, ce qui signifie
1: « Je veux acheter un dictionnaire ». Allez, on s'écoute tout de suite le dialogue 2.
5: 我要买本字典。
4: 什么字典？
5: 英汉，汉英双向字典。
4: 还需要什么吗？
5: 还要一本汉语成语字典。
3: Voilà, dans le dialogue 2, on a acheté le dictionnaire. Qu'est-ce que tu as entendu, Thomas ?
1: Dans la première phrase, ça correspond à « je voudrais acheter un dictionnaire » et le vendeur nous répond « quel genre de dictionnaire ?»
3: 什么字典?
1: Voilà. Et il nous demande, dans la troisième phrase, « anglais-chinois ou chinois-anglais » ?«
3: 英汉汉英双解字典 ?»
1: La phrase suivante, avez-vous besoin d'autre chose ? Et comme je suis un peu curieux, je voudrais trouver un dictionnaire de proverbes. On lui demande un dictionnaire de proverbes, s'il vous plaît.
3: 还要一本汉语成语字典 un dictionnaire de proverbes chinois.
1: Voilà, exactement. Donc, une fois que j'ai mes dictionnaires sous le bras, c'est pas tout, je voudrais découvrir la ville de Beijing, qui est une ville pleine de zones touristiques, vraiment à découvrir. Et donc, comment demander ? Je voudrais acheter un guide touristique de Beijing.
3: Tu peux dire comme ça, 我想买一本北京导游手册。
1: Voilà, on va décomposer la phrase, ce sera plus simple.
3: 我想, je voudrais, je souhaite.
1: 我想,
3: 买, acheter.
1: 买,
3: 北京,
1: 北京,
3: 导游手册, un guide.
1: 导游手册.
3: Voilà, 我想买一本北京导游手册, je veux acheter un guide de Beijing.
1: On s'écoute le dialogue 3 tout de suite.
5: 你好,我想买本北京导游手册。
4: 那您直接上二层。就在电梯左边。
1: Il me semble que le vendeur nous indique une direction. Vous pouvez monter directement au troisième étage. C'est juste à gauche de l'ascenseur.
3: 那您直接上二楼，就在电梯左边。
1: Voilà. Et puisque je suis déjà venu dans cette librairie de Wangfujing, qui est l'une des plus grandes de la capitale chinoise, j'en profite pour aller voir les romans. Alors comment dit-on roman en chinois ?
3: 小说。
1: Xiao Shuo. Mais alors, une petite spécificité dans certaines librairies, et a fortiori dans les librairies de Wangfujing qui sont les plus grandes de Pékin, il y a énormément d'étages. Cette librairie est immense. Comment dois-je demander pour savoir où se trouvent en fait les romans en anglais ?
3: 请问英文小说在几层卖？
1: Ok, donc on va décomposer la phrase maintenant.
3: 请问, s'il vous plaît, c'est pour poser une question, une formule de politesse. 请问.
1: 请问.
3: 英文, anglais.
1: 英文.
3: 小说, on l'a déjà dit, roman.
1: 小说.
3: 在几层, à quel étage?
1: 在几层.
3: 卖, vendre.
1: 卖.
3: 请问, 英文小说在几层卖? Ce qui signifie, s'il vous plaît, à quel étage sont vendus les romans en anglais?
1: Voilà, tout de suite le dialogue 4.
5: 请问英文小说在几层卖？
4: 在四层。
3: Bon, on a entendu le quatrième dialogue. Alors dis-moi Thomas, finalement c'est à quel étage où se trouvent les romans en anglais?
1: Je crois que le vendeur ou le conseiller a répondu c'est au cinquième étage. Comment dit-on ça?
3: 在四层。
1: Alors, petite spécificité chinoise et précision, quand on vous indique le cinquième étage en Chine, ça correspond au quatrième étage en Europe, c'est-à-dire qu'il n'y a pas de rez-de-chaussée en Chine, le rez-de-chaussée est considéré comme étant le premier étage.
3: Très bien, on va s'écouter les dialogues en entier avant de passer à notre ABC de la culture chinoise.
1: Allez, c'est parti.
2: 哪儿有大的书店？
4: 去王府井看看吧，那儿有个不错的书店。
2: 我要买本字典。
4: 什么字典？
2: 英汉，汉英双向字典。
4: 还需要什么吗？
2: 还要一本汉语成语字典。您好，我想买本北京导游手册。
4: 那您直接上二层，就在电梯左边。
2: 请问英文小说在几层卖？
4: 在四层。
1: Voilà, c'est de court pour aujourd'hui, on se détend un peu en découvrant une nouvelle facette de la culture chinoise avec notre ABC de la culture. Vas-y, Tai.
3: Quand tu téléphones à tes amis chinois, on te dit souvent « passe chez moi si tu as le temps ». Mais disons que dans la plupart des cas, ce sont que des formules de politesse.
1: Voilà, généralement en Chine, il n'est pas nécessaire de fixer de rendez-vous pour les parents, pour voir les amis ou les collègues. Si vous les invitez chez vous, si tu veux rendre visite à tes amis, il ne te suffit pas de prévenir un petit peu à l'avance. En fait, quand tu as un peu de temps, tu peux y aller. Et avec l'accélération du rythme de vie et le développement des moyens de communication, le portable, le mail, remplacent progressivement la visite dans les familles.
3: Et bon, sur ce, on va terminer notre cours de chinois d'aujourd'hui.
1: Au revoir, à bientôt.
3: 再见.
0: Voilà, c'est la fin de cette édition d'InVivo. Merci de l'avoir suivi. À la prochaine!

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0: Un mort et huit blessés, tel est le bilan d'un séisme de magnitude 6,3 survenu mardi à 23h dans la préfecture autonome mongole et tibétaine de Haixi, dans la province du Qinghai, au nord-ouest de la Chine, ont annoncé les secouristes. Des milliers d'habitants, d'élèves et d'enseignants des écoles primaires, secondaires, ainsi que des maternelles locales ont été évacués vers cinq sites d'hébergement provisoire où les produits de première nécessité leur ont été fournis. Plus de 12 millions d'offres d'emploi ont été proposées aux jeunes diplômés lors de la dernière campagne de recrutement de printemps en Chine. Clôturé récemment, cet événement national a permis à 674 000 employeurs de proposer de millions de postes. Grâce à 23 000 salons de l'emploi en ligne et en présentiel, la campagne a attiré plus de 13 millions de visites de jeunes diplômés en recherche d'emploi. La Chine a lancé lundi une fusée bordeuse Li Tian'an Y14 avec huit satellites à son bord. La fusée a décollé à 11h44 heure de Pékin depuis une zone pilote d'innovation spatiale commerciale dans le nord-ouest de la Chine et réussi à placer les satellites sur l'orbite prévue. Plus de 55 000 personnes ont assisté samedi dernier à deux courses de bateaux dragons à Tianjin. La ville ambitionne ainsi de promouvoir le sport de masse, le tourisme culturel et l'engagement communautaire dans ses districts côtiers et riverains à l'approche de la fête des bateaux dragons. Dans le nouveau district côtier de Binhai, 29 équipes, soit 640 athlètes, ont participé aux compétitions. La fête des bateaux dragons, une tradition vieille de 2000 ans, désormais reconnue par l'UNESCO comme patrimoine culturel immatériel, est célébrée depuis plus de deux millénaires, le cinquième jour du cinquième mois lunaire. Le noix de cajou produite dans les pays africains, entretenant des relations diplomatiques avec la Chine, ont désormais accès au marché chinois si elles répondent à un ensemble uniforme d'exigences en matière d'inspection, de quarantaine et de conditions sanitaires, a annoncé l'Administration générale des douanes de Chine. L'accès pour les pays producteurs a pris effet le 9 juin dernier. L'Afrique est le premier fournisseur mondial de noix de cajou. Auparavant, seuls quelques pays africains, dont la Guinée-Bissau, le Mozambique et la Gambie, avaient obtenu un accès en quarantaine pour leur exportation de noix de cajou vers la Chine. Suite à un partenariat établi fin mai entre le musée chinois de Saint-Xingtui et la maison française Lalique, les deux parties lancent une série d'œuvres d'art thématiques en cristal sur le thème de Saint-Xingtui, à Don appris récemment du musée de Saint-Xingtui. Avec ce partenariat, une série d'œuvres d'art de qualité seront lancées progressivement en 2026 et 2027. Une seule pièce d'art de collection en cristal sera dévoilée au second semestre 2026 et fera l'objet d'une vente aux enchères caritatives en octobre prochain. Les fonds récoltés seront destinés à la recherche et à la préservation de la culture de Saint-Xingtui. Début 2027, les deux parties lanceront conjointement une collection d'œuvres d'art en cristal en édition limitée, avec une cérémonie de lancement en France. À partir du milieu de l'année prochaine, des pièces en édition régulière seront également proposées et seront commercialisées en Chine et à l'étranger. Selon les évaluations de l'Union internationale pour la conservation de la nature, 90% des sites du patrimoine chinois ont obtenu une note globale excellente ou bonne, un niveau nettement supérieur à la moyenne mondiale de 61% et à la moyenne asiatique de 68%. La Chine compte désormais 15 sites inscrits au patrimoine naturel mondial et 4 sites au patrimoine reconnu, à la fois pour leurs caractéristiques culturelles et naturelles, ce qui la place en tête du classement mondial en termes de nombre. Ces sites couvrent une superficie totale de plus de 80 000 km², répartis sur 20 régions de niveau provincial, qui abritent des écosystèmes diversifiés, notamment des montagnes, des forêts, des zones humides, des déserts et des côtes. La grande finale du concours d'éloquence organisé par la Fédération pour la diplomatie et les Nations unies s'est tenue récemment à l'ambassade de Chine en France. Les 6 finalistes, tous issus d'établissements d'enseignement supérieur français, ont prononcé un discours libre autour du thème « Langue et tradition, transmettre l'héritage culturel dans un monde en évolution ». 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
3: Bienvenue à Cogito. La stratégie de sécurité japonaise franchit une nouvelle étape aussi radicale qu'inquiétante. Dernière illustration en date, l'adoption récente par le Parti libéral démocrate, PLD en sigle japonais, d'un projet de révision de 3 documents sur la sécurité nationale qui sera prochainement soumis au gouvernement. Sous le prétexte officiel de défendre le territoire national, ce projet dissimule en réalité une véritable expansion militaire. Il assouplit considérablement les restrictions en matière d'armement, de budget et de déploiement, accélérant ainsi le rythme de la préparation au combat. La conclusion s'impose d'elle-même. Le principe axé exclusivement sur la défense, adopté par le Japon après la Seconde Guerre mondiale, n'est plus qu'une coquille vide. Le nouveau militarisme est devenu une menace concrète pour la région, voire pour le monde entier. Les 3 documents sur la sécurité nationale, actuellement en vigueur, datent de fin 2022. Ils marquaient déjà un tournant, le passage d'une stratégie purement défensive à une stratégie dotée d'une capacité de riposte. Or, le nouveau projet de révision du PLD va bien plus loin. Toutes ces mesures visent une préparation à la guerre à long terme et une intervention proactive. L'objectif est clair: ancrer profondément l'expansion militaire et la logique des combats dans les institutions nationales, l'économie, l'industrie et l'opinion, afin de faire basculer définitivement la politique de sécurité japonaise vers une orientation offensive et expansionniste. Prenons le budget de la défense. Bien que le projet n'en précise pas de montant chiffré, il exige que des fonds suffisants soient garantis pour la transformation des capacités de défense dans un délai de 5 ans. Il cite en exemple les objectifs d'augmentation de la part des dépenses militaires dans le PIB des pays comme les membres de l'OTAN ou l'Australie, laissant entendre que le Japon pourrait s'aligner sur une fourchette de 3% à 3,5%. Rappelons que le Japon affirme avoir déjà atteint, dès l'exercice 2025, soit 2 ans plus tôt que prévu, l'objectif de 2% du PIB consacré à la défense. Le budget de la défense pour l'exercice 2026 dépassera les 9 000 milliards de yens. Et l'enveloppe totale pour la période 2023-2027 s'élève à 43 milliards de yens. La conclusion est sans appel. L'escalade des dépenses militaires japonaises est désormais la norme. En matière de renforcement des capacités militaires, les projets toujours sous prétexte de concrétiser la volonté de défendre les territoires nationaux exige clairement la mise en place d'une capacité de combat continue sur une base annuelle. Il s'agit d'approfondir les déploiements des forces offensives, introduction de nouveaux sous-marins capables d'embarquer des missiles à longue portée, mise en service de missiles de croisière longue portée et d'armes hypersoniques, développement parallèle des capacités de guerre électronique et cybernétique. En réalité, la soi-disant volonté de défendre les territoires nationaux n'est qu'un alibi au service d'une préparation générale à la guerre. Sur le plan du déploiement régional, le Japon ne cesse d'étendre son influence militaire et d'élargir son périmètre de défense. Le projet accuse sans fondement et dénigre les activités militaires normales de la Chine, tout en exagérant délibérément les tensions régionales. Cette manœuvre vise à tromper l'opinion publique japonaise et la communauté internationale pour créer un prétexte à une remilitarisation accélérée. En matière de politique nucléaire, le projet ne mentionne pas une modification des trois principes non nucléaires, mais il stipule clairement qu'il faut continuer à s'appuyer sur la force de dissuasion nucléaire américaine. Une telle disposition laisse entrevoir des risques pour une future implication dans le domaine nucléaire et révèle une attitude spéculative, voire aventuriste. Au total, ce projet démontre que la stratégie de sécurité du Japon est en pleine transformation fondamentale. Les concepts de sécurité passent d'une défense passive à une offensive active. Les capacités militaires évoluent d'une défense limitée aux eaux et aux territoires nationaux vers des opérations à longue portée. Le positionnement stratégique s'étend de la sécurité régionale à une intervention mondiale. Et le modèle politique quitte le cadre d'un renforcement temporaire pour entrer dans une logique d'expansion militaire à long terme et institutionnalisée. Ces changements radicaux montrent clairement que le Japon est en train d'abandonner complètement le système pacifiste d'après-guerre. Qu'il s'agisse de nier l'histoire de l'agression pendant la Seconde Guerre mondiale et les conclusions du procès de Tokyo, d'augmenter massivement les dépenses militaires, d'assouplir les restrictions à l'exportation d'armes létales, de promouvoir la révision de la constitution pacifiste, de faire avancer celle des trois documents sur la sécurité nationale, ou encore d'envisager de modifier les trois principes non nucléaires, le Japon accélère partout la résurgence du militarisme. En particulier, cette méthode consistant à exagérer les menaces extérieures, à dramatiser la crise existentielle et à utiliser la volonté de défense pour justifier l'expansion militaire, présente de troublantes similitudes avec la voie qu'avait empruntée le militarisme japonais avant la Seconde Guerre mondiale pour préparer ses agressions extérieures. La communauté internationale doit s'en montrer extrêmement vigilante. Les leçons de l'histoire ne sont pas lointaines. Alors que le Japon parle de paix et de défense, il s'engage en réalité à toute vitesse sur la voie de la remilitarisation. Cette politique constitue non seulement une violation des instruments du droit international que sont la déclaration du Caire, la déclaration de Potsdam et l'acte de capitulation du Japon, mais elle porte également gravement atteinte à l'ordre international d'après-guerre et menace la sécurité des pays voisins. À terme, elle mettra aussi le Japon lui-même en danger. Les nouveaux projets de révision, adoptés cette fois-ci par le Parti libéral-démocrate japonais, est un signal d'alarme de plus sur la voie de la remilitarisation. La communauté internationale doit unir ses forces et prendre des mesures concrètes pour ne jamais permettre, sous aucun prétexte, la résurgence du militarisme japonais.

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11: Bonjour à toutes et à tous, vous êtes sur CGTN Radio dans la rubrique Reportage de Fréquence Afrique, l'émission consacrée à l'actualité du continent africain et aux dernières nouvelles sur la coopération sino-africaine. En République du Congo, la route nationale numéro 1 est l'axe routier le plus vital du pays. Mais elle nécessite un entretien conséquent, estimé à 70% de son investissement. Cette tâche est depuis 2019 confié à une société tripartite qui s'occupe également de la gestion de la voie. Sur place, notre journaliste Zhang Shanghui a cherché à en savoir plus auprès de la société chinoise qui a construit cette route avec son partenaire français. Suivons ce reportage.

0: Derrière moi, la route nationale numéro 1 de la République du Congo. En tant que seule voie de communication reliant le centre politique Brazzaville et le centre économique Pointe-Noire, elle traverse des zones désertes et a considérablement amélioré le niveau des transports dans le pays, étant surnommée la voie des rêves par la population locale.
1: Dans la phase de construction, chaque partie, chinoise comme française, a su démontrer sa fiabilité et son expertise. Elles se sont réunies ensuite pour remporter un appel d'offres international qui a su convaincre l'État congolais, une solution qui ne lui coûterait pas un sou sur 30 ans.
2: Alors nous, la partie chinoise, avons proposé au gouvernement congolais le plan de la concession avec une coopération tripartite entre la Chine, la France et l'Afrique. Nous avons obtenu de la part du gouvernement congolais le droit de gestion pour une durée de 30 ans.
1: Une coopération tripartite, un modèle du succès.
3: Bon, mais c'est d'abord une première au Congo qu'il y ait une telle coopération qui lie trois États. Et la coopération entre la France, le Congo et la Chine autour de la RN1 se déroule très très bien. Pour preuve, c'est une route très bien entretenue, très bien fréquentée, où tout se passe bien. Bon, le Congo est le bénéficiaire de l'infrastructure concédée. Et aujourd'hui, cette route constitue économiquement la route qu'on peut qualifier de poumon du transport congolais.
4: Ce sont des parties complémentaires en termes de compétences on travaille dans une recherche de consensus, une recherche plutôt dans un cadre multiculturel, très propice à l'agilité, au regard multiples points de vue et on cherche toujours à avancer. La participation chinoise a un rôle central dans la concession. Elle apporte son savoir-faire très qualitatif dans la partie maintien de la route et les travaux de la construction. Et puis il y a un deuxième rôle, la partie chinoise, très centrale aussi, c'est sa gouvernance. Puisque la partie chinoise est un actionnaire majoritaire, mais elle prône un mode de gouvernance que nous on apprécie particulièrement, qui est basé sur l'ouverture de recherche de consensus.
1: La personne qui aide à fluidifier le travail au sein de cette entreprise tripartite, c'est Madame Dong Baoqing, qui poursuit un doctorat sur le partenariat public-privé.
5: Ma mission comprend le travail de la direction générale ainsi que la coordination et la gestion de différents départements.
1: Ayant rejoint la société en 2019, elle a participé aux préparatifs pour le lancement du péage.
5: C'est la première route payante au Congo. Lors des préparatifs en amont, nous avons mené une communication abondante avec les utilisateurs de la route, notamment les grands transporteurs. Nous avons aussi proposé au gouvernement une campagne de promotion, la taxe à moitié pendant 6 mois, pour permettre aux habitants locaux de l'accepter gratuitement. En même temps, nous avons initié les divers services.
1: De bons services qui ont fait entrer le paiement des frais de péage dans les habitudes des Congolais.
5: Après 5 ans de développement, je suis très satisfaite de voir que la qualité de notre gestion et notre entretien ont été reconnus par le gouvernement et le peuple congolais. En même temps, nous avons été acclamés par des institutions internationales comme l'Union européenne, qui considère que ce projet est un bon exemple de la coopération tripartite.
6: Comment allez-vous? Voici les

0: différents points de vue, je recherchais l'équilibre.
1: C'est un grand apport qu'elle met à la disposition.
2: Depuis 2012, Madame Don a passé une grande partie de sa carrière en Afrique. Elle éprouve un attachement particulier pour le continent.
3: Je trouve que l'Afrique est un endroit magique, un endroit qui vous manquera dès que vous l'aurez quitté, un endroit que vous aurez envie de retrouver. J'espère que non seulement on construira une route pour elle, mais aussi on la maintiendra en bon état.

0: L'Ouganda augmente progressivement sa production d'énergie renouvelable. Ses ambitions en matière de développement énergétique l'ont amené à s'associer à des entreprises chinoises pour la construction des sources d'énergie propre. Le barrage hydroélectrique de Karouma fait la fierté de ces pays d'Afrique de l'Est car il permet d'augmenter l'approvisionnement en électricité de près de 40%. Plus de détails dans ce reportage.
1: Le long du Nil, dans le nord de l'Ouganda, se trouve la dernière installation de production d'électricité du pays. La construction de la centrale hydroélectrique de Karouma a débuté en 2013 et a obtenu son certificat d'achèvement de projet cette année.
2: Il s'agit de la plus grande centrale hydroélectrique d'Ouganda. Lorsque nous sommes arrivés en 2013, nous savions tous que l'Ouganda était un pays en développement, en particulier dans le secteur de l'hydroélectricité. Donc, une fois achevée, elle augmentera de près de 40% la capacité de production électrique.
1: Le coût de la centrale électrique est estimé à 1,7 milliard de dollars. 85% de ce montant ont été financés par la Banque d'import-export de Chine et 15% par le gouvernement ougandais.
2: Le financement de la Chine se concentre sur la manière d'améliorer le mécanisme technique afin de garantir la durabilité des projets en ce qui concerne les avantages socio-économiques escomptés pour l'amélioration des moyens de subsistance des populations.
1: Ce soutien financier a permis la mise en place et le fonctionnement de la centrale. C'est ici que l'électricité est produite. Une puissance de 600 MW peut être ajoutée au réseau national. Cela devrait considérablement augmenter la capacité de production de l'Ouganda. L'Ouganda dispose d'une capacité hydroélectrique installée de 1510 MW. Le gouvernement indique que l'augmentation potentielle à 2000 MW sera essentielle pour répondre à la demande croissante d'électricité du pays.
3: Les gens sont impatients, ils ont des moulins à maïs, des usines de café. Il n'y a pas d'électricité ou pas assez et ils utilisent des générateurs diesel. Mais nous voulons de l'énergie propre.
1: La centrale hydroélectrique de Karouma est l'un des modèles de coopération entre la Chine et l'Ouganda dans le secteur de l'énergie. Le gouvernement ougandais envisageant d'élargir l'accès à l'électricité et sa distribution aux pays voisins, cette collaboration progressive est prometteuse pour la mise en place d'autres infrastructures énergétiques.

0: Rendons-nous maintenant dans ce que d'aucuns considèrent comme la petite ville la plus internationale de la Chine, dans la province du Zhejiang. Yiwu abrite une communauté florissante d'étrangers, dont environ 5000 sont originaires du continent africain. Voici l'histoire d'un ressortissant nigérien qui s'est installé à Yiwu en tant qu'étudiant avant de rejoindre ce centre commercial international qui rapporte des milliards de dollars chaque année depuis 2002.
1: This is the Yiwu International.
2: Voici le marché du commerce international de Yiwu, situé dans la province du Zhejiang en Chine et réputé pour être le plus grand marché de petites marchandises au monde. Il s'agit d'une structure impressionnante divisée en 5 districts, couvrant 4 600 000 m² et abritant 75 000 boutiques. Les commerçants peuvent s'approvisionner en marchandises diverses en vrac et les exporter vers des clients du monde entier. Il peut s'agir d'outils de quincaillerie, d'appareils électroménagers, de produits électroniques ou de véhicules à énergie nouvelle, pour n'en citer que quelques-uns. L'un des commerçants qui opère ici est Izidine Afizou Mohamed, un ressortissant nigérien qui s'est installé en Chine en tant qu'étudiant il y a 13 ans. À l'époque, Afizou Mohamed n'avait aucune expérience dans le domaine des affaires et avait seulement l'intention d'apprendre le mandarin. Selon lui, la Chine l'a transformé en l'homme d'affaires avisé qu'il est aujourd'hui.
3: La Chine est un pays sûr si vous voulez faire des affaires et également si vous voulez apprendre à faire des affaires. Vous serez les bienvenus en Chine. Avant, je ne connaissais pas du tout le monde des affaires, ni celui de l'achat, ni de la vente. Mais quand je suis arrivé en Chine, après 8 mois, j'ai commencé à apprendre le chinois, à apprendre comment faire des affaires, comment acheter. C'est ce qui m'a poussé à ouvrir ma propre entreprise.
2: Avec le soutien du gouvernement local de Yiwu, Afizou Mohamed dirige aujourd'hui sa propre entreprise, ISAM International Business, avec laquelle il achète et exporte divers produits pour des clients en Afrique et dans l'Union européenne. Mais son travail ne s'arrête pas là. Après avoir perfectionné ses compétences dans le monde des affaires, Afizou Mohamed a été nommé président de la Chambre de commerce Chine-Afrique de Yiwu en 2020. Avec plus de 5000 membres, cette organisation communautaire aide les ressortissants étrangers qui se sont installés à Yiwu, ainsi que ceux qui tentent d'entrer sur le marché chinois.
3: Nous sommes là pour aider les Africains qui ont besoin de notre aide, peut-être pour obtenir un visa ou pour obtenir une licence d'entreprise comme le visa de travail, et ces personnes qui ont aussi des petits problèmes entre elles.
2: Le marché de Yiwu est devenu une source de liberté financière.

0: financière pour de nombreux ressortissants africains.
1: Je n'étais jamais venu en Chine avant et je ne savais pas comment était la Chine. Si vous entendez dire qu'il n'y a pas de bonne qualité en Chine et que vous venez en Chine, alors vous verrez que cela est faux et que la qualité est encore meilleure que ce que vous pouvez imaginer.
2: Je suis arrivée à Yiwu il y a 6 mois. Je suis en train de faire un petit stage. Disons que je suis un peu assistante vente et dans la boutique Jared. Du coup, pour le moment, je suis en train d'apprendre les produits. Ça fait 6 mois que je suis là.
3: We get into relationship with many customers from many.
4: Nous nouons des relations avec de nombreux clients de nombreux pays d'Afrique et même d'Europe. Nous apprenons alors à traiter avec eux. Nous apprenons beaucoup de choses sur les marchés africains extérieurs, comment ils fonctionnent et nous les comparons ensuite à la façon dont les affaires fonctionnent ici.
5: J'ai acquis beaucoup d'expérience. Je pense que mon activité s'est beaucoup développée. Et j'ai appris à mieux connaître la culture chinoise. J'ai eu l'occasion de rencontrer d'autres cultures africaines.
0: Izzidine Afizou Mohamed a fondé sa propre famille depuis qu'il vit en Chine. Avec les milliers de membres de la Chambre de commerce Chine-Afrique de Yiwu, il appelle à un soutien financier accru de la part des gouvernements de leur pays d'origine. Ils envisagent également de construire une école africaine à Yiwu, afin que leurs enfants restent en contact avec leur pays.

0: La Tanzanie s'efforce d'accroître la culture numérique des élèves. Cette initiative a permis de lancer une classe mobile dans les régions reculées du pays. La salle de classe est équipée de solutions de pointe en matière de technologie de l'information et de la communication.
1: À première vue banale, ce camion n'est autre que le Digitruck. Il s'agit d'une salle de classe numérique mobile, un centre multimédia itinérant qui vise à apporter l'éducation numérique directement aux populations mal desservies de Tanzanie. Équipé d'ordinateurs portables, de casques de réalité virtuelle et d'une connexion Wi-Fi intégrée, chaque Digitruck sert d'école numérique temporaire, proposant gratuitement des cours, des ressources et du matériel.
2: Cette classe mobile est conçue pour fournir des compétences numériques essentielles, des possibilités de perfectionnement et de recyclage à plus de 5500 étudiants, femmes et jeunes chaque année dans 10 régions.
1: La volonté de la Tanzanie d'évoluer vers une économie plus numérique a vu la présidente Samia Suluhu Hassan lancer le cadre stratégique de l'économie numérique tanzanienne en juillet de cette année. Selon le vice-premier ministre Boto Biteko, l'initiative Digitruck est alignée sur la vision du gouvernement tanzanien.
2: Si nous parvenons à développer ce projet et à l'étendre à une zone encore plus vaste, nous apporterons un développement rapide à nos concitoyens. Comme vous le savez, ce gouvernement prend des mesures importantes pour développer l'utilisation du numérique. Nous souhaitons favoriser la croissance d'une économie numérique qui améliorera la vie de nos concitoyens dans les zones rurales et urbaines.
1: L'ambassadrice de Chine en Tanzanie, Shen Minjian, a affirmé que les 60 ans d'amitié entre les deux pays donnent des résultats 6 décennies plus tard. Le Digitruck est un résultat d'une collaboration entre l'entreprise chinoise Huawei et l'entreprise tanzanienne Vodacom.
3: Les chefs d'État chinois et tanzaniens ont assisté à la signature du protocole d'entente sur l'économie numérique qui a permis de nouvelles opportunités aux deux pays pour élargir la coopération dans ce domaine en particulier.
1: Le Digitruck s'attachera également à aider les femmes à acquérir les compétences nécessaires dans un monde numérique. Malgré cette initiative, plusieurs millions de Tanzaniens n'ont toujours pas accès à l'éducation numérique. On espère que des initiatives comme le Digitruck aideront le gouvernement à numériser le secteur de l'éducation afin d'étendre l'apprentissage numérique à ceux qui en ont le plus besoin.
0: Ainsi s'achève donc notre rubrique reportage. Merci de l'avoir suivi. L'émission continue avec une belle chanson et puis ça sera la dernière partie consacrée au cours des Chinois. C'est parti.

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2: Bonjour à tous, 大家好 ，bienvenue à l'écoute de notre cours de chinois au quotidien. Moi, c'est toujours votre ami 小台。
3: 大家好 ，bonjour tout le monde, bonjour à toutes et à tous. Moi, c'est Yves.
2: La dernière fois, nous avons parlé de karaoké et maintenant, une petite révision des phrases clés de la leçon précédente. 你平时喜欢听什么音乐？
3: 你平时喜欢听什么音乐？ D'habitude, tu aimes écouter quel genre de musique?
2: 我就爱听摇滚乐。
3: 我就爱听摇滚乐。J'adore le rock.
2: 你最喜欢的歌手是谁？
3: 你最喜欢的歌手是谁？ Quel est le chanteur que tu préfères?
2: 这首歌最近特别流行。
3: 这首歌最近特别流行。Cette chanson est super à la mode en ce moment.
2: Bon, on va écouter maintenant les dialogues.
4: 你平时喜欢听什么音乐？
5: 有时听民歌，有时呢听流行歌曲。
4: 你平时喜欢听什么音乐？
5: 我就爱听摇滚乐。
4: 你最喜欢的歌手是谁？
5: 我最喜欢刘德华。
4: 这首歌最近特别流行。
5: 是吧？我挺喜欢听的。
3: Bon, c'était la révision de la leçon précédente. Maintenant, on va aborder les phrases clés du cours d'aujourd'hui.
5: 我是在网上订的。中国杂技是世界一流的。现场表演的效果完全不一样。我能跟您合个影吗？
2: 我是在网上订的。
3: Je l'ai commandé en ligne.
2: 中国杂技是世界一流的。
3: L'acrobatie chinoise est la meilleure du monde.
2: 现场表演的效果完全不一样。
3: L'effet sur place est tout à fait différent.
2: 我能跟您合个影吗？
3: Puis-je prendre une photo avec vous? Bon, c'est au Tai, comme je suis à Beijing, qui est quand même le centre culturel de la Chine, à ce qu'on dit, j'aimerais bien aller voir quelques spectacles typiques. En plus, à Beijing, on a quand même vraiment le choix. Mais je ne sais pas comment réserver ou me renseigner.En plus, il faut du temps pour se déplacer aux salles de spectacle pour aller chercher les billets.
2: Tu as raison. Mais tu sais, pour ne pas prendre trop de temps, le plus simple, c'est de réserver en ligne.
3: Et c'est vrai que c'est plus simple. Et comment on dit ça, que j'ai réservé mon billet en ligne ?
2: 我是在网上订的。我, je, bien sûr.
3: 我
2: 是, être, ici, c'est plutôt pour affirmer.
3: 是。
2: 网上, en ligne.
3: 网上。
2: 订, réservé.
3: 订。
2: 我是在网上订的。Je l'ai réservé en ligne.
3: Je l'ai réservé en ligne. D'accord, merci pour cette phrase. Et on s'écoute le premier dialogue avec cette première phrase en tête.
4: 你是在哪儿买的票？
5: 我是在网上订的。你呢？
4: 我也是。
2: C'était le premier dialogue. 你是在哪儿买的票？
3: Où as-tu acheté le billet? Et che deux, il faut faire attention à la structure de cette phrase, car elle a pour but d'insister sur un fait, ici le mode d'achat. Dans la question, on insiste sur le lieu de l'achat. Dans la réponse, on reprend cette insistance.
2: 我是在网上订的，你呢
3: ？Je l'ai commandé en ligne. Et toi？
2: 我也是。
3: 我也是。Moi aussi. Et là, on va réécouter ce dialogue en faisant attention à la structure.
4: 你是在哪儿买的票？
5: 我是在网上订的，你呢？
4: 我也是。
3: Bon, je sais que l'acrobatie chinoise est le fleuron de l'art traditionnel chinois.
2: Tout à fait. On dit même que c'est la meilleure du monde. Tu entendras souvent les Chinois dire « 中国杂技是世界一流的。”L'acrobatie chinoise est la meilleure du monde.
3: L'acrobatie chinoise est la meilleure du monde.
2: 中国 la Chine.
3: 中国
2: 杂技 acrobatie.
3: 杂技
2: 世界 monde.
3: 世界
2: 一流 le meilleur niveau.
3: 一流
2: 中国杂技是世界一流的。
3: L'acrobatie chinoise est la meilleure du monde.
2: As-tu remarqué que dans la langue chinoise, dans la structure d'une phrase faite de sujet et de prédicat, le prédicat étant ce qui qualifie le sujet ou s'y rapporte, le prédicat peut être un nom ou un verbe. Par exemple, dans 今天星期一 aujourd'hui, nous sommes lundi, 星期一 est un nom qui se rapporte à 今天. Alors dans la phrase, 他们演得好, ils ont très bien joué, 演得好 se rapporte à 他们, et c'est un verbe, très bien joué.
3: D'accord, je comprends. Merci.
2: 他们演得好, ils ont très bien joué.
3: 他们演得好, dans cette phrase, 演得好, c'est le prédicat. Et 演 est le verbe, 得好 est l'adjectif, mais 演得好 est le prédicat, n'est-ce pas?
2: Tout à fait. Le dialogue 2.
4: 他们演得很好。
5: 中国杂技是世界一流的。
2: Dialogue 2. 他们演得很好。
3: Ils ont très bien joué. Tamen, il au pluriel. Yen, jouer, mais ça se dit juste pour biao yen, faire une représentation, donc jouer dans une représentation. De rao, très bien. L'acrobatie chinoise est la meilleure du monde. Zhongguo, la Chine. Zaji, l'acrobatie. Shetie, le monde. Ilio, au meilleur niveau. Et je crois que sur place ou en live, l'effet est bien mieux que ce qu'on pourrait ressentir à la télé. Qu'en penses-tu ?
2: Bien sûr.
3: Alors je vais essayer d'inviter un ami à assister à un spectacle plutôt qu'il regarde la télé. Comment on dit en chinois, sur place, l'effet est tout à fait différent.
2: Tu peux dire « 现场表演的效果完全不一样». L'effet sur place est tout à fait différent. 现场 sur place.
3: 现场
2: 表演 spectacle.
3: 表演
2: 效果 effet.
3: 效果
2: 完全 totalement.
3: 完全
2: 不一样 différent.
3: 不一样
2: 现场表演的效果完全不一样。
3: L'effet sur place est totalement différent.
2: Troisième dialogue.
4: 现场表演的效果完全不一样。
5: 是啊，比在家里看电视强多了。
2: C'était le troisième dialogue. 现场表演的效果完全不一样。
3: Sur place, l'effet est tout à fait différent. 现场 sur place, en live, 表演 la représentation de 效果 l'effet, 完全 complètement, totalement, s'utilise aussi comme un adjectif.Bouillant, différent. Et yang, pareil.
2: 是啊，比在家看电视强多了。
3: Oui, beaucoup mieux que ce qu'on voit à la télé. Ce a, oui, le a est rajouté pour ponctuer, c'est un rajout qu'on rencontre à l'oral. Bi introduit une proposition comparative, taïtia à la maison, kandienche regarde à la télé, qiang meilleur, et qiang duole bien meilleur. Et si jamais je rencontre une superbe actrice et que je vais prendre une photo avec elle, comment je peux dire?
2: C'est toujours ça ton problème. Tu peux lui dire « 能跟您合个影吗?»« 能 » pouvoir. Ici, c'est une question.
3: « 能 »
2: 跟 avec.
3: « 跟 »
2: « 您 » vous la connaissez sûrement déjà, la formule de politesse pour « 你 »«
3: 您 »
2: « 合个影 » prendre une photo.
3: « 合个影 »
2: « 能跟您合个影吗?»
3: Puis-je prendre une photo avec vous ?
2: On va retrouver la question dans le dialogue 4.
4: « 我能跟您合个影吗?»
5: 可以。没问题。
2: C'était le dialogue 4. 我能跟您合个影吗
3: Puis-je prendre une photo avec vous ? 合影 normalement cela veut dire photo de groupe. Le ge au milieu veut dire un, donc prendre une photo de groupe. Et là, la première partie du nom est utilisée comme verbe et ing comme complément d'objet. Donc littéralement, est-ce que je peux prendre une photo de groupe avec vous ?
2: 可以，没问题。
3: 没问题，pas de problème.
2: Bon, maintenant on va faire une petite révision des phrases clés qu'on a prises aujourd'hui. 我是网上订的。
3: Je l'ai réservé en ligne.
2: 中国杂技是世界一流的。
3: L'acrobatie chinoise est la meilleure du monde.
2: 现场表演的效果完全不一样。
3: L'effet sur place est tout à fait différent.
2: 能跟您合个影吗
3: ?Puis-je prendre une photo avec vous?
2: Très bien, les dialogues.
4: 你是在哪儿买的票？
5: 我是在网上订的。你呢？
4: 我也是。他们演得很好。
5: 中国杂技是世界一流的。
4: 现场表演的效果完全不一样。
5: 是啊，比在家里看电视强多了。
4: 我能跟您合个影吗？
5: 可以，没问题。
3: Bon, assez de cours pour aujourd'hui. On se détend en découvrant une nouvelle facette de la culture chinoise. Et c'est le moment de notre rubrique préférée, l'ABC de la culture chinoise. Et c'est Xiao Tai qui va vous la présenter.
2: Les touristes étrangers, une fois en Chine, vont souvent voir des spectacles d'acrobatie. C'est évidemment un important volet de l'art traditionnel chinois, mais c'est en plus très impressionnant. Depuis l'avènement de la Chine nouvelle en 1949, l'acrobatie a connu un grand essor. Il est passé d'un art vagabond d'action à un art qui alterne technique, musique et danse. Des acrobates chinois sont régulièrement invités à se produire à l'étranger et permettent de diffuser et de montrer la culture chinoise dans tous les pays du monde. Aujourd'hui, on compte une centaine de troupes acrobatiques, publiques ou privées, ou des dizaines de milliers d'acrobates. Ils ne cessent d'être primés sur le plan international.
3: Bon, merci Xiao Tai pour cette culture quotidienne que tu nous apportes sur la Chine. Et comme d'habitude, on va se quitter avec un petit test. Comment dire en chinois ? Je l'ai réservé en ligne.
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un mort et 8 blessés. Tel est le bilan d'un séisme de magnitude 6,3 survenu mardi à 23h dans la préfecture autonome mongole et tibétaine de Haixi, dans la province du Qinghai, au nord-ouest de la Chine, ont annoncé les secouristes. Des milliers d'habitants, d'élèves et d'enseignants des

0: écoles primaires, secondaires ainsi que des maternelles locales ont été évacuées vers 5 sites d'hébergement provisoire où les produits de première nécessité leur ont été fournis. Plus de 12 millions d'offres d'emploi ont été proposées aux jeunes diplômés lors de la dernière campagne de recrutement de printemps en Chine. Clôturé récemment, cet événement national a permis à 674 000 employeurs de proposer de millions de postes. Grâce à 23 000 salons de l'emploi en ligne et en présentiel, la campagne a attiré plus de 13 millions de visites de jeunes diplômés en recherche d'emploi. La Chine a lancé lundi une fusée porteuse Li-Tian-1Y-14 avec 8 satellites à son bord. La fusée a décollé à 11h44 heure de Beijing depuis une zone pilote d'innovation spatiale commerciale dans le nord-ouest de la Chine et réussi à placer les satellites sur l'orbite prévue. Plus de 55 000 personnes ont assisté samedi dernier à deux courses de bateaux dragons à Tianjin. La ville ambitionne ainsi de promouvoir le sport de masse, le tourisme culturel et l'engagement communautaire dans ses districts côtiers et riverains à l'approche de la fête des bateaux dragons. Dans le nouveau district côtier de Binhai, 29 équipes, soit 640 athlètes, ont participé aux compétitions. La fête des bateaux dragons, une tradition vieille de 2000 ans, désormais reconnue par l'UNESCO comme patrimoine culturel immatériel, est célébrée depuis plus de deux millénaires, le cinquième jour du cinquième mois lunaire. Le noix de caillou produite dans les pays africains, entretenant des relations diplomatiques avec la Chine, ont désormais accès au marché chinois si elles répondent à un ensemble uniforme d'exigences en matière d'inspection, de quarantaine et de conditions sanitaires, a annoncé l'Administration générale des douanes de Chine. L'accès pour les pays producteurs a pris effet le 9 juin dernier. L'Afrique est le premier fournisseur mondial de noix de caillou. Auparavant, seuls quelques pays africains, dont la Guinée-Bissau, le Mozambique et la Gambie, avaient obtenu un accès en quarantaine pour leur exportation de noix de caillou vers la Chine. Suite à un partenariat établi fin mai entre le musée chinois de Saint-Xingdui et la maison française Lalique, les deux parties lancent une série d'œuvres d'art thématiques en cristal sur le thème de Saint-Xingdui, à dont on a pris récemment du musée de Saint-Xingdui. Avec ce partenariat, une série d'œuvres d'art de qualité seront lancées progressivement en 2026 et 2027. Une seule pièce d'art de collection en cristal sera dévoilée au second semestre 2026 et fera l'objet d'une vente aux enchères caritatives en octobre prochain. Les fonds récoltés seront destinés à la recherche et à la préservation de la culture de Saint-Xingdui. Début 2027, les deux parties lanceront conjointement une collection d'œuvres d'art en cristal en édition limitée avec une cérémonie de lancement en France. À partir du milieu de l'année prochaine, des pièces en édition régulière seront également proposées et seront commercialisées en Chine et à l'étranger. Selon les évaluations de l'Union internationale pour la conservation de la nature, 90% des sites du patrimoine chinois ont obtenu une note globale excellente ou bonne, un niveau nettement supérieur à la moyenne mondiale de 61% et à la moyenne asiatique de 68%. La Chine compte désormais 15 sites inscrits au patrimoine naturel mondial et 4 sites au patrimoine reconnu, à la fois pour leurs caractéristiques culturelles et naturelles, ce qui la place en tête du classement mondial en termes de nombre. Ces sites couvrent une superficie totale de plus de 80 000 km² répartis sur 20 régions de niveau provincial qui abritent des écosystèmes diversifiés, notamment des montagnes, des forêts, des zones humides, des déserts et des côtes. La grande finale du concours d'éloquence organisé par la Fédération pour la diplomatie et les Nations unies s'est tenue récemment à l'ambassade de Chine en France. Les six finalistes, tous issus d'établissements d'enseignement supérieur français, ont prononcé un discours libre autour du thème « Langue et tradition, transmettre l'héritage culturel dans un monde en évolution ». 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
3: Bienvenue à Cogito. La stratégie de sécurité japonaise franchit une nouvelle étape aussi radicale qu'inquiétante. Dernière illustration en date, l'adoption récente par le Parti libéral démocrate, PLD en sigle japonais, d'un projet de révision de trois documents sur la sécurité nationale qui sera prochainement soumis au gouvernement. Sous le prétexte officiel de défendre le territoire national, ce projet dissimule en réalité une véritable expansion militaire. Il assouplit considérablement les restrictions en matière d'armement, de budget et de déploiement, accélérant ainsi le rythme de la préparation au combat. La conclusion s'impose d'elle-même. Les principes axés exclusivement sur la défense, adoptés par le Japon après la Seconde Guerre mondiale, n'est plus qu'une coquille vide. Le nouveau militarisme est devenu une menace concrète pour la région, voire pour le monde entier. Les trois documents sur la sécurité nationale, actuellement en vigueur, datent de fin 2022. Ils marquaient déjà un tournant, le passage d'une stratégie purement défensive à une stratégie dotée d'une capacité de riposte. Or, le nouveau projet de révision du PLD va bien plus loin. Toutes ces mesures visent une préparation à la guerre à long terme et une intervention proactive. L'objectif est clair: ancrer profondément l'expansion militaire et la logique des combats dans les institutions nationales, l'économie, l'industrie et l'opinion, afin de faire basculer définitivement la politique de sécurité japonaise vers une orientation offensive et expansionniste. Prenons le budget de la défense. Bien que le projet n'en précise pas de montant chiffré, il exige que des fonds suffisants soient garantis pour la transformation des capacités de défense dans un délai de 5 ans. Il cite en exemple les objectifs d'augmentation de la part des dépenses militaires dans le PIB des pays comme les membres de l'OTAN ou l'Australie, laissant entendre que le Japon pourrait s'aligner sur une fourchette de 3% à 3,5%. Rappelons que le Japon affirme avoir déjà atteint, dès l'exercice 2025, soit 2 ans plus tôt que prévu, l'objectif de 2% du PIB consacré à la défense. Le budget de la défense pour l'exercice 2026 dépassera les 9 000 milliards de yens. Et l'enveloppe totale pour la période 2023-2027 s'élève à 43 milliards de yens. La conclusion est sans appel. L'escalade des dépenses militaires japonaises est désormais la norme. En matière de renforcement des capacités militaires, les projets toujours sous prétexte de concrétiser la volonté de défendre les territoires nationaux exigent clairement la mise en place d'une capacité de combat continue sur une base annuelle. Il s'agit d'approfondir les déploiements des forces offensives, introduction de nouveaux sous-marins capables d'embarquer des missiles à longue portée, mise en service de missiles de croisière longue portée et d'armes hypersoniques, développement parallèle des capacités de guerre électronique et cybernétique. En réalité, la soi-disant volonté de défendre les territoires nationaux n'est qu'un alibi au service d'une préparation générale à la guerre. Sur le plan du déploiement régional, le Japon ne cesse d'étendre son influence militaire et d'élargir son périmètre de défense. Le projet accuse sans fondement et dénigre les activités militaires normales de la Chine tout en exagérant délibérément les tensions régionales. Cette manœuvre vise à tromper l'opinion publique japonaise et la communauté internationale pour créer un prétexte à une remilitarisation accélérée. En matière de politique nucléaire, le projet ne mentionne pas une modification des trois principes non nucléaires. mais il stipule clairement qu'il faut continuer à s'appuyer sur la force de dissuasion nucléaire américaine.

Une telle disposition laisse entrevoir des risques pour une future implication dans le domaine nucléaire et révèle une attitude spéculative, voire aventuriste. Au total, ce projet démontre que la stratégie de sécurité du Japon est en pleine transformation fondamentale. Le concept de sécurité passe d'une défense passive à une offensive active. Les capacités militaires évoluent d'une défense limitée aux eaux et aux territoires nationaux vers des opérations à longue portée. Le positionnement stratégique s'étend de la sécurité régionale à une intervention mondiale. Et le modèle politique quitte le cadre d'un renforcement temporaire pour entrer dans une logique d'expansion militaire à long terme et institutionnalisée. Ces changements radicaux montrent clairement que le Japon est en train d'abandonner complètement le système pacifiste d'après-guerre. Qu'il s'agisse de nier l'histoire de l'agression pendant la Seconde Guerre mondiale et les conclusions du procès de Tokyo, d'augmenter massivement les dépenses militaires, d'assouplir les restrictions à l'exportation d'armes létales, de promouvoir la révision de la constitution pacifiste, de faire avancer celle des trois documents sur la sécurité nationale, ou encore d'envisager de modifier les trois principes non nucléaires, le Japon accélère partout la résurgence du militarisme. En particulier, cette méthode consistant à exagérer les menaces extérieures, à dramatiser la crise existentielle et à utiliser la volonté de défense pour justifier l'expansion militaire présente de troublantes similitudes avec la voie qu'avait empruntée le militarisme japonais avant la Seconde Guerre mondiale pour préparer ses agressions extérieures. La communauté internationale doit s'en montrer extrêmement vigilante. Les leçons de l'histoire ne sont pas lointaines. Alors que le Japon parle de paix et de défense, il s'engage en réalité à toute vitesse sur la voie de la remilitarisation. Cette politique constitue non seulement une violation des instruments du droit international que sont la déclaration du Caire, la déclaration de Potsdam et l'acte de capitulation du Japon, mais elle porte également gravement atteinte à l'ordre international d'après-guerre et menace la sécurité des pays voisins. À terme, elle mettra aussi le Japon lui-même en danger. Le nouveau projet de révision, adopté cette fois-ci par le Parti libéral-démocrate japonais, est un signal d'alarme de plus sur la voie de la remilitarisation. La communauté internationale doit unir ses forces et prendre des mesures concrètes pour ne jamais permettre, sous aucun prétexte, la résurgence du militarisme japonais.

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Bonjour à toutes et à tous. Bienvenue à l'émission de Classico. Selon le dernier rapport du Fonds monétaire international sur les perspectives économiques en Asie-Pacifique, la Chine est classée au premier rang en termes de contribution à la croissance économique mondiale. Alors que la Chine promeut un développement de haute qualité, de nouvelles demandes de la consommation ne cessent d'émerger. Comment comprendre ce développement chinois ? Dans l'émission d'aujourd'hui, je vais m'entretenir avec l'historien français Jean-Nima Dugange pour obtenir des éléments de compréhension sur le modèle de développement chinois, la modernisation à la chinoise. Ce n'est pas tout, le professeur Dugange va également nous parler de son regard sur l'initiative La ceinture et la route et ses perspectives sur les échanges et coopérations entre la Chine et la France, alors que les deux pays s'apprêtent à célébrer l'année prochaine leur 60e anniversaire de l'établissement de relations diplomatiques. Avant d'entrer dans le vif de cette émission, je vous propose d'abord une mélodie intitulée « La légende », interprétée par le chanteur chinois Li Jian.

0: L'économie mondiale est confrontée à des facteurs défavorables tels que la baisse de la demande et le resserrement des politiques monétaires dans certaines grandes économies. Au début de cette année, le gouvernement chinois a prévu une croissance économique de l'ordre de 5% avec une meilleure qualité de développement en 2023. Avec l'optimisation des politiques chinoises de sortie et d'entrée, le marché du tourisme crève le plafond et la Chine a connu un boom de la consommation. La forte demande intérieure de la Chine a donné un élan à l'économie mondiale. La reprise économique chinoise au premier semestre, les performances des secteurs liés à la consommation ainsi que d'autres indicateurs économiques très positifs ont incité de nombreux économistes à revoir à la hausse leurs prévisions de croissance économique de la Chine. HSBC a relevé récemment ses prévisions de croissance économique chinoise pour cette année de 5,6 à 6,3%. Comment comprendre le développement chinois, notamment son modèle de développement, la modernisation à la chinoise? Comment la Chine va contribuer au développement du monde avec l'initiative La ceinture et la route proposée par le président chinois Xi Jinping il y a 10 ans? Vous allez trouver les réponses dans la première partie de cette interview accordée à M. Jean-Numa Dugange, historien français, spécialiste du marxisme, professeur des universités à l'Université de Rouen-Normandie, et membre du conseil scientifique de la Fondation Gabriel Péri. Bonjour Monsieur Jean-Numa Dugange.
1: Bonjour.
0: Vous êtes historien français et spécialiste du marxisme et membre du conseil scientifique de la Fondation Gabriel Péri. Voici ma première question. Le miracle économique chinois et l'accélération de la modernisation qui s'en est suivie sont perçus par certains observateurs internationaux comme le processus naturel de l'intégration à la mondialisation capitaliste et la tendance irrésistible vers l'adoption du modèle occidental de modernisation. Pourtant, la Chine a depuis longtemps choisi sa propre voie de modernisation. En tant que spécialiste du marxisme, que pensez-vous de la modernisation à la chinoise?
1: Alors, je crois qu'il faut comprendre la question de la modernisation dans un cadre assez large et vaste. Quand on évoque la modernisation, on pense souvent de prime abord au développement industriel, économique qui a eu lieu dans quelques pays en Europe au 19e siècle et au Japon. Et puis ensuite, on a eu tendance à comparer certains pays qui ont été développés ensuite, notamment la Chine, pour les intégrer à ce processus de modernisation. Alors, ce qui est certain, c'est qu'il y a des caractéristiques particulières de la modernisation, entre guillemets, la chinoise. La différence avec un pays comme la France ou même l'Allemagne, qui ont connu cette modernisation économique et sociale beaucoup plus tôt, c'est qu'elle avait été faite globalement dans un cadre qu'on peut qualifier de capitaliste et étatique de la fin du 19e siècle. Là, la différence avec le modèle chinois de développement, c'est qu'il a parti lié avec un phénomène qui est apparu après la révolution russe de 1917 en Russie, qui est en gros le développement de l'idée révolutionnaire sur le modèle communiste et le marxisme qu'on peut qualifier entre guillemets d'un marxisme d'État. Et donc, si on veut comprendre la modernisation chinoise aujourd'hui, même en intégrant la dynamique qui a lieu depuis les années 70 avec l'ouverture du marché, il faut avoir en tête cette question-là et cette question de la révolution chinoise de 1949. Autrement dit, il est difficile de dissocier le développement actuel de la Chine, sa modernisation, du mouvement qui a eu lieu en 1949. Et je crois que si on veut comprendre un certain nombre de résultats impressionnants de la Chine contemporaine, il faut bien situer ce processus dans ce cadre-là, quoi qu'on pense encore une fois d'un certain nombre de difficultés, d'erreurs qui ont pu avoir lieu ici et là, évidemment. Mais on ne peut pas dissocier ce développement de ce qui s'est passé les décennies précédentes. Et c'est une des grandes interrogations, je crois, qu'on doit avoir aujourd'hui pour comprendre la modernisation actuelle en Chine.
0: D'accord. Avec l'optimisation des politiques chinoises de sortie et d'entrée, la Chine a déjà connu un boom de la consommation durant le premier semestre 2023. Selon la théorie de l'économie politique marxiste, quel est votre commentaire sur le modèle

0: modèle de développement de la Chine d'aujourd'hui?
1: Alors, il faut bien avoir en tête que pour comprendre le développement chinois par rapport à d'autres réalités qui sont notamment les réalités entre guillemets européennes, c'est que depuis les années 1960, la priorité absolue entre guillemets de la Chine et du gouvernement chinois a été la question du développement. En quelque sorte, la révolution a été faite pour défendre une certaine intégrité de la nation, mais aussi pour développer le pays et tenter de le rattraper par rapport à d'autres réalités, notamment les réalités occidentales. Et dans ce développement, l'État a joué un rôle tout à fait considérable. Alors, la croissance économique, comme chacun le sait, a été particulièrement spectaculaire dans les années 80-90. Il y a eu un certain nombre de facteurs qui expliquent le ralentissement. Mais si on évoque aujourd'hui le développement et les objectifs affichés que vous venez de rappeler, je crois que dans l'idée de créer une meilleure croissance économique, il y a l'idée aussi de s'affronter à un des grands problèmes qui traverse la société chinoise aujourd'hui, qui a été aussi un des grands problèmes qui a traversé tous les pays qui ont connu des phases de croissance et de développement spectaculaire, c'est-à-dire cette question, c'est la question des inégalités sociales, et de faire en sorte que le développement économique puisse se bénéficier davantage aux catégories entre guillemets inférieures de la population. Nous-mêmes en Europe occidentale, à d'autres époques, cette question a été posée à plusieurs reprises, notamment à travers des politiques redistributives, via l'État. On a parfois qualifié de politique keynésienne. Ce qui est certain, c'est que par rapport à ce qui est annoncé aujourd'hui et par rapport à ce qui doit être fait dans l'avenir, si on encore une fois, se situe dans une période, dans une dynamique de longue durée qu'on veut comparer les développements passés, actuels et à venir, il est clair que la question de résorber les inégalités sociales, de les diminuer, de faire en sorte que la croissance économique puisse bénéficier davantage aux fractions de la population qui en sont exclues, est une des grandes questions qui s'affrontent à la Chine contemporaine. À noter que, il faut toujours le rappeler, hein, quoi qu'on pense des méthodes du développement chinois par rapport à d'autres pays dans le monde, les résultats ont été particulièrement spectaculaires. On est dans un pays qui a largement contribué à résorber la grande pauvreté dans le monde. Je crois qu'il est toujours nécessaire de le rappeler quand on veut parler sérieusement de cette question chinoise.
0: D'accord. Cette année marque le 10e anniversaire de l'initiative La Ceinture et la Route, qui compte plus de 200 accords signés entre la Chine et plus de 150 pays et organisations internationales. En tant qu'historien, quel regard portez-vous sur cette initiative?
1: Alors, cette initiative de Ceinture et de la Route est une initiative évidemment de très grande ampleur qui émane du gouvernement chinois. Je crois qu'il faut d'abord souligner que son importance historique, pas justement une simple demande de partenariat ponctuel, mais c'est un déploiement et redéploiement de la puissance chinoise, selon certains accords, à différents niveaux. Ce qui est certain, c'est que c'est un moyen comment dirais-je, d'extension des intérêts internationaux de la Chine, mais il peut être aussi vu et interprété d'une autre manière. Ce n'est évidemment pas une offensive qu'on peut qualifier de militaire, par exemple, ce qui n'est pas le cas d'autres grandes puissances qui misent, comment dirais-je, avant tout sur des opérations agressives à l'étranger pour pouvoir étendre leur influence. Là, on est dans le cadre d'une entreprise beaucoup plus de nature économique, et je constate, pour en avoir discuté avec un certain nombre de collègues et d'intellectuels chinois, que le sens de cette initiative de la ceinture et de la route est une initiative, comment dirais-je, qui fait débat par certains aspects. Est-ce que cette initiative de la Chine vise avant tout des intérêts économiques? Est-ce qu'elle peut être aussi liée à des intérêts qu'on pourrait qualifier davantage de culturels? Est-ce que même cette initiative de ceinture et de la route pourrait être porteuse d'une autre modernité, d'une autre civilisation? Ce sont des questions qui finalement sont assez peu abordées, là où je suis en France, mais qui, lorsqu'on discute avec un certain nombre de collègues chinois de différentes sensibilités, ou même dans d'autres pays concernés plus directement par cette initiative, on se rend compte qu'il y a un vaste débat autour de cette initiative. Et je crois qu'on touche là à une des grandes questions de notre temps, savoir comment développer la paix et le respect mutuel entre les différentes nations à l'échelle planétaire. Je crois qu'il est important aussi ça à l'heure où il y a de très nombreux conflits qui minent les relations entre différentes nations.
0: Voici la première partie de l'interview réalisée avec M. Jean-Numard Dugange, historien français, professeur des universités à l'Université de Rouen-Normandie et membre du conseil scientifique de la Fondation Gabriel Péri. Nous allons faire une pause musicale avec une chanson intitulée « Le Courage », interprétée par la chanteuse Liang Jingru.

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Nous poursuivons ce programme avec la deuxième partie de notre interview, au cours de laquelle M. Jean-Numa Dugange va nous présenter ses recherches, sa collaboration avec la partie chinoise.

0: et partager ses perspectives sur les échanges et coopérations entre la Chine et la France en prévision du 60e anniversaire de l'établissement de relations diplomatiques entre les deux pays en 2024. Monsieur Jean-Numa Dugange, vous êtes spécialiste du marxisme, professeur des universités à l'Université de Rouen-Normandie. Pourriez-vous nous présenter votre recherche sur le marxisme en 2022?
1: Oui, tout à fait. Bon, depuis quelques années, avec d'autres collègues, nous travaillons sur l'histoire du marxisme sous différentes manières. Un des projets de recherche que je mène actuellement est d'essayer de comprendre le développement des gauches et notamment du marxisme à la fin du 19e siècle, plutôt en Europe occidentale, notamment en France, en Allemagne, en Autriche, qui sont trois pays qui m'intéressent particulièrement, et de voir comment ce marxisme occidental s'est développé au travers d'un regard avec ce qu'on pourrait appeler au sens large l'Orient, et dans cet Orient, donc ces pays orientaux, comme on disait de manière un peu schématique il y a un siècle en France, eh bien il y a la façon dont, la naissance de la première république chinoise en 1911, comment cette première république chinoise a intéressé les marxistes et socialistes occidentaux, et comment cela a provoqué en retour chez eux une réflexion sur le lien qui existe, ou qui éventuellement peut poser des problèmes, entre guillemets, l'Orient et l'Occident. Ça, c'est un aspect de recherche, c'est un projet de longue durée. Après, à travers la revue Actuelle Marx, dont je m'occupe avec d'autres, nous cherchons à comprendre les différentes réalités du marxisme dans le monde. Par exemple, le prochain numéro, justement, de la revue Actuelle Marx, qui paraîtra dans quelques semaines, sera dédié au marxisme chinois. Et nous espérons à l'avenir continuer, entre guillemets, ce tour d'horizon, ce tour du monde des différents marxismes existants aujourd'hui dans le monde. Et à titre plus personnel, je travaille aussi sur différentes biographies de responsables politiques français, allemands et autrichiens, donc, qui ont joué un grand rôle dans l'histoire du socialisme et du marxisme. C'est un projet donc de longue durée.
0: Monsieur Dugange, vous êtes également professeur émérite à l'Université du Liaoning en Chine et avez un lien étroit avec la partie chinoise. Dans ce cadre, parlez-nous de votre collaboration de recherche ou d'échange avec la partie chinoise dans les années passées.
1: Oui, tout à fait. Depuis une dizaine d'années, je travaille à des coopérations intellectuelles, académique avec un certain nombre d'universités chinoises, et effectivement ces dernières années, donc en tant que professeur invité, j'ai donné des cours entre autres à l'université du Liaoning, donc des cours qui se sont tenus évidemment vu les circonstances avec la pandémie à distance, hein, sous forme de visioconférence, mais depuis 3 ans donc je donne dans cette université des cours sur l'histoire des gauches européennes, notamment de la gauche française, sur l'histoire du marxisme à l'échelle d'un siècle. Et les échanges avec les collègues, mais aussi avec les étudiants chinois, ont été très fructueux. Ils continuent, même en dehors des cours, consistant entre des échanges sur tel ou tel point, d'aide, de supervision, d'un certain nombre de travaux de recherche. Et à côté de ça, j'ai donné aussi des conférences plus ponctuellement. C'était de Fudan à Shanghai. On travaille sur des échanges avec l'Institut d'Histoire et de Documentation du PCC, donc, qui est à Beijing, sur des questions de bibliographie de textes de Marx et Engels dans différentes langues, et avec plus ponctuellement avec d'autres universités chinoises ou avec l'Académie des sciences de Pékin, nous travaillons sur des projets de recherche qui permettent de développer des liens sur l'histoire des gauches, des forces politiques, du marxisme à l'échelle de plusieurs pays. Et ce sont des carrefours intéressants de recherche qui doivent être, me semble-t-il, développés maintenant et dans les années à venir.
0: Monsieur Dugange, en fait, le chef de l'État français a effectué une visite en Chine avec un grand succès au début de cette année. Et l'année prochaine marquera le 60e anniversaire de l'établissement des relations diplomatiques entre les deux pays. Comment évoluent jusqu'à présent les échanges sino-français dans votre domaine et quels sont vos projets et attentes pour l'année 2023?
1: Oui, effectivement, nous approchons du 60e anniversaire des relations diplomatiques entre la France et la République populaire de Chine. Il faut rappeler que c'était le général de Gaulle qui, en janvier 1964, avait reconnu la Chine, ce qui était un acte extrêmement audacieux d'un point de vue politique et diplomatique à l'époque. À cette époque-là, donc, nombre de pays ne voulaient pas reconnaître encore la Chine. Donc effectivement, dans la continuité des nombreux échanges qui existent, outre le fait que nous sommes dans un contexte effectivement de guerre, notamment sur le front russo-ukrainien extrêmement

0: problématique et que tout effort de relations diplomatiques entre la France et la Chine sont bons à prendre. Je crois qu'un des éléments qui nous permettent de continuer à animer l'esprit de ces échanges qui existent depuis 60 ans, bah c'est précisément de ne pas se situer dans une perspective de nouvelle guerre froide comme certains aiment à le développer aujourd'hui, mais de continuer tout simplement les coopérations intellectuelles, politiques et les échanges sur les modèles réciproques que nous connaissons. Je crois que, par exemple, dans le domaine de ce qui est de l'académie, des universités, bien qu'il y ait des difficultés, des incompréhensions mutuelles qui peuvent tout à fait surgir parfois, il faut continuer à développer des coopérations, de donner la possibilité à des Français d'aller en Chine, à des Chinois de venir en France. Je crois qu'au-delà des difficultés et des différences importantes que nous avons, c'est le meilleur moyen de continuer à faire vivre cet esprit d'échange qui, globalement, prévaut depuis 60 ans. Mais au vu des difficultés actuelles, d'une certaine manière, c'est encore plus important maintenant de rappeler ces échanges et de les développer qu'il y a quelques années.
1: D'accord. Merci, Monsieur Jean-Numa Dugange, pour avoir accepté notre interview. Je rappelle que vous êtes historien français et spécialiste du marxisme, professeur des universités à l'Université de Rouen-Normandie, professeur émérite à l'Université du Liaoning en Chine et membre du conseil scientifique de la Fondation Gabriel Péri. De retour dans le studio, je vous rappelle que vous êtes à l'écoute de l'émission Classe Éco. Avant de passer à la prochaine partie de l'émission Cours de chinois, je vous propose une pause musicale. C'est parti.

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2: Bonjour tout le monde, bienvenue dans notre cours de chinois. Moi c'est Xiao Tai, je suis avec Yves. Bonjour Yves.
3: Natia Rao, bonjour tout le monde, bonjour Xiao Tai.
2: Et dans la dernière leçon, nous avons appris quelques expressions utiles pour aller chez le coiffeur. Je propose de réviser un peu avant d'attaquer la nouvelle leçon.
3: Bien sûr, c'est toujours un plaisir, tu le sais bien.
2: 我想剪头发。
3: 我想剪头发。Je voudrais me faire couper les cheveux.
2: 修一下就可以了。
3: S'il vous plaît, juste les pointes.
2: 我想染头发。
3: 我想染头发。Je voudrais me faire teindre les cheveux.
2: 别剪太短了。
3: 别剪太短了。Ne coupez pas trop court.
2: Bon, réécoutons les dialogues.
4: 我想剪头发。
5: 你想怎么剪？
4: 修一下就可以了。
5: 好的，请先洗头。
4: 我想染头发。
5: 你想染什么颜色？
4: 棕色怎么样？
5: 嗯，不错，很时髦。
4: 别剪太短了。
5: 行，保准您满意。
2: C'est tout pour la révision. Tout de suite, la nouvelle leçon.
3: Voici les expressions clés.
5: 我想租房。您想找什么样的房子？您想花多少钱租？什么时候能搬进来？房租怎么付？
2: Et voilà, quand tu arrives dans une agence, tu peux commencer à dire comme ça, 我想租房。
3: 我想租房。
2: Ce qui signifie, je voudrais louer un appartement. 租房 est le terme clé de cette phrase. 租 veut dire louer.
3: 租。
2: 房 un appartement.
3: 房。
2: 我想租房。
3: 我想租房。Je voudrais louer un appartement.
2: Tout de suite, le dialogue.
5: 我想租房。
4: 你想找什么样的房子？
5: 带家具的两居，房子不要太旧。
2: Voilà, c'était le dialogue 1. Et dans cette conversation, on entend une personne qui dit à un agent immobilier, 我想租房。
3: 我想租房。Je voudrais louer un appartement.
2: Et l'agent demande, 你想找什么样的房子？
3: 你想找什么样的房子？ Donc, 你想 vous voulez, 找什么样 chercher quel genre?Shenme Yang, quel genre, Fangze, d'appartement. Donc, quel genre d'appartement cherchez-vous?
2: Dai jia ju de liang ju, Fangze, bu yao tai jiu.
3: Dai jia ju de liang ju, Fangze, bu yao tai jiu. Donc, dai jia ju, c'est meublé. De liang ju, deux pièces. Donc, deux pièces meublées. Fangze, l'appartement, toujours. Et bu yao tai jiu, donc c'est ne doit pas être trop en mauvais état. Jiu, c'est en mauvais état. Donc, l'appartement ne doit pas être.Trop en mauvais état, il doit être en bon état.
2: Repassons le dialogue.
5: 我想租房。
4: 你想找什么样的房子？
5: 带家具的两居，房子不要太旧。
3: Nous sommes toujours chez l'agent immobilier. Maintenant, j'aimerais savoir, il faut en venir un peu au nerf de la guerre, l'argent. Comment parler du prix?
2: Alors souvent, c'est l'agent immobilier qui prend l'initiative de poser la question. 你想花多少钱租？
3: 你想花多少钱租？
2: 您想花多少钱租？花 signifie payer ou dépenser, sous-entendu de l'argent. 花
3: 花
2: 多少钱 ？Combien d'argent？
3: 多少钱？
2: 租 veut dire louer.
3: 租。
2: 您想花多少钱租？
3: 您想花多少钱租 ？Vous voulez dépenser combien d'argent？
2: Écoutons maintenant le dialogue 2. On va parler du prix.
4: 您想花多少钱租？
5: 月租3000元以内吧。
4: 您看这房怎么样？
5: 嗯，不错。
2: Voilà, dans le dialogue tout à l'heure, on a discuté du prix avec l'agent immobilier. 你想花多少钱租？
3: 你想花多少钱租？ Vous voulez payer combien pour le loyer? 花dépenser. 多少钱？ Combien d'argent? 租 louer.
2: Et l'autre répond, 月租三千元以内吧。
3: 月租三千元以内吧。Donc, 月租 par mois, 三千块 3000元, 以内吧。Donc, littéralement, ça veut dire à l'intérieur. Donc, à l'intérieur de ces 3000 yuan, en français, on traduirait par pas plus de 3000 yuan.
2: 您看这房怎么样？
3: 您看这房怎么样？看 voir, 这房 cet appartement, 怎么样？ Comment? Donc, vous trouvez comment cet appartement?
2: 不错。
3: 不错。Pas mal.
2: Et puisqu'on a discuté du prix, il serait pas mal d'en savoir un peu plus sur la monnaie chinoise, renminbi, ce qui signifie littéralement la monnaie du peuple. En effet, l'unité principale de renminbi est yuan et on a adopté le système décimal. Un yuan égale à 10 jiao et un jiao égale à 10 fen. Yuan, jiao, fen, ce sont en effet les trois unités de la monnaie chinoise.
3: D'accord, yuan, jiao, fen. Mais Xiao Tai, dans la vie courante, quand je vais acheter mes fruits ou un pao zi, on me dit jamais de payer en yuan ou en jiao, on me parle plutôt de kuai et de mao. Est-ce que tu peux m'expliquer qu'est-ce que c'est ?
2: Très bonne question. En effet, dans la vie quotidienne, on parle plus de kuai et de mao que de yuan et de jiao. Kuai et yuan, c'est tout à fait la même chose, seulement le terme kuai est plus du langage parlé, alors le yuan sonne plus formel que kuai. Et c'est pareil pour mao et jiao. Ainsi, dans la vie quotidienne, tu entends plus souvent parler de kuai et de mao.
3: D'accord, bon bah je crois que j'ai compris. Refermons cette parenthèse. Revenons à l'appartement que nous voulions louer. Maintenant je voudrais dire, maintenant que je sais que je peux louer et que le prix me convient, je voudrais savoir quand je peux emménager. Comment dit-on ça, Xiao Tai ?
2: Tu peux dire en chinois comme ça, 什么时候能搬进来?
3: 什么时候能搬进来?
2: Alors 什么时候, c'est facile. Quand, quelle date, quel moment?
3: 什么时候?
2: 能, pouvoir?
3: 能.
2: Ban, déménager, emménager, en l'occurrence, il s'agit de emménager.
3: Ban.
2: Jinlai, ce qui signifie entrer, venir ici.
3: Jinlai.
2: 什么时候能搬进来?
3: 什么时候能搬进来? Quand puis-je emménager?
2: Dialogue 3, tout de suite.
5: 什么时候能搬进来?
4: 下个月底.
5: 房租怎么付呢?
4: 一次付三个月的.
2: Voilà, c'était le dialogue 3. Dans cette conversation, on en arrive à la fin de discussion entre le client et l'agent immobilier, parce qu'on a commencé à discuter de la date pour emménager et du paiement pour le loyer. On entend la première personne qui demande « 什么时候能搬进来? »«
3: 什么时候能搬进来? » »« Quand puis-je emménager ?»« 什么时候? » »« Quand ?»« Ban ?»« Déménager, emménager, jinlai, rentrer. » Donc « ban jinlai » signifie « emménager. Quand puis-je emménager?
2: Et l'autre lui répond, 下个月底.
3: 下个月底. Donc, 下个月 signifie le mois prochain, et 底, 月底 signifie la fin du mois.
2: 房租怎么付?
3: 房租怎么付? Je dois vous payer le loyer dans combien de mois?
2: 房租怎么付?
3: Je dois vous payer le loyer pour combien de mois? 怎么付? Comment le régler? Donc en Chine, on a souvent payé 3 mois d'avance. Donc cette phrase implicitement signifie on a payé le loyer pour combien de mois?
2: Et la réponse qu'a donnée l'agent immobilier est 一次付三个月的.
3: 一次付三个月的. Donc une fois, 一次付 payer, 三个月的 3 mois. Donc une fois, on a payé 3 mois. On a payé 3 mois à la fois.
2: Repassons le dialogue.
5: 什么时候能搬进来?
4: 下个月底.
5: 房租怎么付呢?
4: 一次付三个月的.
2: Bon, maintenant je propose

0: de réécouter les trois dialogues en entier avant de repasser à notre ABC de la culture chinoise. Allez, c'est parti.
1: 我想租房。
2: 你想找什么样的房子？
1: 带家具的两居，房子不要太旧。
2: 你想花多少钱租？
1: 月租3000元以内吧。
2: 您看这房怎么样？
1: 嗯，不错。什么时候能搬进来？
2: 下个月底。
1: 房租怎么付呢？
2: 一次付3个月的。
3: Voilà, vous venez d'entendre les dialogues pour aujourd'hui. Un peu de culture maintenant. En Chine, les jeunes vivent avec leurs parents avant de se marier. Quelques-uns vivent encore avec leurs parents après le mariage. Cela permet aux grands-parents de les aider. Certains jeunes louent ou achètent un appartement pour avoir une vie indépendante. En Chine, pour acheter un appartement, on peut payer en une seule fois ou payer à crédit. Les familles modestes peuvent demander d'acheter des logements sociaux ou louer des HLM. Mais pour louer des HLM, il faut remplir certains critères et être patient. Bien que la plupart des logements sociaux soient loin du centre-ville, le métro facilite la vie des habitants.
0: Voilà, c'est tout pour aujourd'hui. Comme d'habitude, un test avant de vous quitter. Comment dire en chinois? Je dois vous payer le loyer pour combien de mois?
3: Si vous savez la réponse, n'hésitez pas à nous envoyer votre réponse par email à l'adresse suivante crifra@cri.com.cn.
0: Et pour plus d'informations, n'oubliez pas d'aller surfer de temps en temps sur notre site internet french.cri.cn. Merci à tous, au revoir, à la prochaine fois.
4: Ainsi s'achève Classico d'aujourd'hui. Merci de l'avoir suivi. À la prochaine.

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un mort et 8 blessés. Tel est le bilan d'un séisme de magnitude 6,3 survenu mardi à 23h dans la préfecture autonome mongole et tibétaine de Haixi, dans la province du Qinghai, au nord-ouest de la Chine, ont annoncé les secouristes. Des milliers d'habitants, d'élèves et d'enseignants des écoles primaires, secondaires, ainsi que des maternelles locales ont été évacués vers 5 sites d'hébergement provisoire où les produits de première nécessité leur ont été fournis. Plus de 12 millions d'offres d'emploi ont été proposées aux jeunes diplômés lors de la dernière campagne de recrutement de printemps en Chine. Clôturé récemment, cet événement national a permis à 674 000 employeurs de proposer de millions de postes. Grâce à 23 000 salons de l'emploi en ligne et en présentiel, la campagne a attiré plus de 13 millions de visites de jeunes diplômés en recherche d'emploi.

0: La Chine a lancé lundi une fusée bordeuse Li Tian-1Y14 avec 8 satellites à son bord. La fusée a décollé à 11h44 heure de Pékin depuis une zone pilote d'innovation spatiale commerciale dans le nord-ouest de la Chine et réussi à placer les satellites sur l'orbite prévue. Plus de 55 000 personnes ont assisté samedi dernier à deux courses de bateaux dragons à Tianjin. La ville ambitionne ainsi de promouvoir le sport de masse, le tourisme culturel et l'engagement communautaire dans ses districts côtiers et riverains à l'approche de la fête des bateaux dragons. Dans le nouveau district côtier de Binhai, 29 équipes, soit 640 athlètes, ont participé aux compétitions. La fête des bateaux dragons, une tradition vieille de 2000 ans, désormais reconnue par l'UNESCO comme patrimoine culturel immatériel, est célébrée depuis plus de deux millénaires, le cinquième jour du cinquième mois lunaire. Le noix de cajou produite dans les pays africains, entretenant des relations diplomatiques avec la Chine, ont désormais accès au marché chinois si elles répondent à un ensemble uniforme d'exigences en matière d'inspection, de quarantaine et de conditions sanitaires, a annoncé l'administration générale des douanes de Chine. L'accès pour les pays producteurs a pris effet le 9 juin dernier. L'Afrique est le premier fournisseur mondial de noix de cajou. Auparavant, seuls quelques pays africains, dont la Guinée-Bissau, le Mozambique et la Gambie, avaient obtenu un accès en quarantaine pour leur exportation de noix de cajou vers la Chine. Suite à un partenariat établi fin mai entre le musée chinois de Saint-Xingui et la maison française Lalique, les deux parties lancent une série d'œuvres d'art thématiques en cristal sur le thème de Saint-Xingui, à dont on a pris récemment du musée de Saint-Xingui. Avec ce partenariat, une série d'œuvres d'art de qualité seront lancées progressivement en 2026 et 2027. Une seule pièce d'art de collection en cristal sera dévoilée au second semestre 2026 et fera l'objet d'une vente aux enchères caritatives en octobre prochain. Les fonds récoltés seront destinés à la recherche et à la préservation de la culture de Saint-Xingui. Début 2027, les deux parties lanceront conjointement une collection d'œuvres d'art en cristal en édition limitée, avec une cérémonie de lancement en France. À partir du milieu de l'année prochaine, des pièces en édition régulière seront également proposées et seront commercialisées en Chine et à l'étranger. Selon les évaluations de l'Union internationale pour la conservation de la nature, 90% des sites du patrimoine chinois ont obtenu une note globale excellente ou bonne, un niveau nettement supérieur à la moyenne mondiale de 61% et à la moyenne asiatique de 68%. La Chine compte désormais 15 sites inscrits au patrimoine naturel mondial et 4 sites au patrimoine reconnu, à la fois pour leurs caractéristiques culturelles et naturelles, ce qui la place en tête du classement mondial en termes de nombre. Ces sites couvrent une superficie totale de plus de 80 000 km² répartis sur 20 régions de niveau provincial qui abritent des écosystèmes diversifiés, notamment des montagnes, des forêts, des zones humides, des déserts et des côtes. La grande finale du concours d'éloquence organisé par la Fédération pour la diplomatie et les Nations unies s'est tenue récemment à l'ambassade de Chine en France. Les 6 finalistes, 12 issus d'établissements d'enseignement supérieur français, ont prononcé un discours libre autour du thème « Langue et tradition, transmettre l'héritage culturel dans un monde en évolution ». 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
3: Bienvenue à Cogito. La stratégie de sécurité japonaise franchit une nouvelle étape aussi radicale qu'inquiétante. Dernière illustration en

date, l'adoption récente par le Parti libéral-démocrate, PLD en sigle japonais, d'un projet de révision de 3 documents sur la sécurité nationale qui sera prochainement soumis au gouvernement. Sous le prétexte officiel de défendre le territoire national, ce projet dissimule en réalité une véritable expansion militaire. Il assouplit considérablement les restrictions en matière d'armement, de budget et de déploiement, accélérant ainsi le rythme de la préparation au combat. La conclusion s'impose d'elle-même. Le principe axé exclusivement sur la défense, adopté par le Japon après la Seconde Guerre mondiale, n'est plus qu'une coquille vide. Le nouveau militarisme est devenu une menace concrète pour la région, voire pour le monde entier. Les 3 documents sur la sécurité nationale, actuellement en vigueur, datent de fin 2022. Ils marquaient déjà un tournant, le passage d'une stratégie purement défensive à une stratégie dotée d'une capacité de riposte. Or, le nouveau projet de révision du PLD va bien plus loin. Toutes ces mesures visent une préparation à la guerre à long terme et une intervention proactive. L'objectif est clair: ancrer profondément l'expansion militaire et la logique des combats dans les institutions nationales, l'économie, l'industrie et l'opinion, afin de faire basculer définitivement la politique de sécurité japonaise vers une orientation offensive et expansionniste. Prenons le budget de la défense. Bien que le projet n'en précise pas de montant chiffré, il exige que des fonds suffisants soient garantis pour la transformation des capacités de défense dans un délai de 5 ans. Il cite en exemple les objectifs d'augmentation de la part des dépenses militaires dans le PIB des pays comme les membres de l'OTAN ou l'Australie, laissant entendre que le Japon pourrait s'aligner sur une fourchette de 3% à 3,5%. Rappelons que le Japon affirme avoir déjà atteint, dès l'exercice 2025, soit 2 ans plus tôt que prévu, l'objectif de 2% du PIB consacré à la défense. Le budget de la défense pour l'exercice 2026 dépassera les 9 000 milliards de yens et l'enveloppe totale pour la période 2023-2027 s'élève à 43 milliards de yens. La conclusion est sans appel. L'escalade des dépenses militaires japonaises est désormais la norme. En matière de renforcement des capacités militaires, les projets toujours sous prétexte de concrétiser la volonté de défendre les territoires nationaux exigent clairement la mise en place d'une capacité de combat continue sur une base annuelle. Il s'agit d'approfondir les déploiements des forces offensives, introduction de nouveaux sous-marins capables d'embarquer des missiles à longue portée, mise en service de missiles de croisière longue portée et d'armes hypersoniques, développement parallèle des capacités de guerre électronique et cybernétique. En réalité, la soi-disant volonté de défendre les territoires nationaux n'est qu'un alibi au service d'une préparation générale à la guerre. Sur le plan du déploiement régional, le Japon ne cesse d'étendre son influence militaire et d'élargir son périmètre de défense. Le projet accuse sans fondement et dénigre les activités militaires normales de la Chine tout en exagérant délibérément les tensions régionales. Cette manœuvre vise à tromper l'opinion publique japonaise et la communauté internationale pour créer un prétexte à une remilitarisation accélérée. En matière de politique nucléaire, le projet ne mentionne pas une modification des 3 principes non nucléaires, mais il stipule clairement qu'il faut continuer à s'appuyer sur la force de dissuasion nucléaire américaine. Une telle disposition laisse entrevoir des risques pour une future implication dans le domaine nucléaire et révèle une attitude spéculative, voire aventuriste. Au total, ce projet démontre que la stratégie de sécurité du Japon est en pleine transformation fondamentale. Les concepts de sécurité passe d'une défense passive à une offensive active. Les capacités militaires évoluent d'une défense limitée aux eaux et aux territoires nationaux vers des opérations à longue portée. Le positionnement stratégique s'étend de la sécurité régionale à une intervention mondiale. Et le modèle politique quitte le cadre d'un renforcement temporaire
pour entrer dans une logique d'expansion militaire à long terme et institutionnalisée. Ces changements radicaux montrent clairement que le Japon est en train d'abandonner complètement le système pacifiste d'après-guerre. Qu'il s'agisse de nier l'histoire de l'agression pendant la Seconde Guerre mondiale et les conclusions du procès de Tokyo, d'augmenter massivement les dépenses militaires, d'assouplir les restrictions à l'exportation d'armes létales, de promouvoir la révision de la constitution pacifiste, de faire avancer celle des trois documents sur la sécurité nationale, ou encore d'envisager de modifier les trois principes non nucléaires, le Japon accélère partout la résurgence du militarisme. En particulier, cette méthode consistant à exagérer les menaces extérieures, à dramatiser la crise existentielle et à utiliser la volonté de défense pour justifier l'expansion militaire présente de troublantes similitudes avec la voie qu'avait empruntée le militarisme japonais avant la Seconde Guerre mondiale pour préparer ses agressions extérieures. La communauté internationale doit s'en montrer extrêmement vigilante. Les leçons de l'histoire ne sont pas lointaines. Alors que le Japon parle de paix et de défense, il s'engage en réalité à toute vitesse sur la voie de la remilitarisation. Cette politique constitue non seulement une violation des instruments du droit international que sont la déclaration du Caire, la déclaration de Potsdam et l'acte de capitulation du Japon, mais elle porte également gravement atteinte à l'ordre international d'après-guerre et menace la sécurité des pays voisins. À terme, elle mettra aussi le Japon lui-même en danger. Les nouveaux projets de révision, adoptés cette fois-ci par le Parti libéral-démocrate japonais, est un signal d'alarme de plus sur la voie de la remilitarisation. La communauté internationale doit unir ses forces et prendre des mesures concrètes pour ne jamais permettre, sous aucun prétexte, la résurgence du militarisme japonais.

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9: Bonjour à toutes et à tous. Vous êtes sur Radio Chine Internationale. C'est l'heure de notre émission On connaît la chanson. Aujourd'hui, on va écouter des chansons liées à des fêtes traditionnelles chinoises. Sans aucun doute, la fête du printemps est la plus grande fête traditionnelle de la Chine. On commence tout de suite par une chanson consacrée à cette fête, la Grande Réunion de Tianjin.

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2: Vous écoutez, vous connaissez la chanson de RCI, la prochaine fête traditionnelle chinoise dont on va parler, c'est la fête des lanternes, qui clôt le cycle des festivités du Nouvel An chinois. Ces jours-là, on mange souvent des boulettes sucrées de riz glutineux. Vous connaissez la chanson continue avec un titre intitulé Vendre des boulettes de riz glutineux.

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4: Vous êtes sur Radio Chine Internationale. Et vous suivez votre émission musicale Vengkuna la chanson. Les deux prochains titres sont liés à la fête Qingming. Le mot Qingming, qui veut dire en chinois pureté et clarté, rappelle une émouvante légende honorant l'intégrité et la loyauté de Jie Zitui, un conseiller clairvoyant aussi fidèle qu'intègre, auprès d'un prince de l'époque des printemps et automnes. Voici tout de suite la chanson Qingming.

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2: Vous écoutez « Vous connaissez la chanson », l'émission musicale sur Radio Chine Internationale. Aujourd'hui, nous proposons des chansons consacrées à des fêtes traditionnelles chinoises. Maintenant, c'est le tour de la fête Duanwu, qu'on appelle aussi « Fête des bateaux dragons », qui a été inscrite en 2009 par l'UNESCO sur la liste représentative du patrimoine culturel et matériel de l'humanité. Boire du vin jaune, participer à des courses de bateaux dragons, déguster des zongzi, des gâteaux de riz glutineux enveloppés dans des feuilles de bambou ou de roseau. Ce sont des rituels du jour de la fête Duanwu. Le morceau qu'on va écouter s'intitule justement « Course de bateaux dragons ».

alors nous allons parler de la fête des bateaux d'Argon. En fait, selon la légende, cette fête allie à Qu Yuan, un grand poète patriote de l'antiquité chinoise. Il a mis fin à sa vie en se jetant dans la rivière Milo avec un bloc de pierre attaché au corps, le cinquième jour de la cinquième lune. La population locale a retenu cette date pour en faire un jour commémoratif, qui est devenu par la suite la fête Duanwu. Voici tout de suite la chanson Qu Yuan.

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2: Vous écoutez donc on a la chanson de RCI, la fête du double 7, 7e jour du 7e mois lunar. C'est une fête traditionnelle pleine de romance, qu'on appelle aussi la Saint-Valentin chinoise. Voici tout de suite la chanson La fête de l'amour, consacrée à cette fête des amoureux.

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5: Vous êtes sur Radio Chine Internationale et votre émission musicale « Vous connaissez la chanson » continue avec deux titres liés à la fête de la Lune. Cette fête remonte très loin dans l'histoire chinoise. Dans l'Antiquité, il y avait un rite, celui de rendre hommage au soleil au printemps et à la lune en automne. Et sous les dynasties des Ming et des Qing, elle devint déjà l'une des principales fêtes en Chine. On écoute tout de suite le morceau « La lune représente mon cœur ».

La fête de la lune s'appelle également la fête de la mi-automne, qui tombe le 15 août lunaire. Aujourd'hui, admirer la pleine lune et manger des gâteaux sont les deux principales caractéristiques de cette fête. C'est aussi une bonne occasion pour les membres de la famille, les proches et les amis de se réunir. Votre émission Wangkuna la chanson continue avec le titre « La pensée

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2: Vous écoutez Vangona la chanson, l'émission musicale sur Radio Chine Internationale. Aujourd'hui, je vous propose de belles chansons consacrées à des fêtes traditionnelles chinoises. Les deux derniers titres du jour sont consacrés à la fête Chongyang, qui tombe le 9e jour du 9e mois lunaire. Cette journée est marquée par des rencontres et des activités organisées en témoignage de respect et d'amour aux personnes âgées. Chongyang est 29e jour du 9e mois lunaire. C'est parti!

Voilà, votre émission musicale Vous connaissez la chanson touche presque à sa fin. Avant de vous dire au revoir, je vous souhaite une très bonne écoute sur Radio Chine Internationale. À très bientôt!

un mort et huit blessés. Tel est le bilan d'un séisme de magnitude 6,3 survenu mardi à 23h dans la préfecture autonome mongole et tibétaine de Haixi, dans la province du Qinghai, au nord-ouest de la Chine, ont annoncé les secouristes. Des milliers d'habitants, d'élèves et d'enseignants des écoles primaires, secondaires, ainsi que des maternelles locales ont été évacués vers 5 sites d'hébergement provisoire où les produits de première nécessité leur ont été fournis. Plus de 12 millions d'offres d'emploi ont été proposées aux jeunes diplômés lors de la dernière campagne de recrutement de printemps en Chine. Clôturé récemment, cet événement national a permis à 674 000 employeurs de proposer de millions de postes. Grâce à 23 000 salons de l'emploi en ligne et en présentiel, la campagne a attiré plus de 13 millions de visites de jeunes diplômés en recherche d'emploi. La Chine a lancé lundi une fusée porteuse Li Tian'en Y-14 avec 8 satellites à son bord. La fusée a décollé à 11h44 heure de Beijing depuis une zone pilote d'innovation spatiale commerciale dans le nord-ouest de la Chine et réussi à placer les satellites sur l'orbite prévue. Plus de 55 000 personnes ont assisté samedi dernier à deux courses de bateaux dragons à Tianjin. La ville ambitionne ainsi de promouvoir le sport de masse, le tourisme culturel et l'engagement communautaire dans ses districts côtiers et riverains à l'approche de la fête des bateaux.

0: Ado Dragon. Dans le nouveau district côtier de Binhai, 29 équipes, soit 640 athlètes, ont participé aux compétitions. La fête des Bado Dragon, une tradition vieille de 2000 ans, désormais reconnue par l'UNESCO comme patrimoine culturel immatériel, est célébrée depuis plus de deux millénaires, le cinquième jour du cinquième mois lunaire. Le noix de caillou produite dans les pays africains entretenant des relations diplomatiques avec la Chine ont désormais accès au marché chinois si elles répondent à un ensemble uniforme d'exigences en matière d'inspection, de quarantaine et de conditions sanitaires, a annoncé l'Administration générale des douanes de Chine. L'accès pour les pays producteurs a pris effet le 9 juin dernier. L'Afrique est le premier fournisseur mondial de noix de caillou. Auparavant, seuls quelques pays africains, dont la Guinée-Bissau, le Mozambique et la Gambie, avaient obtenu un accès en quarantaine pour leur exportation de noix de caillou vers la Chine. Suite à un partenariat établi fin mai entre le musée chinois de Saint-Xingui et la maison française Lalique, les deux parties lancent une série d'œuvres d'art thématiques en cristal sur le thème de Saint-Xingui, à dont on a pris récemment du musée de Saint-Xingui. Avec ce partenariat, une série d'œuvres d'art de qualité seront lancées progressivement en 2026 et 2027. Une seule pièce d'art de collection en cristal sera dévoilée au second semestre 2026 et fera l'objet d'une vente aux enchères caritatives en octobre prochain. Les fonds récoltés seront destinés à la recherche et à la préservation de la culture de Saint-Xingui. Début 2027, les deux parties lanceront conjointement une collection d'œuvres d'art en cristal en édition limitée, avec une cérémonie de lancement en France. À partir du milieu de l'année prochaine, des pièces en édition régulière seront également proposées et seront commercialisées en Chine et à l'étranger. Selon les évaluations de l'Union internationale pour la conservation de la nature, 90% des sites du patrimoine chinois ont obtenu une note globale excellente ou bonne, un niveau nettement supérieur à la moyenne mondiale de 61% et à la moyenne asiatique de 68%. La Chine compte désormais 15 sites inscrits au patrimoine naturel mondial et 4 sites au patrimoine reconnu, à la fois pour leurs caractéristiques culturelles et naturelles, ce qui la place en tête du classement mondial en termes de nombre. Ces sites couvrent une superficie totale de plus de 80 000 km² répartis sur 20 régions de niveau provincial qui abritent des écosystèmes diversifiés, notamment des montagnes, des forêts, des zones humides, des déserts et des côtes. La grande finale du concours d'éloquence organisé par la Fédération pour la diplomatie et les Nations unies s'est tenue récemment à l'ambassade de Chine en France. Les 6 finalistes, 12 issus d'établissements d'enseignement supérieur français, ont prononcé un discours libre autour du thème « Langue et tradition, transmettre l'héritage culturel dans un monde en évolution ». 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
3: Bienvenue à Cogito. La stratégie de sécurité japonaise franchit une nouvelle étape aussi radicale qu'inquiétante. Dernière illustration en date, l'adoption récente par le Parti libéral démocrate, PLD en sigle japonais, d'un projet de révision de 3 documents sur la sécurité nationale qui sera prochainement soumis au gouvernement. Sous le prétexte officiel de défendre le territoire national, ce projet dissimule en réalité une véritable expansion militaire. Il assouplit considérablement les restrictions en matière d'armement, de budget et de déploiement, accélérant ainsi le rythme de la préparation au combat. La conclusion s'impose d'elle-même. Le principe axé exclusivement sur la défense, adopté par le Japon après la Seconde Guerre mondiale, n'est plus qu'une coquille vide.

le nouveau militarisme est devenu une menace concrète pour la région, voire pour le monde entier. Les trois documents sur la sécurité nationale, actuellement en vigueur, datent de fin 2022. Ils marquaient déjà un tournant, le passage d'une stratégie purement défensive à une stratégie dotée d'une capacité de riposte. Or, le nouveau projet de révision du PLD va bien plus loin. Toutes ces mesures visent une préparation à la guerre à long terme et une intervention proactive. L'objectif est clair: ancrer profondément l'expansion militaire et la logique de combat dans les institutions nationales, l'économie, l'industrie et l'opinion, afin de faire basculer définitivement la politique de sécurité japonaise vers une orientation offensive et expansionniste. Prenons le budget de la défense. Bien que le projet n'en précise pas de montant chiffré, il exige que des fonds suffisants soient garantis pour la transformation des capacités de défense dans un délai de 5 ans. Il cite en exemple les objectifs d'augmentation de la part des dépenses militaires dans le PIB des pays comme les membres de l'OTAN ou l'Australie, laissant entendre que le Japon pourrait s'aligner sur une fourchette de 3% à 3,5%. Rappelons que le Japon affirme avoir déjà atteint, dès l'exercice 2025, soit 2 ans plus tôt que prévu, l'objectif de 2% du PIB consacré à la défense. Le budget de la défense pour l'exercice 2026 dépassera les 9 000 milliards de yens. Et l'enveloppe totale pour la période 2023-2027 s'élève à 43 milliards de yens. La conclusion est sans appel. L'escalade des dépenses militaires japonaises est désormais la norme. En matière de renforcement des capacités militaires, les projets toujours sous prétexte de concrétiser la volonté de défendre les territoires nationaux exigent clairement la mise en place d'une capacité de combat continue sur une base annuelle. Il s'agit d'approfondir les déploiements des forces offensives, introduction de nouveaux sous-marins capables d'embarquer des missiles à longue portée, mise en service de missiles de croisière longue portée et d'armes hypersoniques, développement parallèle des capacités de guerre électronique et cybernétique. En réalité, la soi-disant volonté de défendre les territoires nationaux n'est qu'un alibi au service d'une préparation générale à la guerre. Sur le plan du déploiement régional, le Japon ne cesse d'étendre son influence militaire et d'élargir son périmètre de défense. Le projet accuse sans fondement et dénigre les activités militaires normales de la Chine tout en exagérant délibérément les tensions régionales. Cette manœuvre vise à tromper l'opinion publique japonaise et la communauté internationale pour créer un prétexte à une remilitarisation accélérée. En matière de politique nucléaire, le projet ne mentionne pas une modification des trois principes non nucléaires. Mais il stipule clairement qu'il faut continuer à s'appuyer sur la force de dissuasion nucléaire américaine. Une telle disposition laisse entrevoir des risques pour une future implication dans le domaine nucléaire et révèle une attitude spéculative, voire aventuriste. Au total, ce projet démontre que la stratégie de sécurité du Japon est en pleine transformation fondamentale. Le concept de sécurité passe d'une défense passive à une offensive active. Les capacités militaires évoluent d'une défense limitée aux eaux et aux territoires nationaux vers des opérations à longue portée. Le positionnement stratégique s'étend de la sécurité régionale à une intervention mondiale. Et le modèle politique quitte le cadre d'un renforcement temporaire pour entrer dans une logique d'expansion militaire à long terme et institutionnalisée. Ces changements radicaux montrent clairement que le Japon est en train d'abandonner complètement le système pacifiste d'après-guerre. Qu'il s'agisse de nier l'histoire de l'agression pendant la Seconde Guerre mondiale et les conclusions du procès de Tokyo, d'augmenter massivement les dépenses militaires, d'assouplir les restrictions à l'exportation d'armes létales, de promouvoir la révision de la constitution pacifiste, de faire avancer celle des trois documents sur la sécurité nationale, ou encore d'envisager de modifier les trois principes non nucléaires, le Japon accélère partout la résurgence du militarisme. En particulier,

Cette méthode, consistant à exagérer les menaces d'extérieur, à dramatiser la crise existentielle et à utiliser la volonté de défense pour justifier l'expansion militaire, présente de troublantes similitudes avec la voie qu'avait empruntée le militarisme japonais avant la Seconde Guerre mondiale pour préparer ses agressions extérieures. La communauté internationale doit s'en montrer extrêmement vigilante. Les leçons de l'histoire ne sont pas lointaines. Alors que le Japon parle de paix et de défense, il s'engage en réalité à toute vitesse sur la voie de la remilitarisation. Cette politique constitue non seulement une violation des instruments du droit international que sont la déclaration du Caire, la déclaration de Potsdam et l'acte de capitulation du Japon, mais elle porte également gravement atteinte à l'ordre international d'après-guerre et menace la sécurité des pays voisins. À terme, elle mettra aussi le Japon lui-même en danger. Les nouveaux projets de révision, adoptés cette fois-ci par le Parti libéral-démocrate japonais, est un signal d'alarme de plus sur la voie de la remilitarisation. La communauté internationale doit unir ses forces et prendre des mesures concrètes pour ne jamais permettre, sous aucun prétexte, la résurgence du militarisme japonais.

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9: Bonjour à tous et bienvenue dans notre émission Carnet de route. Je suis Manon. Lorsqu'on voyage, les achats sont incontournables. Mais, il y a un mais, quand on fait des achats, lors du voyage, on tombe souvent dans des pièges inattendus. Eh bien, aujourd'hui, nous allons aborder ce sujet qui concerne tous les voyageurs. Comment éviter les pièges à touristes lors des achats en voyage avec moi? C'est toujours mon collègue Rogo. Et bonjour Rogo.
10: Bonjour Manon. À ce sujet, ça me rappelle des souvenirs. Pas toujours bons d'ailleurs. J'ai moi-même été piégé plusieurs fois quand j'ai commencé à voyager. C'est un sujet hyper important parce que ça peut vraiment gâcher un voyage si on se fait avoir.
9: Exactement. Eh bien aujourd'hui, on va donner quelques conseils à nos auditeurs pour éviter les pièges à touristes lors des achats. Et notre émission commence après une belle mélodie.

0: Les pièges lors des achats peuvent vraiment gâcher un voyage si on se fait avoir. Et malheureusement, c'est quelque chose qui arrive beaucoup à beaucoup de monde. Alors, Rogo, pour commencer, pouvez-vous nous expliquer quels sont les pièges les plus courants?
1: Bon, il y en a plusieurs types. Le plus classique, c'est la surfacturation pure et simple.
0: Expliquez-nous avec un exemple, Rogo.
1: Donc, quelqu'un arrive dans un marché touristique, le vendeur voit que vous êtes étranger et hop, il multiplie les prix par 3 ou 4.
0: Oh, c'est pas gentil, hein? c'est honnête.
1: J'ai vu ça partout dans le monde. Mm-hmm. Ensuite, il y a les pièges de la qualité supérieure.
0: C'est-à-dire?
1: On te fait croire que tu achètes du cachemire authentique, mais en fait, c'est du synthétique. Ou alors, on te vend de l'artisanat local qui vient en réalité d'une usine à l'autre bout du pays.
0: Oui, tout le monde le connaît, le fameux artisanat local, c'est très fréquent. Et qu'est-ce qu'il y a d'autre, Rogo?
1: Il y a aussi les pièges du dernier prix. Juste pour toi, le vendeur fait semblant de te faire une faveur énorme. Mais en réalité, son prix d'ami reste 300% au-dessus du prix normal.
0: Il faut jamais croire ce qui est sorti de la bouche des commerçants, dernier prix, juste pour toi. Et sans compter les techniques de manipulation émotionnelle, j'ai des enfants à nourrir, c'est ma grand-mère aveugle qui a fait ça à la main.
1: Et puis, il y a un truc vicieux, le faux guide qui vous amène dans des boutiques en échange des commissions. Vous avez l'impression qu'ils vous font visiter, mais en réalité, ils touchent 30% sur tout ce que vous achetez.
0: Et ça fait mal au portefeuille et tout ça. Et Rogo, au niveau des destinations, il doit y avoir des endroits plus risqués que d'autres, je crois. On va parler de ce sujet après une pause musicale.

0: retour dans l'émission Carnet de route. Et aujourd'hui, nous allons aborder un sujet qui concerne tous les voyageurs. Comment éviter les pièges à touristes lors des achats en voyage? Et au niveau des destinations, est-ce qu'il y a des endroits plus risqués que d'autres?
1: Alors, attention. Dans certains lieux touristiques ou très touristiques, c'est plus fréquent. Mais attention, ça existe partout, Paris, Rome ou New York aussi. Le truc, c'est que plus un endroit voit passer des touristes pressés avec du cash, plus il y a des risques d'arnaque. Les gares, les aéroports, les sites touristiques majeurs, en tout cas dans ces endroits-là, il faut rester vigilant.
0: D'accord, alors maintenant la question à un million, comment on fait pour éviter les pièges?
1: Vous voulez parler de ces pièges, donc c'est une excellente question. D'abord, la règle numéro 1, c'est de se renseigner avant. Voilà. Nous avons toutes les facilités du monde avec Internet, donc on peut se renseigner bien avant sur les prix moyens de ce que l'on veut acheter. On peut se renseigner si par exemple vous voulez acheter des épices au Maroc, vous pouvez vérifier les prix moyens. Si vous voulez vous chercher des perles en Asie, renseignez-vous sur les tarifs, Internet vous aide à tout ça. Deuxième règle, négociez toujours dans le marché. Si on vous donne un prix directement, c'est probablement qu'il est gonflé. Commencez par diviser par 3 ou 4 les prix annoncés et remontez petit à petit. Je crois que c'est la bonne stratégie.

0: niveau technique de négociation? Est-ce que vous avez des astuces?
1: Oui, plein. Déjà, ne montrez jamais que vous êtes super intéressé par un article. Regardez toujours avec un air détaché, parfois même un air dédain. Posez des questions sur la qualité, comparez avec d'autres stands.
0: Ah, il y a des techniques, hein, des astuces.
1: Oui, apprenez quelques mots dans la langue locale, même juste bonjour ou merci.
0: Et ça ne changera rien.
1: Ça change tout. Ça change tout. Le vendeur voit que vous faites un effort et souvent, ils sont plus honnêtes. Et utilisez la technique du faux départ. Vous négociez, vous ne tombez pas d'accord, vous commencez à partir. Mais c'est juste un faux départ et magiquement, vous allez constater que les prix baissent. Baissent. Comme par magie. Et surtout, Manon, fixez-vous un budget max avant d'entrer dans une boutique.
0: Ça, c'est difficile.
1: Et ne les dépassez jamais. L'émotion, c'est l'ennemi de la bonne affaire.
0: Et ces conseils sont géniaux. Bon, Rocco a déjà répondu à notre question très importante. Comment on fait pour éviter ces pièges lors des achats? Il nous a fourni en même temps des techniques de négociation et on poursuivra la suite de notre émission juste après la pause musicale.

0: retour dans l'émission Carnet Route. Et aujourd'hui, nous allons aborder un sujet qui concerne tous les voyageurs. Comment éviter les pièges à touristes lors des achats en voyage. Et Rogo, malgré tous ces conseils, malheureusement, c'est jamais qu'on s'est fait avoir.
1: Ah, la question qui fâche.
0: Mm-hmm. Déjà, mais est-ce qu'il y a qu'il existe des remèdes?
1: Oui, déjà dans l'idéal, il est conseillé de vérifier la qualité avant d'acheter.
0: Mm-hmm.
1: Bien regarder les coutures, parce qu'il s'agit par exemple des vêtements ou des chaussures. Bien regarder les coutures, toucher les matières, tester si possible. Pour les bijoux, demander toujours un certificat d'authenticité.
0: Ah, d'accord.
1: Mais il y a un mais.
0: Mm-hmm.
1: Si vous vous rendez compte après coup que vous êtes fait avoir, c'est compliqué.
0: Oui, c'est
1: là,
0: compliqué.
1: Il faut qu'on se le dise. Mais dans certains pays, vous pouvez retourner voir les vendeurs et négocier un échange ou un remboursement partiel. Mais souvent, il faut considérer ça comme une leçon apprise.
0: Ça veut dire que la négociation sera inutile?
1: Oui, c'est ce que j'ai dit. Mm-hmm. Et souvent, il faut considérer ça comme une leçon.
0: Ouais.
1: Quand on dit que les conséquences conseillent mieux que les conseils, hein?
0: Ouais.
1: Voilà. Quand vous prenez ça comme une leçon prochainement, vous serez beaucoup plus aguerri pour prendre toutes les précautions nécessaires. Et c'est pour ça que maintenant, je recommande toujours d'acheter dans des magasins officiels pour les trucs chers.
0: Chez les petits commerçants, c'est moins cher.
1: Oui, mais il n'y a pas assez de garanties. Lorsque vous achetez dans des magasins, dans des grands magasins officiels, c'est plus cher, mais vous avez des garanties.
0: Ah, pour éviter des histoires. Et niveau souvenirs, vous avez des recommandations pour éviter les pièges?
1: Oui, là, mon conseil principal, c'est de privilégier les expériences aux objets.
0: Mm-hmm.
1: Plutôt que d'acheter par exemple 10 t-shirts I love Bangkok,
0: mm-hmm.
1: payez-vous un bon resto local ou une activité sympa.
0: Ah, d'accord.
1: Mais si vous voulez vraiment des souvenirs, alors allez dans les quartiers non touristiques. Les prix sont souvent plus justes et vous découvrez la vraie vie locale.
0: Mm-hmm.
1: Dans ce cas-là, vous pouvez acheter des trucs consommables, des épices, des thés, des cafés. Au moins, vous les utiliserez.
0: Ah, d'accord.
1: Et pour l'artisanat, renseignez-vous sur les vraies spécialités locales. Chaque région a ses trucs authentiques. Au Mexique, c'est la poterie d'Oaxaca.
0: Mm-hmm.
1: Au Pérou, les textiles en alpaga. En Inde, les tissus en soie.
0: Ah, chaque région a ses spécialités.
1: Voilà.
0: Super. Et pour les achats en ligne pendant le voyage, il y a des précautions à prendre. Je pense que si on achète en ligne, donc c'est sécurisé.
1: Ah, attention, hein, attention. Mm-hmm. Là aussi, il faut faire très attention parce que les arnaques n'ont plus de frontières. Hein.
0: Mm-hmm.
1: Et avec les Wi-Fi d'hôtel, il faut faire très attention au paiement en ligne. Il est plutôt conseillé d'utiliser vos données mobiles pour les achats sensibles.
0: Ah, d'accord.
1: Et puis se méfier toujours des sites locaux que vous ne connaissez pas.
0: Mm-hmm.
1: Mieux vaut rester sur des plateformes internationales connues, même si c'est un peu plus cher.
0: Ah,
1: et
0: d'accord.
1: Surtout, faites attention aux frais des douanes.
0: Mm-hmm.
1: Hein? Ces bracelets à 20 euros peuvent vous coûter 50 euros avec les taxes à l'arrivée.
0: Donc, c'est mieux de se renseigner sur les limites de la douane du pays. Très important, effectivement, Rocco. Est-ce qu'il y a des signaux d'alarme qui doivent nous alerter quand on est face à une arnaque?
1: Oui. Premier signal, c'est la pression temporelle.
0: Mm-hmm.
1: Vous êtes devant un vendeur qui vous met la pression en vous disant par exemple « Cette offre expire dans 10 minutes. »
0: Ah, c'est nous stresse,
1: il me reste,
0: hein?
1: Il me reste seulement ça en stock. C'est du bidon. Donc, c'est du bidon. Lorsque vous vous retrouvez face à de telles situations, Mettez-vous en tête que la marchandise, là, c'est du bidon. Le vrai bonnes affaires, chère Manon, elles restent bonnes affaires, même le lendemain.
0: Ah, chaque fois quand on dit ça, je commence à être stressée, je commence à sortir de l'argent pour payer vite,
1: voilà,
0: pour avoir le dernier article.
1: Là, vous tombez déjà dans les pièges. Deuxième signal, les prix trop beaux pour être vrai. Si on vous propose un Rolex, par exemple, à 50 euros...
0: Ah, c'est une bonne affaire.
1: C'est pas ton jour de chance, chère dame.
0: Ah.
1: C'est une arnaque. Troisième signal, on refuse que vous comparez. Si un vendeur vous empêche de regarder ailleurs ou vous met la pression pour acheter immédiatement, je vous conseille de fuir.
0: Ah, d'accord.
1: Et dernier signal, les paiements bizarres. Je veux du cash uniquement. Le vendeur honnête accepte plusieurs moyens de paiement.
0: Ah, d'accord. Si on insiste sur des paiements uniques, ça pose question. Et niveau groupe organisé, il y a des choses à savoir. Et on va parler de cette question juste après une belle mélodie.

0: Retour dans l'émission Carnet de route. Et aujourd'hui, nous allons aborder un sujet qui concerne tous les voyageurs. Comment éviter les pièges à touristes lors des achats en voyage. Et Rogo, tout seul, on a plus de chances de tomber dans les pièges. Mais et niveau groupe organisé, et il y a des choses à savoir.
1: Ah, les tours organisés, alors, certains sont très bien. Mais attention au shopping tour. Mm-hmm. Souvent, le guide touche des commissions énormes sur vos achats.
0: C'est pour ça
1: les
0: que...
1: Les boutiques que les guides ont souvent l'habitude de recommander pratiquent des prix de folie.
0: Ah, d'accord.
1: Voilà, donc si vous faites un tour organisé et qu'on vous emmène dans une boutique, gardez à l'esprit que les prix sont probablement gonflés. Mm-hmm. Vous pouvez utiliser ça pour regarder, comparer, mais aller acheter ailleurs, par exemple. Et méfiez-vous des dégustations gratuites qui se transforment en pression d'achat.
0: C'est compliqué, hein. Ouais. Et parlons maintenant des spécialités culturelles. Est-ce que la négociation est vue de la même manière partout?
1: Non, pas du tout. C'est super important de comprendre ça. Dans certains pays comme le Maroc ou la Turquie, la négociation fait partie du jeu. Mm-hmm. C'est même insultant de ne pas négocier. Mm-hmm. Le vendeur serait vexé si vous acceptez son premier prix. Ah. Par contre, dans d'autres cultures, négocier peut mal être vu. Mm-hmm. Au Japon, par exemple, c'est très rare. En Allemagne ou en Suisse, les prix sont généralement fixes. Mm-hmm. Dans les pays nordiques, essayez de négocier dans un magasin normal, vous ferez passer pour un pingre.
0: C'est vrai qu'il faut être sensible à ça, hein, et pour les contrefaçons, comment on s'y retrouve, Coco?
1: Oui, ça c'est un fléau, les contrefaçons. Déjà, sachez que dans beaucoup de pays, c'est illégal d'acheter des contrefaçons. Vous risquez des amendes à la douane de votre pays.
0: Mais comment peut-on les reconnaître?
1: Regardez la qualité des finitions, mm-hmm, l'orthographe des logos, les matériaux utilisés. Une vraie fausse Rolex, ça pèse rien et ça fait tic-tic au lieu de tic-tic-tic.
0: Oh, ça nous oblige de devenir des experts en la matière.
1: Oui, donc si vous voulez juste un sac qui ressemble à du Prada pour vos vacances et que vous assumez que c'est du faux, c'est votre choix. Mm-hmm. Dans ce cas-là, négociez juste le prix en conséquence.
0: Ça dépend de nous-mêmes. Hein. Mm. Et les bijoux, c'est particulier, non?
1: Cher Manon, on vous vend de l'or 24 carats, mm-hmm, qui devient vert au bout d'une semaine.
0: Oh là là.
1: Ou des diamants qui sont en fait du vert. Pour l'or, par exemple, il faut toujours demander un certificat. Mm-hmm. Un vrai bijoutier a des tampons officiels. Mm-hmm. Pour les pierres précieuses, c'est encore plus compliqué. Mm-hmm. À moins d'être expert, achetez seulement dans des bijouteries certifiées. Mm-hmm. Et attention aux tests d'éléments qu'ils vous font parfois. Les bijoutiers ont parfois tendance à nous faire des tests d'éléments. Donc ce n'est pas parce qu'un métal n'est pas magnétique qu'il est nécessairement de l'or.
0: Ah, d'accord. Donc pour les gens comme moi qui ignorent les connaissances dans ces domaines, il vaut mieux éviter de les acheter. Hein. Et on arrive vers la fin, Rocco. Vos conseils les plus importants à retenir?
1: Trois règles d'or. Mm-hmm. La première règle, de se renseigner avant. Mm-hmm. Internet est notre ami pour ça. Mm-hmm. Pour connaître les prix, les spécialités locales, les techniques d'arnaque courantes.
0: Ah, il y a toujours du travail à faire. Hein.
1: La deuxième règle, c'est de prendre son temps. Mm-hmm. Les meilleures affaires se font quand on n'est pas pressé. Mm-hmm. Si possible, repérez ce qui vous intéresse le premier jour et achetez plus tard.
0: Ah, d'accord.
1: La troisième règle, c'est de faire confiance à son instinct. Mm-hmm. Si quelque chose vous paraît louche, c'est probablement louche. Mm-hmm. Mieux vaut rater une bonne affaire que se faire arnaquer.
0: D'accord. D'accord. Et un dernier conseil pour la route?
1: Oui, rappelez-vous que les meilleures affaires ne sont pas forcément matérielles. Mm-hmm. Parfois, payer 10 euros de plus pour un sourire authentique et une belle histoire, ça vaut toutes les bonnes affaires du monde. Mm-hmm. Voyagez avec les cœurs ouverts, mais gardez l'œil critique. Mm-hmm. Et surtout, ne laissez jamais un mauvais achat gâcher vos vacances. Mm-hmm. C'est juste de l'argent. Les souvenirs sont plus importants.
0: Parfait. Merci, Rogo, pour tous ces précieux conseils. J'espère que nos auditeurs éviteront maintenant les pièges les plus courants.
1: Oui, avec plaisir, cher Manon. Et n'oubliez pas, un voyageur averti en vaut deux.
0: Ah, d'accord.
1: Bon shopping à tous et surtout, bon voyage.
0: Voilà, c'était la fin de la première partie de notre émission Carnet de route. Tout de suite au cours du chinois avec Xiaota et Thomas.
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3: Bonjour tout le monde, je suis Xiao Tai, je suis très heureuse de vous retrouver avec Thomas pour une nouvelle édition de notre cours de chinois.
2: Salut, ouais, c'est Thomas et c'est donc reparti pour une nouvelle édition de notre cours de chinois. Alors on a appris lors de la dernière édition comment donner un coup de fil en chinois. Maintenant, on va revoir les principales phrases du dernier cours. Donc, la dernière fois, je voulais appeler le directeur Liu chez lui. Et comment est-ce que je dois dire au début? Si je veux savoir si tu appelles bien Monsieur Liu, tu dois dire quoi?
3: Tu peux dire « Oui, Liu Jingli, zai jia ma ?»
2: Mais il n'est pas là, apparemment, il est absent pour l'instant et je veux donc savoir quand est-ce qu'il revient et comment est-ce que je peux dire en chinois?
3: Ta shenme shi hou hui lai?
2: Et si je veux qu'il me rappelle dès son retour, qu'est-ce que je dois dire?
3: Tu dis « Qing ta gai wo » Et c'est aussi la réponse du petit test qu'on vous a laissé la dernière fois.
2: Bon, maintenant, on va s'écouter encore une fois le dialogue qu'on a vu lors de la dernière séance, ce qui m'aidera à coup sûr à les retenir par cœur.
4: Oui, Liu Jingli est à la
5: maison? Il n'est
4: pas à la maison. Il est à la
5: maison? Je ne sais pas.
4: Qu'il me donne un téléphone.
5: Bon. Mon
4: téléphone est... 876-5321.
5: 好的，我一定转告他.
2: Bon, la révision est terminée, alors quelle phrase allons-nous aborder aujourd'hui?
3: Eh bien, aujourd'hui, on va apprendre des phrases qui sont très utiles pour toi, Thomas, qui peuvent t'aider à te faire plus d'amis en Chine.
2: Ok, c'est le top, mais maintenant, il serait peut-être temps de remonter un peu nos manches et d'apprendre les trois phrases du jour. Qu'est-ce que fait ta sœur? Que penses-tu d'elle? Elle est belle et très intelligente. Et c'est parti! Alors quand on parle de quelqu'un, il est logique et utile de lui demander quel métier il exerce. Ici, on va demander à quelqu'un de nous expliquer ce que fait sa sœur.
3: Là, on peut dire « Ni mei mei shi zuo shenme de ?»«
2: Ni mei mei shi zuo shenme de ?»«
3: Ni mei mei shi zuo shenme de ?»« Ni, c'est toi. »«
2: Ni ?»«
3: Mei mei, c'est sœur. »
2: Mei mei.
3: Shi, être.
2: Shi.
3: Zuo veut dire faire.
2: Zuo.
3: Shenme, on l'avait déjà appris, ça veut dire quoi?
2: Shenme.
3: De est une particule.
2: De.
3: Que fait ta sœur? Ni mei mei shi zuo shenme de?
2: Ni mei mei shi zuo shenme de?
3: Ni mei mei.
2: Ni mei mei.
3: Shi.
2: Shi.
3: Zuo shenme de?
2: Zuo shenme de?
3: 你妹妹是做什么的?
2: 你妹妹是做什么的?
3: Très bien.
2: Alors, je voudrais savoir quel métier tu exerces. Comment le dire en chinois?
3: C'est très facile. Il suffit de remplacer 你妹妹 par 你. C'est donc 你是做什么的?
2: 你是做什么的? Alors maintenant qu'on connaît sa profession, je veux connaître davantage cette personne. Comment dit-on en chinois à une tierce personne ce qu'elle pense d'une personne? Donc, que penses-tu d'elle?
3: 你觉得她怎么样?
2: Bon, on va détailler la phrase.
3: 你 qu'on a déjà plusieurs fois évoqué, c'est traduit par tu.
2: Ni.
3: Tu aides.
2: Tu aides.
3: Et tu aides veut dire en français penser de quelqu'un. Tu aides. Ta veut dire elle.
2: Ta.
3: Zèmèyàng, c'est comment.
2: Zèmèyàng.
3: Ici, zèmèyàng est utilisé pour demander l'avis des autres sur une personne ou sur une chose. Zèmèyàng.
2: Zèmèyàng.
3: Ni tu aides ta.
2: Ni tu aides ta.
3: Zèmèyàng.
2: Zèmèyàng.
3: Ni tu aides ta. Zèmèyàng.
2: Ni tu aides ta. Zèmèyàng.
3: Très bien, maintenant écoutons le dialogue.
4: Ni tu aides ta. Zèmèyàng.
5: Ta hen piaoliang. Ta tebie congming.
2: Ouais, non mais attends, là je ne comprends pas la réponse du dialogue, est-ce que tu peux m'en dire un peu plus?
3: Oui, la réponse était « ta hen piaoliang ». « Ta hen congming », ce qui veut dire « elle est très belle et très intelligente ».
2: Est-ce que tu peux décomposer cette phrase?
3: « Ta hen piaoliang ».«
2: Ta hen piaoliang ».«
3: Ta » veut dire « elle ».«
2: Ta ».«
3: Hen » très.
2: « Hen ».«
3: Piaoliang » belle.
2: « Piaoliang ».
3: Ta hen piaoliang.
2: Ta hen piaoliang.
3: Veut dire elle est très belle. Écoutons encore une fois le dialogue.
4: Ni tu aides ta zèmèyàng?
5: Ta hen piaoliang. Ta tebie congming.
2: Voilà, on a réécouté le petit dialogue. Elle est très belle.
3: Ta hen piaoliang. Bon, il y a une autre phrase qui peut être très utile pour toi, Thomas, si tu veux faire des compliments à une fille.
2: Ok, alors comment le dire?
3: Ta tebie congming.
2: Bon, on va décomposer la phrase.
3: Ta veut dire elle.
2: Ta.
3: Très bien, très.
2: Très bien.
3: Congming.
2: Congming.
3: Intelligent. Elle est très intelligente. Ta très bien congming.
2: Ta très bien congming.
3: Ta très bien.
2: Ta très bien.
3: Congming.
2: Congming.
3: Congming.
2: Congming.
3: Ta très bien congming.
2: Ta très bien congming. Et c'est en forgeant qu'on devient forgeron, donc on va se réécouter le dialogue.
4: 你觉得她怎么样?
5: 她很漂亮,她特别聪明.
2: Voilà, merci de m'apprendre comment faire des compliments en chinois, mais comme je suis un peu étourdi, je ne me souviens plus comment le tourner en question. Est-ce que tu peux m'aider pour cela?
3: Oui, la question c'est 你觉得她怎么样? Ce qui veut dire que penses-tu d'elle? 你觉得她怎么样?
2: 你觉得她怎么样?
3: Alors, maintenant pour dire « elle est très belle », en chinois, « ta hen piaoliang ».«
2: Ta hen piaoliang ».«
3: Ta, elle ».«
2: Ta ».«
3: Hen, très ».«
2: Hen ».«
3: Piaoliang ».«
2: Piaoliang ».«
3: Piaoliang » veut dire « belle ».« Elle est très belle ».« Ta hen piaoliang ».«
2: Ta hen piaoliang ». Bon, certes, elle est très belle, mais je voudrais également lui dire qu'elle est très intelligente. Est-ce que tu peux m'aider pour cela?
3: Tu peux dire « ta hen congming ».
2: Ta hen congming.
3: Ta hen congming.
2: Ta hen congming.
3: Ou ta tebie congming.
2: Ta tebie congming.
3: Je te rappelle que tebie veut dire très ou d'une façon extraordinaire. Congming, c'est intelligente.
2: Congming.
3: Elle est très intelligente. Ta tebie.
2: Ta tebie.
3: Congming.
2: Congming.
3: Ta tebie congming.
2: Ta tebie congming. On va se répéter la première phrase d'aujourd'hui que j'ai failli oublier. Quel est le métier de ta sœur?
3: Ni mei mei shi zuo shenme de?
2: Ni mei mei shi zuo shenme de? Alors maintenant, je voudrais te demander ce que toi tu fais. Comment je fais?
3: Ni shi zuo shenme de?
2: Bon, maintenant, on va se réécouter l'ensemble du dialogue.
4: Ni mei mei shi zuo shenme de?
5: Ta shi lao shi. Ni shi zuo shenme de?
4: 我是记者,你觉得她怎么样?
5: 她很漂亮,她特别聪明.
3: Ok, le dialogue s'arrête là, passons maintenant notre rubrique ABC de la culture chinoise.
2: Et aujourd'hui, on va faire un

0: Petit tour du côté des JO. Les Fouas sont les mascottes officielles des JO de Beijing, dont les couleurs et l'inspiration trouvent leurs origines dans les cinq anneaux olympiques, dans les immenses montagnes, les terres, les fleuves, les lacs et les mers de Chine, ainsi que dans les images préférées des animaux aimables. Ces mascottes sont porteuses d'un message d'amitié, d'esprit d'entreprise, ainsi que de souhaits d'harmonie. Les Fouas sont les cinq poupons qui prônent l'inspiration des quatre animaux les plus populaires en Chine, ainsi que de la flamme olympique. Ce sont le poisson, le panda, l'antilope tibétaine et l'hirondelle, sans oublier bien sûr la fameuse flamme olympique. Toutes ces peluches ont un nom: Bei Bei, Jing Jing, Huan Huan, Ying Ying, Nini. En Chine, on a pour tradition de nommer les enfants par des syllabes répétées pour renforcer l'attention et le charme. Si l'on lit ensemble les noms des cinq mascottes, on obtiendra la phrase complète qui veut dire: vous êtes les bienvenus à Beijing.
1: Beijing, 欢迎您.
0: Voilà, alors outre ces mascottes, c'est donc une invitation dans la capitale, mais on ne se relâche pas et on se réécoute les dialogues, ça ne peut pas faire de mal.
1: 你妹妹是做什么的?
2: 她是老师，你是做什么的?
1: 我是记者，你觉得她怎么样?
2: 她很漂亮，她特别聪明。
3: Ok, ainsi prend fin notre cours d'aujourd'hui. Comme d'habitude, on vous donne une petite question. Comment dire en chinois? Qu'est-ce qu'il fait?
0: Voilà, notre cours de chinois, c'est fini pour aujourd'hui. Merci encore de votre fidélité. Sajian, et à bientôt.
1: Sajian.
4: Juste après, une pause musicale. Voilà, notre émission d'aujourd'hui touche à sa fin. Merci de nous avoir suivis et à très bientôt.

Un mort et 8 blessés, tel est le bilan d'un séisme de magnitude 6,3 survenu mardi à 23h dans la préfecture autonome mongole et tibétaine de Haixi, dans la province du Qinghai, au nord-ouest de la Chine, ont annoncé les secouristes. Des milliers d'habitants, d'élèves et d'enseignants des écoles primaires, secondaires, ainsi que des maternelles locales ont été évacués vers 5 sites d'hébergement provisoire où les produits de première nécessité leur ont été fournis. Plus de 12 millions d'offres d'emploi ont été proposées aux jeunes diplômés lors de la dernière campagne de recrutement de printemps en Chine. Clôturé récemment, cet événement national a permis à 674 000 employeurs de proposer de millions de postes. Grâce à 23 000 salons de l'emploi en ligne et en présentiel, la campagne a attiré plus de 13 millions de visites de jeunes diplômés en recherche d'emploi. La Chine a lancé lundi une fusée bordeuse Li Tian'an Y14 avec 8 satellites à son bord. La fusée a décollé à 11h44 heure de Pékin depuis une zone pilote d'innovation spatiale commerciale dans le nord-ouest de la Chine et réussi à placer les satellites sur l'orbite prévue. Plus de 55 000 personnes ont assisté samedi dernier à deux courses de bateaux dragons à Tianjin. La ville ambitionne ainsi de promouvoir le sport de masse, le tourisme culturel et l'engagement communautaire dans ses districts côtiers et riverains à l'approche de la fête des bateaux dragons. Dans le nouveau district côtier de Binhai, 29 équipes, soit 640 athlètes, ont participé aux compétitions. La fête des bateaux dragons, une tradition vieille de 2000 ans, désormais reconnue par l'UNESCO comme patrimoine culturel immatériel, est célébrée depuis plus de 2 millénaires, le cinquième jour du cinquième mois lunaire. Le noix de cajou produite dans les pays africains, entretenant des relations diplomatiques avec la Chine, ont désormais accès au marché chinois si elles répondent à un ensemble uniforme d'exigences en matière d'inspection, de quarantaine et de conditions sanitaires, a annoncé l'Administration générale des douanes de Chine.

0: l'accès pour les pays producteurs a pris effet le 9 juin dernier. L'Afrique est le premier fournisseur mondial de noix de cajou. Auparavant, seuls quelques pays africains, dont la Guinée-Bissau, le Mozambique et la Gambie, avaient obtenu un accès en quarantaine pour leur exportation de noix de cajou vers la Chine. Suite à un partenariat établi fin mai entre le musée chinois de Saint-Xingui et la maison française Lalique, les deux parties lancent une série d'œuvres d'art thématiques en cristal sur le thème de Saint-Xingui, à dont on a pris récemment du musée de Saint-Xingui. Avec ce partenariat, une série d'œuvres d'art de qualité seront lancées progressivement en 2026 et 2027. Une seule pièce d'art de collection en cristal sera dévoilée au second semestre 2026 et fera l'objet d'une vente aux enchères caritatives en octobre prochain. Les fonds récoltés seront destinés à la recherche et à la préservation de la culture de Saint-Xingui. Début 2027, les deux parties lanceront conjointement une collection d'œuvres d'art en cristal en édition limitée, avec une cérémonie de lancement en France. À partir du milieu de l'année prochaine, des pièces en édition régulière seront également proposées et seront commercialisées en Chine et à l'étranger. Selon les évaluations de l'Union internationale pour la conservation de la nature, 90% des sites du patrimoine chinois ont obtenu une note globale excellente ou bonne, un niveau nettement supérieur à la moyenne mondiale de 61% et à la moyenne asiatique de 68%. La Chine compte désormais 15 sites inscrits au patrimoine naturel mondial et 4 sites au patrimoine reconnu, à la fois pour leurs caractéristiques culturelles et naturelles, ce qui la place en tête du classement mondial en termes de nombre. Ces sites couvrent une superficie totale de plus de 80 000 km² répartis sur 20 régions de niveau provincial qui abritent des écosystèmes diversifiés, notamment des montagnes, des forêts, des zones humides, des déserts et des côtes. La grande finale du concours d'éloquence organisé par la Fédération pour la diplomatie et les Nations unies s'est tenue récemment à l'ambassade de Chine en France. Les 6 finalistes, 12 issus d'établissements d'enseignement supérieur français, ont prononcé un discours libre autour du thème « Langue et tradition, transmettre l'héritage culturel dans un monde en évolution ». 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
3: Bienvenue à Cogito. La stratégie de sécurité japonaise franchit une nouvelle étape aussi radicale qu'inquiétante. Dernière illustration en date, l'adoption récente par le Parti libéral démocrate, PLD en sigle japonais, d'un projet de révision de 3 documents sur la sécurité nationale qui sera prochainement soumis au gouvernement. Sous le prétexte officiel de défendre le territoire national, ce projet dissimule en réalité une véritable expansion militaire. Il assouplit considérablement les restrictions en matière d'armement, de budget et de déploiement, accélérant ainsi le rythme de la préparation au combat. La conclusion s'impose d'elle-même. Les principes axés exclusivement sur la défense, adoptés par le Japon après la Seconde Guerre mondiale, n'est plus qu'une coquille vide. Le nouveau militarisme est devenu une menace concrète pour la région, voire pour le monde entier. Les 3 documents sur la sécurité nationale, actuellement en vigueur, datent de fin 2022. Ils marquaient déjà un tournant, le passage d'une stratégie purement défensive à une stratégie dotée d'une capacité de riposte. Or, le nouveau projet de révision du PLD va bien plus loin. Toutes ces mesures visent une préparation à la guerre à long terme et une intervention proactive. L'objectif est clair: ancrer profondément l'expansion militaire et la logique de combat dans les institutions nationales, l'économie, l'industrie et l'opinion afin de faire basculer définitivement la politique de sécurité japonaise vers une orientation offensive et expansionniste. Prenons le budget de la défense. Bien que le projet n'en précise pas de montant chiffré, il exige que des fonds suffisants soient garantis pour la transformation des capacités de défense dans un délai de 5 ans. Il cite en exemple les objectifs d'augmentation de la part des dépenses militaires dans le PIB des pays comme les membres de l'OTAN ou l'Australie, laissant entendre que le Japon pourrait s'aligner sur une fourchette de 3% à 3,5%. Rappelons que le Japon affirme avoir déjà atteint, dès l'exercice 2025, soit 2 ans plus tôt que prévu, l'objectif de 2% du PIB consacré à la défense. Le budget de la défense pour l'exercice 2026 dépassera les 9 000 milliards de yens et l'enveloppe totale pour la période 2023-2027 s'élève à 43 milliards de yens. La conclusion est sans appel. L'escalade des dépenses militaires japonaises est désormais la norme. En matière de renforcement des capacités militaires, les projets toujours sous prétexte de concrétiser la volonté de défendre les territoires nationaux exige clairement la mise en place d'une capacité de combat continue sur une base annuelle. Il s'agit d'approfondir les déploiements des forces offensives, introduction de nouveaux sous-marins capables d'embarquer des missiles à longue portée, mise en service de missiles de croisière longue portée et d'armes hypersoniques, développement parallèle des capacités de guerre électronique et cybernétique. En réalité, la soi-disant volonté de défendre les territoires nationaux n'est qu'un alibi au service d'une préparation générale à la guerre. Sur le plan du déploiement régional, le Japon ne cesse d'étendre son influence militaire et d'élargir son périmètre de défense. Le projet accuse sans fondement et dénigre les activités militaires normales de la Chine tout en exagérant délibérément les tensions régionales. Cette manœuvre vise à tromper l'opinion publique japonaise et la communauté internationale pour créer un prétexte à une remilitarisation accélérée. En matière de politique nucléaire, le projet ne mentionne pas une modification des 3 principes non nucléaires, mais il stipule clairement qu'il faut continuer à s'appuyer sur la force de dissuasion nucléaire américaine. Une telle disposition laisse entrevoir des risques pour une future implication dans le domaine nucléaire et révèle une attitude spéculative, voire aventuriste. Au total, ce projet démontre que la stratégie de sécurité du Japon est en pleine transformation fondamentale. Les concepts de sécurité passent d'une défense passive à une offensive active. Les capacités militaires évoluent d'une défense limitée aux eaux et aux territoires nationaux vers des opérations à longue portée. Le positionnement stratégique s'étend de la sécurité régionale à une intervention mondiale, et le modèle politique quitte le cadre d'un renforcement temporaire pour entrer dans une logique d'expansion militaire à long terme et institutionnalisée. Ces changements radicaux montrent clairement que le Japon est en train d'abandonner complètement le système pacifiste d'après-guerre. Qu'il s'agisse de nier l'histoire de l'agression pendant la Seconde Guerre mondiale et les conclusions du procès de Tokyo, d'augmenter massivement les dépenses militaires, d'assouplir les restrictions à l'exportation d'armes létales, de promouvoir la révision de la Constitution pacifiste, de faire avancer celle des 3 documents sur la sécurité nationale, ou encore d'envisager de modifier les 3 principes non nucléaires, le Japon accélère partout la résurgence du militarisme. En particulier, cette méthode consistant à exagérer les menaces extérieures, à dramatiser la crise existentielle et à utiliser la volonté de défense pour justifier l'expansion militaire présente de troublantes similitudes avec la voie qu'avait empruntée le militarisme japonais avant la Seconde Guerre mondiale pour préparer ses agressions extérieures. La communauté internationale doit s'en montrer extrêmement vigilante. Les leçons de l'histoire ne sont pas lointaines. Alors que le Japon parle de paix et de défense, il s'engage en réalité à toute vitesse sur la voie de la remilitarisation. Cette politique constitue non seulement une violation des instruments du droit international que sont la déclaration du Caire, la

déclaration de Potsdam et l'acte de capitulation du Japon, mais elle porte également gravement atteinte à l'ordre international d'après-guerre et menace la sécurité des pays voisins. À terme, elle mettra aussi le Japon lui-même en danger. Les nouveaux projets de révision, adoptés cette fois-ci par le Parti libéral-démocrate japonais, est un signal d'alarme de plus sur la voie de la remilitarisation. La communauté internationale doit unir ses forces et prendre des mesures concrètes pour ne jamais permettre, sous aucun prétexte, la résurgence du militarisme japonais.

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8: Bonjour à tous, bienvenue dans une nouvelle émission d'In Vivo. Au sommaire d'aujourd'hui, un voyage sensoriel dans l'obscurité s'est organisé à Beijing dans le but d'inviter les personnes voyantes à appréhender la vie réelle des personnes souffrant de déficiences visuelles. Et ensuite, nos regards se tournent vers le patrimoine immatériel. Des œuvres et créations d'art chinois s'exposent récemment au Carrousel du Louvre. Ya Ding, co-organisateur de cette exposition, nous parlera de cette présentation de la culture traditionnelle chinoise en France.
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8: Que ressent-on lorsque l'on vit dans l'obscurité ? Récemment, un voyage sensoriel dans l'obscurité rapproche les personnes qui ont la vue de la vie réelle des malvoyants. Reportage.
12: Donc maintenant, il est important de mettre de côté vos smartphones et toutes vos affaires qui pourraient briller dans les consignes là-bas et n'oubliez surtout pas vos montres intelligentes.
8: C'est une requête obligatoire pour participer à un voyage dans l'obscurité. Ce programme baptisé Blind Crew Dialogue in the Dark invite le public chinois à appréhender la vie réelle des malvoyants dans le but de promouvoir la compréhension et la tolérance de la société à l'égard des groupes souffrant de déficiences visuelles. Blind Crew, qui se traduit par vache aveugle en allemand, est un jeu d'enfants populaire auquel on joue les yeux pantés en Suisse et dans le monde entier. Le programme Voyage sensoriel dans l'obscurité a été inspiré par le premier restaurant obscur au monde, Blind Crew à Zurich et en Suisse, où les clients voyants dînent dans l'obscurité totale et découvrent ce que c'est que d'être aveugle. Écoutons la présentation de Christina Fasseux, présidente de l'association Blind Crew en Suisse.
13: Tout d'abord, c'est clair. Si on va dans un restaurant, on veut manger bien. Ça, c'est le plus important. On veut manger bien. Puis ça, c'est clair. Ça, c'est aussi dans la Blind Crew. Vous entrez dans le restaurant, et puis l'entrée avec la réception, la caisse, tout ça, ça, c'est bien sûr dans la lumière. Comme ici, où tu as des petites armoires où on peut mettre après les choses parce qu'on veut que vous déposiez vos montres, le iPhone, tout ce qui peut faire de la lumière. Et les dames, bien sûr, aussi, les sacs à main. Parce que si on perd le sac à main dans le noir, c'est un peu difficile de le retrouver. Et puis quand même, un sac à main pour une dame est précieux.
14: Ah, oui.
13: On a tous ces trésors là-dedans. Alors, aussi, dans la réception, il y a aussi le menu qui est écrit. Puis comme ça, on peut déjà voir un peu qu'est-ce qu'on voudrait manger. Et puis après, il y a le personnel qui va chercher les gens, les guider à leur place. Et puis, bien sûr, on répète de nouveau le menu pour qu'on puisse calmement choisir aussi le vin et tout ce qu'on veut. Et puis, après, on est servi. Pour les personnes qui sont aveugles, on apprend très bien à manger avec le fourre et le couteau et tout ça, à manger proprement. C'est clair. Mais pour quelqu'un qui n'est pas habitué, c'est un peu plus difficile. Alors, si on parle aux gens, comment vous allez manger, on découvre que beaucoup nous disent après, vous savez, à la fin, j'ai pris mes mains.
8: On ne voit plus rien. Embarrassé et complètement perdu, une fois entré dans l'obscurité, les voyants perdent soudainement le sens de direction. Conduit par une guide malvoyante venant de l'équipe pleine de coups, les participants s'installent l'un après l'autre devant une table. Ils se communiquent et cherchent à toucher la main de leur voisin afin d'avoir le sentiment de se localiser et d'apaiser l'angoisse de se trouver dans le noir. Bernadette est serveuse au restaurant plein de coups à Bâle. Elle est l'une des deux guides malvoyantes au service de la présentation de plein de coups à Beijing. Comment elle arrive à trouver la direction à suivre dans la toute obscurité? Écoutons ses explications.
5: We have the wall. I touch the wall. And then when I come inside,
9: nous avons le mur. Je touche donc le mur. Ensuite, quand je rentre à l'intérieur, je sais que je dois aller un peu plus loin, n'est-ce pas? Je sais alors qu'il y a peut-être 8 ou 9 marches. J'ai mes mains devant, puis je peux toucher la table, puis je vais à la table autour de la chaise, puis je donne la chaise dans la main d'un visiteur et je vais à la chaise suivante. Lorsque la dernière personne s'assoit, je peux sortir directement pour prendre l'autre groupe, et ensuite je sais que je dois aller un peu plus à gauche et faire la même chose. Et à plein de coups, en Suisse, nous avons une ligne sur le sol pour la remplir avec les pieds. C'est plus facile. Et là, j'ai touché la table à faire ça. Je sais où je suis. On va toujours dans le même sens. Nous allons toujours à droite et restons à gauche.
8: Grâce à l'assistance de la guide, les visiteurs entament une courte expérience à l'aveugle. Toucher et savourer des ingrédients, expérimenter la vie quotidienne des personnes malvoyantes, notamment en écrivant et en jouant à des jeux. Après avoir vécu une brève expérience de cécité, une participante révèle ce qu'elle a éprouvé dans l'obscurité.
14: J'avais peur au départ, j'essayais de me repérer tout en distinguant la direction des voix. La présence de la guide m'a permis de m'habituer petit à petit à l'environnement totalement noir. Ce qui m'impressionne dans cette expérience extraordinaire, c'est la confiance totale accordée aux autres.
8: He Chun, vice-président de l'Association chinoise des personnes handicapées visuelles, estime que ce projet plein de coups permet de renforcer les connaissances mutuelles de la société.
15: Les malvoyants se sentent mal à l'aise dans le monde quotidien, tandis que les gens voyants se sentent embarrassés dans un espace obscur, où nous trouvons la toute liberté. Je trouve qu'il est important que les voyants disposent davantage de compréhension sur la communauté des personnes ayant la déficience visuelle, et ce projet aide à favoriser la tolérance de la société.
8: Pour Bernadette, serveuse au restaurant plein de coups, le travail en tant que guide, elle donne tant de fierté.
9: Avant de devenir aveugle, je travaillais également dans les services, donc je sais comment travailler normalement. Je parle beaucoup avec les clients dans l'obscurité. Et les invités se sentent à l'aise, moins seuls et moins effrayés. Et quand je les fais sortir, ils me donnent beaucoup plus. Ils sont

0: 28 personnes aveugles qu'on a employées et puis on a 32 personnes voyantes qui travaillent là-bas. Donc déjà là, on montre que c'est absolument possible d'employer des gens aveugles, pas seulement une sur 200, 300 ou 1 million, 1 000 personnes, mais aussi presque en égalité, de travailler ensemble. Et puis en plus, par le fait qu'il y a à peu près 60 000 personnes qui dînent dans l'année dans un des deux restaurants, puis chacun de cette personne est un ambassadeur, ambassadrice, pour transmettre ce qu'ils ont appris.
1: L'intégration professionnelle constitue toujours un enjeu crucial pour les malvoyants. En Chine, selon He Chuan, vice-président de l'Association des personnes handicapées visuelles, en outre la profession traditionnelle des malvoyants, qui est le physiothérapeute, de plus en plus de personnes souffrant de déficiences visuelles travaillent comme programmateurs, professeurs ou animateurs dans les émissions podcast. Les malvoyants chinois disposent davantage de choix à l'écart de l'accès professionnel.
2: L'université de Shengshen est le premier établissement d'enseignement supérieur en Asie à accepter des étudiants malvoyants. Après 2015, nous avons commencé à utiliser des épreuves en braille pour aider davantage de candidats aveugles à passer l'examen national d'entrée à l'université. Chaque année, des enfants travaillent dur pour passer l'examen et répondre aux questions en braille. Il faut également lui accorder un délai supplémentaire dans la durée de l'examen, généralement une fois et demie plus longue que la durée normale de l'examen. Une fois que ces enfants auront terminé leurs études, nous leur offrirons des conseils en matière d'emploi, c'est-à-dire que lorsqu'ils passeront de l'école au travail, nous leur proposerons des formations, telles que l'utilisation de logiciels de bureautique, une formation à l'orientation et à la mobilité, et bien sûr, il y aura aussi une formation sur l'étiquette sociale.
1: Comment promouvoir l'intégration professionnelle des personnes vulnérables dans la société? Christina face à ses opinions.
0: Moi, je pense quand même que pour le moment, c'est toujours très efficace si on a un quota. Ça veut dire si le gouvernement ou les grandes compagnies sont obligées d'employer un certain nombre de personnes. C'est très clair, l'industrie libérale n'aime pas cette situation. Mais j'ai vu un mouvement international qui s'appelle Global 500. C'est des grandes compagnies internationales, aussi parmi, par exemple, Novartis, Roche, des grandes global players qui se sont engagés de dire dans leur rapport annuel, qui montre les choses financières, aussi de dire combien de personnes malvoyantes ou combien de personnes avec handicap sont engagés et travaillent pour eux. Et puis à ce moment-là, si il faut montrer ce nombre, on veut être bien. Et puis on oblige tout le monde d'avoir dans ses départements et directions d'avoir un certain nombre, parce qu'autrement, autant de rapports annuels, il y a la question combien de personnes handicapées travaillent dans votre département? Et puis vous devez dire non. Dans ce cas-là, on va réfléchir la prochaine fois quand on engage des personnes. Mais c'est très clair, les personnes handicapées ne veulent pas être engagées par pitié. On veut être engagé pour notre compétence et connaissance. Mais à un certain point, c'est comme avec l'intégration des femmes, peut-être il faut une politique qui dit dans une compagnie, si on a deux dossiers à la même rigueur, il faut avancer la personne avec handicap. Comme à un certain moment, on a dû dire oui aussi, en cas, dans ce cas-là, on avance la femme pour arriver peut-être à 30% du management être féminine. Comme ça, ça marche.
1: Voilà, on se quitte un instant avec une pause musicale.

0: 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Une exposition consacrée au patrimoine immatériel chinois s'est déroulée récemment au Carrousel du Louvre. Des centaines d'œuvres provenant de plus de 10 provinces et villes chinoises s'exposent devant les visiteurs français. Ces œuvres et créations d'art impliquent un large éventail de disciplines, telles que la peinture, la sculpture, la céramique, le papier découpé, la mosaïque filigranée, les costumes, la laque, le cloisonné et entre autres. Ces œuvres d'art méticuleusement conçues et créées permettent aux visiteurs de faire l'expérience du glamour exceptionnel du patrimoine immatériel de la Chine. Ya Ding est président de l'Association pour le développement des échanges France-Chine. Il est également le co-organisateur de l'exposition. Il nous parle de cette présentation de la culture traditionnelle chinoise en France. Bonjour Monsieur Ya Ding, d'où vient l'idée d'organiser une exposition consacrée au patrimoine immatériel chinois au Palais du Louvre?
1: D'abord, c'est une idée qui était venue très brusquement, par hasard, parce qu'un jour, j'étais tombé sur une photo. La photo, c'est sur, un tissu, une cape. De l'art traditionnel qu'on appelle les patrimoines immatériels, et c'est très très beau. La beauté complètement m'a surpris. Mm-hmm. Évidemment, avec grande émotion, j'ai montré ça à des amis, et chaque fois je montre à une amie ou un ami, mais tout le monde est surpris par la beauté. Enfin, ce n'est qu'une image en plus transmise par le WeChat, par les réseaux sociaux. Donc, je me suis dit, en réalité, ça doit être encore plus belle, quoi. Et comme, justement, j'organisais une grande exposition au Carrousel du Louvre pour les jeux artistiques, ça veut dire la co-création des enfants avec le grand peintre du monde entier. Donc, je me suis dit, mais il faut co-exposer, c'est-à-dire une exposition qui est comme notre, ça s'appelle la co-création, le co-exposition. Alors, c'est là l'idée est venue comme ça, très brusquement, et que tout de suite, j'ai mis mon équipe à recruter. On a travaillé avec différents réseaux qu'on a. Et du coup, en espace de 2 mois, ce n'est qu'en 2 mois, on a pu réunir les objets, les œuvres. C'est pour cela que ce n'est qu'un commencement, parce que le temps de préparation est trop peu. On a pu quand même réunir des dizaines des œuvres qui sont venues un peu partout de la Chine. D'accord. Et évidemment, tout le monde a été très surpris par la beauté. Je pense que c'est un sujet qu'on va continuer à faire en plus grandeur, quoi.
0: Au départ, quelle sorte du patrimoine immatériel que vous avez vu, qui vous avait attiré?

0: Je pense que c'est une broderie. C'est d'une broderie.
1: Ah, d'accord.
0: D'ailleurs, je ne connais pas qu'est-ce que c'est, ça vient de quelle province, peut-être ça vient de Sichuan, il y en a qui disent ça vient de Suzhou
1: D'accord.
0: ou de Yunnan. Enfin, en Chine, vous savez, on a ça partout, n'est-ce pas?
1: Monsieur Yadin, vous vivez en France, à Paris. Donc, en France, est-ce qu'on a souvent l'occasion d'admirer les œuvres ou bien les créations du patrimoine immatériel chinois?
0: Non,
1: Ah,
0: non,
1: d'accord.
0: non. Je pense que c'est pas très courant, si bien que les Français ne connaissent pas. Et chaque fois, je dois expliquer, par exemple, surtout les Soucheux, lorsqu'ils sont tellement beaux que je leur montre, tout le monde m'a dit, ah oui, c'est très beau. Je leur ai dit, mais vous savez ce que c'est? Les gens regardaient, ben, c'est une peinture. Ben, je dis non, ce n'est pas une peinture, ce n'est pas peint. Ben, lorsque je l'écarte, les images pour qu'ils voient en détail, en fin de compte, c'était des broderies. Alors là, tout le monde est encore plus étonné, encore plus surpris, évidemment, encore plus, comment dirais-je, convaincu, quoi.
1: Pourriez-vous nous préciser quels sont les patrimoines immatériels chinois présentés au carrousel du Louvre?
0: Ah, là, il y en a beaucoup.
1: Une
0: Alors,
1: dizaine,
0: je ne
1: vous
0: veux
1: avez
0: pas vous
1: dit.
0: résister. Oui, il y a les. Ben, par contre, il n'y a pas beaucoup de broderies parce qu'on n'a pas pu en obtenir beaucoup. Il y a, oui, il y a des vêtements, il y a des costumes de Yi ou costumes de Miao. Les broderies, enfin, les costumes brodés de mariage. Ensuite, il y a évidemment les céramiques.
1: Comment qualifiez-vous la valeur et le charme du patrimoine immatériel chinois?
0: Lorsque je montre tout ça, je veux dire parmi les Chinois, et tout le monde a été complètement tombé sous le charme. Tout le monde, ben, sans estimer la valeur. Hein. La valeur, peut-être on n'a pas encore tout à fait commencé à vendre, il faut organiser une vente aux enchères pour connaître la valeur, parce que chaque fois, c'est des pièces uniques. Alors, si on ne le vend pas, ça ne vaut rien. Si on le vend, ça peut, si on est tombé sur quelqu'un qui aime, qui connaît la valeur, ça peut être très cher. Moi, je dis le charme. Le charme, c'est parce que on ne peut pas expliquer pourquoi on est charmé. C'est comme si on est tombé amoureux d'une jeune fille. On peut pas dire pourquoi on est tombé amoureux de cette jeune fille. On peut pas dire elle est grande, elle est intelligente et tout ça. Ça, c'est pas du vrai amour. Le charme de, moi je pense que de notre objet patrimoine, je veux dire, c'est pas des patrimoines, c'est plutôt l'art des patrimoines. Ce sont des œuvres créées par l'art des patrimoines. Alors moi je dis c'est que même si c'est la première fois qu'on le voit. Même si ça a été lointain dans les montagnes, profond dans la forêt, ça veut dire qu'on ne l'a jamais vu. En fin de compte, en apparence, ça n'a rien à voir avec nous. Mais pourquoi on est aussi charmé? Moi, je dis que c'est parce que c'est dans le sang. C'est-à-dire dans le sang de notre humain. Puisque c'est nos ancêtres qui ont créé cet art au fil des années, au fil des époques, ça a été resté. Ça veut dire que tous ceux qui ne sont pas de vrais charmes ont été déjà éliminés. Mais c'est ceux qui ont tenu l'histoire, la longueur de l'histoire, qui ont resté jusqu'à nous, comme ça a été créé par nos ancêtres qui ont le même sang. C'est comme le sang, c'est comme les gènes. Donc, corporellement, spirituellement, on a des gènes qui se transmettent de père en fils. Et d'un autre côté, il y a cette beauté qui transmet aussi. Bon, maintenant, si bien que nous, aujourd'hui, on tombe sur une œuvre qui a été créée, même si on n'a rien à voir, il n'y a pas de lien, il n'y a pas d'apparence, on ne l'a jamais vue, mais on est charmé tout de suite parce que c'est dans notre sang.
1: Quels sont les commentaires ou bien réactions du public français que vous avez captés sur les créations d'art du patrimoine immatériel chinois?
0: Bah, premièrement, surpris, surprenant par la beauté. C'est une beauté qu'ils n'ont jamais vue, donc c'est la surprise. C'est plutôt la subjugation, plus grande que la surprise. Et deuxièmement, sans mot dire, puisque ça a dépassé leur expression. C'est-à-dire les mots qu'on utilise, c'est beau, c'est belle, c'est charmant, c'est magnifique. Tous les mots n'arrivent plus à exprimer leur admiration, quoi. Évidemment, troisièmement, ils espèrent d'avoir encore plus, voire plus. C'est vrai que jusqu'à présent, on n'a pas, la Chine, enfin, n'a pas vraiment organisé ce genre de choses dans ce cadre. Hein. Je veux dire, il y en a eu des expositions parmi, je ne sais pas, les livres ou parmi d'autres choses, dans des endroits qui ne sont pas adaptés. Parce que, vous savez, en France ou en Europe, si l'endroit est différent, le public est différent. Moi, je sais que j'ai vu des expositions de céramique de Qingdezhen qui exposaient dans la salle d'exposition de Porte Versailles. C'est un endroit où tous les producteurs exposent leurs objets. Évidemment, ce n'est pas dans son bon endroit. C'est plutôt une humiliation pour l'art patrimoine. D'un autre côté, bah, les gens sont complètement sensibles, insensibles à tout ça. Donc, il faut qu'on trouve des bons endroits, genre Carrousel du Louvre, et des bons publics, genre des grands artistes, des genres, des célébrités, des certains niveaux, quoi. Je pense qu'il faut faire ça plus pour que les gens puissent connaître le charme et la valeur.
1: Et la Chine et la France sont toutes deux des civilisations anciennes ayant une longue histoire. Alors, que pensez-vous le rôle de la culture dans le renforcement des échanges entre les peuples chinois et français? Et surtout, on se trouve dans un monde un peu bouleversé.
0: Je pense que la culture, les échanges culturels et artistiques, c'est la plateforme ou c'est les formes pour échanger autre chose. Si on parle de l'économie, on ne peut pas sans parler de la culture. Même si on parle de la politique, on ne peut pas sans parler de la culture. La culture, c'est les bases. C'est humain, c'est l'histoire, c'est la compréhension. Donc, je pense que le rôle de la culture, des échanges culturels, c'est la base des échanges de tout. Et deuxièmement, la culture française a une très grande, comment dire, un très grand rôle dans le monde. Hein. La culture française, c'est aussi une très, très grande culture, une grande civilisation. Mais ils sont quand même très admiratifs devant la culture chinoise. Parce que c'est la culture chinoise qui est plus ancienne, plus riche, plus grande, bien sûr. Donc, la culture française, plus matérialisée, tandis que la culture chinoise, plus spiritualisée. Les deux se complètent, s'échangent. Je pense que ça, c'est la base des échanges d'autres choses qui peut donner une, comment dirais-je, si on parle de la paix, on parle de la stabilité, on parle des échanges économiques, mais il faut premièrement encourager les échanges de la culture, des cultures.
1: Et cette année, on célèbre le 10e anniversaire de l'année culturelle entre la Chine et la France. Et pour l'année prochaine, ça va marquer le 60e anniversaire de l'établissement des relations diplomatiques entre la Chine et la France. Donc, d'après vous, qu'est-ce qu'on pourrait faire encore pour mettre les échanges culturels et sociaux, sur un nouveau palier pour la Chine et la France?
0: Bah, je pense que tout le monde en parle. C'est vrai que c'est la
1: Voilà.
0: date qui est quand même très symbolique. Je pense qu'il faut préparer pour que, encore une fois, la culture soit vraiment le grand sujet. Parce que devant la culture, devant l'art, et moi j'ajoute aussi les enfants. Ça va être quand même des valeurs universelles. Personne ne peut dire non, quoi. Pour moi, de mon côté, nous, on prépare déjà toujours la co-création, ça veut dire les enfants avec les grands peintres, les enfants du monde entier, hein, parce que nous, on a déjà les enfants de 20 pays. On a déjà des centaines de milliers d'enfants créateurs. On travaille avec 500, plus de 500 organismes dans le monde entier, mais surtout la Chine. Rien qu'en Chine, on a déjà 380. Il y a plus de enfants qui participent. Et en même temps, on fait aussi une grande partie d'exposition patrimoine. Ça, c'est vraiment cette année, on a pris trop court, on a pris seulement 2 mois pour préparer, mais là, déjà, on voit que tout le monde a exprimé la grande volonté de venir. Mais l'année qui veut venir, non, vraiment, on va faire une grande exposition sur l'art, patrimoine immatériel.
1: Voilà, on prend maintenant une pause musicale et on se retrouve juste après pour la dernière partie de notre émission consacrée aux cours de chinois.

0: Merci de nous rejoindre dans In Vivo. C'est le moment de suivre notre rubrique « Le chinois au quotidien ».
1: Vous êtes francophone, vous êtes passionné par la Chine, alors surtout ne manquez pas notre cours de chinois au quotidien. Salut à tous, dachao, ben moi c'est Thomas, votre apprenti étudiant, et c'est parti pour un nouveau cours de chinois.
2: Et avant de commencer une nouvelle édition de notre cours de chinois, nous allons réviser un peu le cours précédent, c'est parti?
1: Eh ben je crois que c'est parti Tai, donc comment dit-on en chinois je veux acheter un petit réfrigérateur? Voilà, wo xiang mai yi ge xiao bing xiang. Xiao qui veut dire petit, bing xiang qui veut dire réfrigérateur. Et comment dit-on lequel est le meilleur?
2: Na zhong zhi liang zui hao. Zhi liang veut dire qualité.
1: Hao veut dire bon. Et la phrase suivante, celui-là fait peu de bruit.
2: Ta de zao yin te bie xiao.
1: Ta de zao yin te bing xiao.
2: Zao yin, ce qui signifie Thomas?
1: Bruit.
2: Te bie xiao.
1: Qui veut dire extrêmement léger, oui, effectivement, très peu de bruit, donc très peu.
2: Bie de dian li gang pian yi.
1: Bie de dian gang pian yi.
2: Ce qui veut dire que le prix est moins élevé dans d'autres marchés.
1: Voilà, allez, on se réécoute le dialogue en entier de la dernière fois.
3: 我想买一个小冰箱，哪种质量最好？
4: 质量都不错。
3: 哪种是最新款的？
4: 这个是今年的新款。它的噪音特别小，
3: 别的店更便宜，
4: 我们不能再便宜了。
3: 能用信用卡吗？
4: 可以。
3: 能送货吗？
4: 请告诉我您的地址和电话。
1: Voilà, c'est tout pour la révision du cours précédent. Maintenant, on va aborder les principaux points du cours d'aujourd'hui. Comme d'habitude, Tai, tu vas me lire les phrases en chinois. Je vais les traduire en français et on va commencer à travailler.
2: 哪儿有大的书店？
1: Où peut-on trouver une grande librairie?
2: 我要买本字典。
1: Je veux acheter un dictionnaire.
2: 我想买本北京导游手册。
1: Je veux acheter un guide de Beijing.
2: 请问英文小说在几层卖?
1: Où se trouvent les romans anglais? Voilà, comme d'habitude, et je le répète encore une fois, c'est très intéressant d'apprendre le chinois, il ne faut pas relâcher ses efforts. Et pour cela, je vais souvent dans les librairies pour acheter des livres de langue, bien sûr, mais aussi quelques romans dans ma langue natale et dans les langues étrangères, ça ne fait pas de mal.
2: Bonne idée.
1: Et tout d'abord, comment dit-on « livre » en chinois, Tai ?
2: Chou.
1: Chou. Et une librairie, ça se dit comment ?
2: Chou dian.
1: Chou dian, ça veut dire donc un magasin qui vend des livres.
2: Mm-hmm.
1: Alors, où peut-on trouver une grande librairie? Tu dirais comment?
2: Tu peux dire ainsi, 哪儿有大的书店?
1: 哪儿有大的书店?
2: 哪儿, où?
1: 哪儿,
2: 有, avoir.
1: 有,
2: 大的, grand.
1: 大的,
2: 书店, librairie.
1: 书店.
2: 哪儿有大的书店? Où peut-on trouver une grande librairie?
1: On s'écoute le dialogue 1.
4: 哪儿有大的书店?
3: 去王府井看看吧。那儿有个不错的书店。
2: 去王府井看看，那儿有个不错的书店。Vous pouvez aller voir Wang Fujing, là où se trouve une très bonne librairie.
1: Et bien sûr, il y a différentes catégories de livres. Peux-tu m'apprendre à demander certaines spécificités dans les librairies? Et je voudrais par exemple acheter un dictionnaire. Comment dois-je demander?
2: 我要买本字典。
1: 我要买本字典。
2: 我要 veut dire je veux.
1: 我要
2: 买 acheter.
1: 买
2: 本 c'est un spécificatif pour le livre.
1: 本
2: 字典 dictionnaire.
1: 字典
2: 我要买本字典 ce qui signifie
1: je veux acheter un dictionnaire. Allez, on s'écoute tout de suite le dialogue 2.
4: 我要买本字典。
3: 什么字典？
4: 英汉，汉英双向字典。
3: 还需要什么吗？
4: 还有一本汉语成语字典。
2: Voilà, dans le dialogue 2, on a acheté le dictionnaire. Qu'est-ce que tu as entendu, Thomas?
1: Dans la première phrase, ça correspond à « je voudrais acheter un dictionnaire » et le vendeur nous répond « quel genre de dictionnaire ?»
2: 什么字典?
1: Voilà. Et il nous demande, dans la troisième phrase, « anglais-chinois ou chinois-anglais »
2: 英汉汉英双解字典。
1: La phrase suivante, avez-vous besoin d'autre chose ? Et comme je suis un peu curieux, je voudrais trouver un dictionnaire de proverbes. On lui demande un dictionnaire de proverbes, s'il vous plaît.
2: 还要一本汉语成语字典 un dictionnaire de proverbes chinois.
1: Voilà, exactement. Donc, une fois que j'ai mes dictionnaires sous le bras, c'est pas tout, je voudrais découvrir la ville de Beijing, qui est une ville pleine de zones touristiques, vraiment à découvrir. Et donc, comment demander ? Je voudrais acheter un guide touristique de Beijing.
2: Tu peux dire comme ça, 我想买一本北京导游手册。
1: Voilà, on va décomposer la phrase, ce sera plus simple.
2: 我想, je voudrais, je souhaite.
1: 我想,
2: 买, acheter.
1: 买,

0: 北京。
1: 北京。
0: 导游手册 ,un guide。
1: 导游手册。
0: Voilà, 我想买一本北京导游手册。Je veux acheter un guide de Beijing.
1: On s'écoute le dialogue 3 tout de suite.
2: 你好，我想买本北京导游手册。
3: 那您直接上二层，就在电梯左边。
1: Il me semble que le vendeur nous indique une direction. Vous pouvez monter directement au troisième étage. C'est juste à gauche de l'ascenseur.
0: 那您直接上二楼，就在电梯左边。
1: Voilà. Et puisque je suis déjà venu dans cette librairie de Wangfujing, qui est l'une des plus grandes de la capitale chinoise, j'en profite pour aller voir les romans. Alors comment dit-on roman en chinois ?
0: 小说。
1: Xiao Shuo. Mais alors, une petite spécificité dans certaines librairies, et a fortiori dans les librairies de Wangfujing qui sont les plus grandes de Pékin, il y a énormément d'étages. Cette librairie est immense. Comment dois-je demander pour savoir où se trouvent en fait les romans en anglais ?
0: 请问英文小说在几层卖？
1: Ok, donc on va décomposer la phrase maintenant.
0: 请问, s'il vous plaît, c'est pour poser une question, une formule de politesse. 请问.
1: 请问.
0: 英文, anglais.
1: 英文.
0: 小说, on l'a déjà dit, roman.
1: 小说.
0: 在几层, à quel étage?
1: 在几层.
0: 卖, vendre.
1: 卖.
0: 请问, 英文小说, 在几层卖, ce qui signifie, s'il vous plaît,À quel étage sont vendus les romans en anglais?
1: Voilà, tout de suite le dialogue 4.
2: 请问英文小说在几层卖？
3: 在四层。
0: Bon, on a entendu le quatrième dialogue. Alors dis-moi Thomas, finalement c'est à quel étage où se trouvent les romans en anglais?
1: Je crois que le vendeur ou le conseiller a répondu c'est au cinquième étage. Comment dit-on ça?
0: 在四层。
1: Alors, petite spécificité chinoise et précision, quand on vous indique le cinquième étage en Chine, ça correspond au quatrième étage en Europe, c'est-à-dire qu'il n'y a pas de rez-de-chaussée en Chine, le rez-de-chaussée est considéré comme étant le premier étage.
0: Très bien, on va s'écouter les dialogues en entier avant de passer à notre ABC de la culture chinoise.
1: Allez, c'est parti.
2: 哪儿有大的书店？
3: 去王府井看看吧，那儿有个不错的书店。
2: 我要买本字典。
3: 什么字典？
2: 英汉，汉英双向字典。
3: 还需要什么吗？
2: 还有一本汉语成语字典。您好，我想买本北京导游手册。
3: 那您直接上二层，就在电梯左边。
2: 请问英文小说在几层卖？
3: 在四层。
1: Voilà, c'est de court pour aujourd'hui, on se détend un peu en découvrant une nouvelle facette de la culture chinoise avec notre ABC de la culture. Vas-y, Tai.
0: Quand tu téléphones à tes amis chinois, on te dit souvent « passe chez moi si tu as le temps ». Mais disons que dans la plupart des cas, ce sont que des formules de politesse.
1: Voilà, généralement en Chine, il n'est pas nécessaire de fixer de rendez-vous pour les parents, pour voir les amis ou les collègues. Si vous les invitez chez vous, si tu veux rendre visite à tes amis, il ne te suffit pas de prévenir un petit peu à l'avance. En fait, quand tu as un peu de temps, tu peux y aller. Et avec l'accélération du rythme de vie et le développement des moyens de communication, le portable, le mail, remplacent progressivement la visite dans les familles.
0: Et bon, sur ce, on va terminer notre cours de chinois d'aujourd'hui.
1: Au revoir, à bientôt.
0: 再见。
4: Voilà, c'est la fin de cette édition d'InVivo. Merci de l'avoir suivi. À la prochaine!

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Un mort et 8 blessés, tel est le bilan d'un séisme de magnitude 6,3 survenu mardi à 23h dans la préfecture autonome mongole et tibétaine de Haixi, dans la province du Qinghai, au nord-ouest de la Chine, ont annoncé les secouristes. Des milliers d'habitants, d'élèves et d'enseignants des écoles primaires, secondaires, ainsi que des maternelles locales ont été évacués vers 5 sites d'hébergement provisoire où les produits de première nécessité leur ont été fournis. Plus de 12 millions d'offres d'emploi ont été proposées aux jeunes diplômés lors de la dernière campagne de recrutement de printemps en Chine. Clôturé récemment, cet événement national a permis à 674 000 employeurs de proposer de millions de postes. Grâce à 23 000 salons de l'emploi en ligne et en présentiel, la campagne a attiré plus de 13 millions de visites de jeunes diplômés en recherche d'emploi. La Chine a lancé lundi une fusée porteuse Li-Tian-1Y-14 avec 8 satellites à son bord. La fusée a décollé à 11h44 heure de Beijing depuis une zone pilote d'innovation spatiale commerciale dans le nord-ouest de la Chine et réussi à placer les satellites sur l'orbite prévue. Plus de 55 000 personnes ont assisté samedi dernier à deux courses de bateaux dragons à Tianjin. La ville ambitionne ainsi de promouvoir le sport de masse, le tourisme culturel et l'engagement communautaire dans ses districts côtiers et riverains à l'approche de la fête des bateaux dragons. Dans le nouveau district côtier de Binhai, 29 équipes, soit 640 athlètes, ont participé aux compétitions. La fête des bateaux dragons, une tradition vieille de 2000 ans, désormais reconnue par l'UNESCO comme patrimoine culturel immatériel, est célébrée depuis plus de 2 millénaires, le 5e jour du 5e mois lunaire. Le noix de caillou produite dans les pays africains entretenant des relations diplomatiques avec la Chine ont désormais accès au marché chinois si elles répondent à un ensemble uniforme d'exigences en matière d'inspection, de quarantaine et de conditions sanitaires, a annoncé l'Administration générale des douanes de Chine. L'accès pour les pays producteurs a pris effet le 9 juin dernier. L'Afrique est le premier fournisseur mondial de noix de caillou. Auparavant, seuls quelques pays africains, dont la Guinée-Bissau, le Mozambique et la Gambie, avaient obtenu un accès en quarantaine pour leur exportation de noix de caillou vers la Chine. Suite à un partenariat établi fin mai entre le musée chinois de Saint-Xingdui et la maison française Lalique, les deux parties lancent une série d'œuvres d'art thématiques en cristal sur le thème de Saint-Xingdui, à Don Apri récemment du musée de Saint-Xingdui. Avec ce partenariat,

0: Il y a une série d'œuvres d'art de qualité seront lancées progressivement en 2026 et 2027. Une seule pièce d'art de collection en cristal sera dévoilée au second semestre 2026 et fera l'objet d'une vente aux enchères caritatif en octobre prochain. Les fonds récoltés seront destinés à la recherche et à la préservation de la culture de Saint-Xingué. Début 2027, les deux parties lanceront conjointement une collection d'œuvres d'art en cristal en édition limitée avec une cérémonie de lancement en France. À partir du milieu de l'année prochaine, des pièces en édition régulière seront également proposées et seront commercialisées en Chine et à l'étranger. Selon les évaluations de l'Union internationale pour la conservation de la nature, 90% des sites du patrimoine chinois ont obtenu une note globale excellente ou bonne, un niveau nettement supérieur à la moyenne mondiale de 61% et à la moyenne asiatique de 68%. La Chine compte désormais 15 sites inscrits au patrimoine naturel mondial et 4 sites au patrimoine reconnu, à la fois pour leurs caractéristiques culturelles et naturelles, ce qui la place en tête du classement mondial en termes de nombre. Ces sites couvrent une superficie totale de plus de 80 000 km² répartis sur 20 régions de niveau provincial, qui abrite des écosystèmes diversifiés, notamment des montagnes, des forêts, des zones humides, des déserts et des côtes. La grande finale du concours d'éloquence organisé par la Fédération pour la diplomatie et les Nations unies s'est tenue récemment à l'ambassade de Chine en France. Les 6 finalistes, tous issus d'établissements d'enseignement supérieur français, ont prononcé un discours libre autour du thème Langue et tradition, transmettre l'héritage culturel dans un monde en évolution. 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
3: Bienvenue à Cogito. La stratégie de sécurité japonaise franchit une nouvelle étape aussi radicale qu'inquiétante. Dernière illustration en date, l'adoption récente par le Parti libéral démocrate, PLD en sigle japonais, d'un projet de révision de 3 documents sur la sécurité nationale qui sera prochainement soumis au gouvernement. Sous le prétexte officiel de défendre le territoire national, ce projet dissimule en réalité une véritable expansion militaire. Il assouplit considérablement les restrictions en matière d'armement, de budget et de déploiement, accélérant ainsi le rythme de la préparation au combat. La conclusion s'impose d'elle-même. Le principe axé exclusivement sur la défense, adopté par le Japon après la Seconde Guerre mondiale, n'est plus qu'une coquille vide. Le nouveau militarisme est devenu une menace concrète pour la région, voire pour le monde entier. Les 3 documents sur la sécurité nationale actuellement en vigueur datent de fin 2022. Ils marquaient déjà un tournant, le passage d'une stratégie purement défensive à une stratégie dotée d'une capacité de riposte. Or, le nouveau projet de révision du PLD va bien plus loin. Toutes ces mesures visent une préparation à la guerre à long terme et une intervention proactive. L'objectif est clair. Ancrer profondément l'expansion militaire et la logique des combats dans les institutions nationales, l'économie, l'industrie et l'opinion afin de faire basculer définitivement la politique de sécurité japonaise vers une orientation offensive et expansionniste. Prenons le budget de la défense. Bien que le projet n'en précise pas de montant chiffré, il exige que des fonds suffisants soient garantis pour la transformation des capacités de défense dans un délai de 5 ans. Il cite en exemple les objectifs d'augmentation de la part des dépenses militaires dans le PIB des pays comme les membres de l'OTAN ou l'Australie, laissant entendre que le Japon pourrait s'aligner sur une fourchette de 3% à 3,5%. Rappelons que le Japon affirme avoir déjà atteint dès l'exercice

2026-2025, soit 2 ans plus tôt que prévu, l'objectif de 2% du PIB consacré à la défense. Le budget de la défense pour l'exercice 2026 dépassera les 9 000 milliards de yens. Et l'enveloppe totale pour la période 2023-2027 s'élève à 43 milliards de yens. La conclusion est sans appel. L'escalade des dépenses militaires japonaises est désormais la norme. En matière de renforcement des capacités militaires, les projets toujours sous prétexte de concrétiser la volonté de défendre les territoires nationaux exigent clairement la mise en place d'une capacité de combat continue sur une base annuelle. Il s'agit d'approfondir les déploiements des forces offensives, introduction de nouveaux sous-marins capables d'embarquer des missiles à longue portée, mise en service de missiles de croisière longue portée et d'armes hypersoniques, développement parallèle des capacités de guerre électronique et cybernétique. En réalité, la soi-disant volonté de défendre les territoires nationaux n'est qu'un alibi au service d'une préparation générale à la guerre. Sur le plan du déploiement régional, le Japon ne cesse d'étendre son influence militaire et d'élargir son périmètre de défense. Le projet accuse sans fondement et dénigre les activités militaires normales de la Chine tout en exagérant délibérément les tensions régionales. Cette manœuvre vise à tromper l'opinion publique japonaise et la communauté internationale pour créer un prétexte à une remilitarisation accélérée. En matière de politique nucléaire, le projet ne mentionne pas une modification des 3 principes non nucléaires. Mais il stipule clairement qu'il faut continuer à s'appuyer sur la force de dissuasion nucléaire américaine. Une telle disposition laisse entrevoir des risques pour une future implication dans le domaine nucléaire et révèle une attitude spéculative, voire aventuriste. Au total, ce projet démontre que la stratégie de sécurité du Japon est en pleine transformation fondamentale. Les concepts de sécurité passe d'une défense passive à une offensive active. Les capacités militaires évoluent d'une défense limitée aux eaux et aux territoires nationaux vers des opérations à longue portée. Le positionnement stratégique s'étend de la sécurité régionale à une intervention mondiale. Et le modèle politique quitte le cadre d'un renforcement temporaire pour entrer dans une logique d'expansion militaire à long terme et institutionnalisée. Ces changements radicaux montrent clairement que le Japon est en train d'abandonner complètement le système pacifiste d'après-guerre. Qu'il s'agisse de nier l'histoire de l'agression pendant la Seconde Guerre mondiale et les conclusions du procès de Tokyo, d'augmenter massivement les dépenses militaires, d'assouplir les restrictions à l'exportation d'armes létales, de promouvoir la révision de la Constitution pacifiste, de faire avancer celle des 3 documents sur la sécurité nationale, ou encore d'envisager de modifier les 3 principes non nucléaires, le Japon accélère partout la résurgence du militarisme. En particulier, cette méthode consistant à exagérer les menaces extérieures, à dramatiser la crise existentielle et à utiliser la volonté de défense pour justifier l'expansion militaire présente de troublantes similitudes avec la voie qu'avait empruntée le militarisme japonais avant la Seconde Guerre mondiale pour préparer ses agressions extérieures. La communauté internationale doit s'en montrer extrêmement vigilante. Les leçons de l'histoire ne sont pas lointaines. Alors que le Japon parle de paix et de défense, il s'engage en réalité à toute vitesse sur la voie de la remilitarisation. Cette politique constitue non seulement une violation des instruments du droit international que sont la déclaration du Caire, la déclaration de Potsdam et l'acte de capitulation du Japon, mais elle porte également gravement atteinte à l'ordre international d'après-guerre et menace la sécurité des pays voisins. À terme, elle mettra aussi le Japon lui-même en danger. Les nouveaux projets de révision, adoptés cette fois-ci par le Parti libéral-démocrate japonais, est un signal d'alarme de plus sur la voie de la remilitarisation. La communauté internationale doit unir ses forces et prendre des mesures concrètes pour ne jamais permettre, sous aucun prétexte, la résurgence du militarisme japonais.

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11: Bonjour à toutes et à tous, vous êtes sur CGTN Radio dans la rubrique Reportage de Fréquence Afrique, l'émission consacrée à l'actualité du continent africain et aux dernières nouvelles sur la coopération sino-africaine. En République du Congo, la route nationale numéro 1 est l'axe routier le plus vital du pays. Mais elle nécessite un entretien conséquent, estimé à 70% de son investissement. Cette tâche est depuis 2019 confié à une société tripartite qui s'occupe également de la gestion de la voie. Sur place, notre journaliste Zhang Shanghui a cherché à en savoir plus auprès de la société chinoise qui a construit cette route avec son partenaire français. Suivons ce reportage.

0: derrière moi la route nationale numéro 1 de la République du Congo. En tant que seule voie de communication reliant le centre politique Brazzaville et le centre économique Pointe-Noire, elle traverse des zones désertes et a considérablement amélioré le niveau des transports dans le pays, étant surnommée la voie des rêves par la population locale.
1: Dans la phase de construction, chaque partie, chinoise comme française, a su démontrer sa fiabilité et son expertise. Elles se sont réunies ensuite pour remporter un appel d'offres international qui a su convaincre l'État congolais, une solution qui ne lui coûterait pas un sou sur 30 ans.
2: Alors nous, la partie chinoise, avons proposé au gouvernement congolais le plan de la concession avec une coopération tripartite entre la Chine, la France et l'Afrique. Nous avons obtenu de la part du gouvernement congolais le droit de gestion pour une durée de 30 ans.
1: Une coopération tripartite, un modèle du succès.
3: Bon, mais c'est d'abord une première au Congo qu'il y ait une telle coopération qui lie trois États. Et la coopération entre la France, le Congo et la Chine autour de la RN1 se déroule très très bien. Pour preuve, c'est une route très bien entretenue, très bien fréquentée, où tout se passe bien. Bon, le Congo est le bénéficiaire de l'infrastructure concédée. Et aujourd'hui, cette route constitue économiquement la route qu'on peut qualifier de poumon du transport congolais.
4: Ce sont des parties complémentaires en termes de compétences on travaille dans une recherche de consensus, une recherche plutôt dans un cadre multiculturel, très propice à l'agilité, au regard multi-points de vue et on cherche toujours à avancer. La participation chinoise a un rôle central dans la concession. Elle apporte son savoir-faire très qualitatif dans la partie maintien de la route et les travaux de la construction. Et puis il y a un deuxième rôle, la partie chinoise, très centrale aussi, c'est sa gouvernance. Puisque la partie chinoise est un actionnaire majoritaire, mais elle prône un mode de gouvernance que nous on apprécie particulièrement, qui est basé sur l'ouverture de recherche de consensus.
1: La personne qui aide à fluidifier le

0: travaille au sein de cette entreprise tripartite, c'est Madame Dong Baoqing, qui poursuit un doctorat sur le partenariat public-privé.
1: Ma mission comprend le travail de la direction générale ainsi que la coordination et la gestion de différents départements.
0: Ayant rejoint la société en 2019, elle a participé aux préparatifs pour le lancement du péage.
1: C'est la première route payante au Congo. Lors des préparatifs en amont, nous avons mené une communication abondante avec les utilisateurs de la route, notamment les grands transporteurs. Nous avons aussi proposé au gouvernement une campagne de promotion, la taxe à moitié pendant 6 mois, pour permettre aux habitants locaux de l'accepter graduellement. En même temps, nous avons initié les divers services.
0: De bons services qui ont fait entrer le paiement des frais de péage dans les habitudes des Congolais.
1: Après 5 ans de développement, je suis très satisfaite de voir que la qualité de notre gestion et notre entretien ont été reconnus par le gouvernement et le peuple congolais. En même temps, nous avons été acclamés par des institutions internationales comme l'Union européenne, qui considère que ce projet est un bon exemple de la coopération tripartite.
2: Comment allez-vous? Voici les 5 commandements, l'ordre de conduite.
0: Une réussite d'autant plus précieuse dans une société multiculturelle telle que la Congolaise des routes.
2: L'important, c'est d'arriver en vie. Je vous souhaite une très bonne route.
3: Merci.
2: Très bien.
4: Merci.
5: La directrice Dong Baoqing joue un rôle très important par ses compétences linguistiques distinguées et son affinité intrinsèque avec les employés. Elle a renforcé la cohésion entre les Chinois, les Français et les Africains.
6: J'apprécie beaucoup chez elle son sens aigu de responsabilité, sa capacité à rechercher différents points de vue, rechercher l'équilibre.
7: C'est un grand apport qu'elle met à la disposition, son expertise à la disposition de la société.
0: Depuis 2012, Madame Dong a passé une grande partie de sa carrière en Afrique. Elle éprouve un attachement particulier pour le continent.
1: Je trouve que l'Afrique est un endroit magique, un endroit qui vous manquera dès que vous l'aurez quitté, un endroit que vous aurez envie de retrouver. J'espère que non seulement on construira une route pour elle, mais aussi on la maintiendra en bon état.

0: L'Ouganda augmente progressivement sa production d'énergie renouvelable. Ses ambitions en matière de développement énergétique l'ont amené à s'associer à des entreprises chinoises pour la construction des sources d'énergie propres. Le barrage hydroélectrique de Karuma fait la fierté de ces pays d'Afrique de l'Est car il permet d'augmenter l'approvisionnement en électricité de près de 40%. Plus de détails dans ce reportage.
1: Le long du Nil, dans le nord de l'Ouganda, se trouve la dernière installation de production d'électricité du pays. La construction de la centrale hydroélectrique de Karuma a débuté en 2013 et a obtenu son certificat d'achèvement de projet cette année.
2: Il s'agit de la plus grande centrale hydroélectrique d'Ouganda. Lorsque nous sommes arrivés en 2013, nous savions tous que l'Ouganda était un pays en développement, en particulier dans le secteur de l'hydroélectricité. Donc, une fois achevée, elle augmentera de près de 40% la capacité de production électrique.
1: Le coût de la centrale électrique est estimé à 1,7 milliard de dollars. 85% de ce montant ont été financés par la Banque d'import-export de Chine et 15% par le gouvernement ougandais.
2: Le financement de la Chine se concentre sur la manière d'améliorer le mécanisme technique afin de garantir la durabilité des projets en ce qui concerne les avantages socio-économiques escomptés pour l'amélioration des moyens de subsistance des populations.
1: Ce soutien financier a permis la mise en place et le fonctionnement de la centrale. C'est ici que l'électricité est produite. Une puissance de 600 MW peut être ajoutée au réseau national. Cela devrait considérablement augmenter la capacité de production de l'Ouganda. L'Ouganda dispose d'une capacité hydroélectrique installée de 1510 MW. Le gouvernement indique que l'augmentation potentielle à 2000 MW sera essentielle pour répondre à la demande croissante d'électricité du pays.
3: Les gens sont impatients, ils ont des moulins à maïs, des usines de café. Il n'y a pas d'électricité ou pas assez et ils utilisent des générateurs diesel. Mais nous voulons de l'énergie propre.
1: La centrale hydroélectrique de Karuma est l'un des modèles de coopération entre la Chine et l'Ouganda dans le secteur de l'énergie. Le gouvernement ougandais envisageant d'élargir l'accès à l'électricité et sa distribution au

0: Rendons-nous maintenant dans ce que d'aucuns considèrent comme la petite ville la plus internationale de la Chine, dans la province du Zhejiang. Yiwu abrite une communauté florissante d'étrangers, dont environ 5 000 sont originaires du continent africain. Voici l'histoire d'un ressortissant nigérien qui s'est installé à Yiwu en tant qu'étudiant avant de rejoindre ce centre commercial international qui rapporte des milliards de dollars chaque année depuis 2002.
1: Voici le marché du commerce international de Yiwu, situé dans la province du Zhejiang en Chine et réputé pour être le plus grand marché de petites marchandises au monde. Il s'agit d'une structure impressionnante divisée en 5 districts, couvrant 4 600 000 m² et abritant 75 000 boutiques. Les commerçants peuvent s'approvisionner en marchandises diverses en vrac et les exporter vers des clients du monde entier. Il peut s'agir d'outils de quincaillerie, d'appareils électroménagers, de produits électroniques ou de véhicules à énergie nouvelle, pour n'en citer que quelques-uns. L'un des commerçants qui opère ici est Izidine Afizou Mohamed, un ressortissant nigérien qui s'est installé en Chine en tant qu'étudiant il y a 13 ans. À l'époque, Afizou Mohamed n'avait aucune expérience dans le domaine des affaires et avait seulement l'intention d'apprendre le mandarin. Selon lui, la Chine l'a transformé en l'homme d'affaires avisé qu'il est aujourd'hui.
2: La Chine est un grand pays, un pays sûr si vous voulez faire des affaires et également si vous voulez apprendre à faire des affaires. Vous serez les bienvenus en Chine. Avant, je ne connaissais pas du tout le monde des affaires, ni celui de l'achat, ni de la vente. Mais quand je suis arrivé en Chine, après 8 mois, j'ai commencé à apprendre le chinois, à apprendre comment faire des affaires, comment acheter. C'est ce qui m'a poussé à ouvrir ma propre entreprise.
1: Avec le soutien du gouvernement local de Yiwu, Afizou Mohamed dirige aujourd'hui sa propre entreprise, ISAM International Business, avec laquelle il achète et exporte divers produits pour des clients en Afrique et dans l'Union européenne. Mais son travail ne s'arrête pas là. Après avoir perfectionné ses compétences dans le monde des affaires, Afizou Mohamed a été nommé président de la Chambre de commerce Chine-Afrique de Yiwu en 2020. Avec plus de 5 000 membres, cette organisation communautaire aide les ressortissants étrangers qui se sont installés à Yiwu, ainsi que ceux qui tentent d'entrer sur le marché chinois.
2: Nous sommes là pour aider les Africains qui ont besoin de notre aide, peut-être pour obtenir un visa ou pour obtenir une licence d'entreprise comme le visa de travail, et ces personnes qui ont aussi des petits problèmes entre elles.
1: Le marché de Yiwu est devenu une source de liberté financière pour de nombreux ressortissants africains.
3: Je n'étais jamais venu en Chine avant et je ne savais pas comment était la Chine. Si vous entendez dire qu'il n'y a pas de bonne qualité en Chine et que vous venez en Chine, alors vous verrez que cela est faux et que la qualité est encore meilleure que ce que vous pouvez imaginer.
4: Je suis arrivé à Yiwu il y a 6 mois. Je suis en train de faire un petit stage. Disons que je suis un peu assistante vente et dans la boutique Jared. Du coup, pour le moment, je suis en train d'apprendre les produits. Ça fait 6 mois que je suis là.
5: We get into relationship with many customers from many.
6: Nous nouons des relations avec de nombreux clients de nombreux pays d'Afrique et même d'Europe. Nous apprenons alors à traiter avec eux. Nous apprenons beaucoup de choses sur les marchés africains extérieurs, comment ils fonctionnent et nous les comparons ensuite à la façon dont les affaires fonctionnent ici.
7: J'ai acquis beaucoup d'expérience. Je pense que mon activité s'est beaucoup développée. Et j'ai appris à mieux connaître la culture chinoise. J'ai eu l'occasion de rencontrer d'autres cultures africaines.
1: Izidine Afizou Mohamed a fondé sa propre famille depuis qu'il vit en Chine. Avec les milliers de membres de la Chambre de commerce Chine-Afrique de Yiwu, il appelle à un soutien financier accru de la part des gouvernements de leur pays d'origine. Ils envisagent également de construire une école africaine à Yiwu, afin que leurs enfants restent en contact avec leur pays.

0: La Tanzanie s'efforce d'accroître la culture numérique des élèves. Cette initiative a permis de lancer une classe mobile dans les régions reculées du pays. La salle de classe est équipée de solutions de pointe en matière de technologie de l'information et de la communication.
1: À première vue banale, ce camion n'est autre que le Digitruck. Il s'agit d'une salle de classe numérique mobile, un centre multimédia itinérant qui vise à apporter l'éducation numérique directement aux populations mal desservies de Tanzanie. Équipé d'ordinateurs portables, de casques de réalité virtuelle et d'une connexion Wi-Fi intégrée, chaque Digitruck sert d'école numérique temporaire, proposant gratuitement des cours, des ressources et du matériel.
2: Cette classe mobile est conçue pour fournir des compétences numériques essentielles, des possibilités de perfectionnement et de recyclage à plus de 5500 étudiants, femmes et jeunes chaque année dans 10 régions.
1: La volonté de la Tanzanie d'évoluer vers une économie plus numérique a vu la présidente Samia Suluhu Hassan lancer le cadre stratégique de l'économie numérique tanzanienne en juillet de cette année. Selon le vice-premier ministre Boto Biteko, l'initiative Digitruck est alignée sur la vision du gouvernement tanzanien.
2: Si nous parvenons à développer ce projet et à l'étendre à une zone encore plus vaste, nous apporterons un développement rapide à nos concitoyens. Comme vous le savez, ce gouvernement prend des mesures importantes pour développer l'utilisation du numérique. Nous souhaitons favoriser la croissance d'une économie numérique qui améliorera la vie de nos concitoyens dans les zones rurales et urbaines.
1: L'ambassadrice de Chine en Tanzanie, Shen Minjian, a affirmé que les 60 ans d'amitié entre les deux pays donnent des résultats 6 décennies plus tard. Le Digitruck est un résultat d'une collaboration entre l'entreprise chinoise Huawei et l'entreprise tanzanienne Vodacom.
3: Les chefs d'État chinois et tanzaniens ont assisté à la signature du protocole d'entente sur l'économie numérique qui a permis de nouvelles opportunités aux deux pays pour élargir la coopération dans ce domaine en particulier.
1: Le Digitruck s'attachera également à aider les femmes à acquérir les compétences nécessaires dans un monde numérique. Malgré cette initiative, plusieurs millions de Tanzaniens n'ont toujours pas accès à l'éducation numérique. On espère que des initiatives comme le Digitruck aideront le gouvernement à numériser le secteur de l'éducation afin d'étendre l'apprentissage numérique à ceux qui en ont le plus besoin.
0: Ainsi s'achève donc notre rubrique reportage. Merci de l'avoir suivi. L'émission continue avec une belle chanson et puis ça sera la dernière partie consacrée au cours des Chinois. C'est parti.

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2: Bonjour à tous, 大家好 ，bienvenue à l'écoute de notre cours de chinois.

0: au quotidien. Moi, c'est toujours votre ami Xiaotai.
1: Datiarao, bonjour tout le monde, bonjour à toutes et à tous. Moi, c'est Yves.
0: La dernière fois, nous avons parlé de karaoké et maintenant, une petite révision des phrases clés de la leçon précédente. 你平时喜欢听什么音乐？
1: 你平时喜欢听什么音乐？ D'habitude, tu aimes écouter quel genre de musique?
0: 我就爱听摇滚乐。
1: 我就爱听摇滚乐。J'adore le rock.
0: 你最喜欢的歌手是谁？
1: 你最喜欢的歌手是谁？ Quel est le chanteur que tu préfères?
0: 这首歌最近特别流行。
1: 这首歌最近特别流行。Cette chanson est super à la mode en ce moment.
0: Bon, on va écouter maintenant les dialogues.
2: 你平时喜欢听什么音乐？
3: 有时听民歌，有时呢听流行歌曲。
2: 你平时喜欢听什么音乐？
3: 我就爱听摇滚乐。
2: 你最喜欢的歌手是谁？
3: 我最喜欢刘德华。
2: 这首歌最近特别流行，
3: 是吧？我挺喜欢听的。
1: Bon, c'était la révision de la leçon précédente. Maintenant, on va aborder les phrases clés du cours d'aujourd'hui.
3: 我是在网上订的。中国杂技是世界一流的，现场表演的效果完全不一样。我能跟您合个影吗？
0: 我是在网上订的。
1: Je l'ai commandé en ligne.
0: 中国杂技是世界一流的。
1: L'acrobatie chinoise est la meilleure du monde.
0: 现场表演的效果完全不一样。
1: L'effet sur place est tout à fait différent.
0: 我能跟您合个影吗
1: ？Puis-je prendre une photo avec vous? Bon, Xiaotai, comme je suis à Beijing, qui est quand même le centre culturel de la Chine, à ce qu'on dit, j'aimerais bien aller voir quelques spectacles typiques. En plus, à Beijing, on a quand même vraiment le choix. Mais je ne sais pas comment réserver ou me renseigner. En plus, il faut du temps pour se déplacer aux salles de spectacle pour aller chercher les billets.
0: Tu as raison. Mais tu sais, pour ne pas prendre trop de temps, le plus simple, c'est de réserver en ligne.
1: Et c'est vrai que c'est plus simple. Et comment on dit ça, que j'ai réservé mon billet en ligne ?
0: 我是在网上订的。我 je bien sûr.
1: 我
0: 是 être ici c'est plutôt pour affirmer.
1: 是
0: 网上 en ligne.
1: 网上
0: 订 réserver.
1: 订
0: 我是在网上订的。Je l'ai réservé en ligne.
1: Je l'ai réservé en ligne. D'accord, merci pour cette phrase. Et on s'écoute le premier dialogue avec cette première phrase en tête.
2: 你是在哪儿买的票？
3: 我是在网上订的。你呢？
2: 我也是。
0: C'était le premier dialogue. 你是在哪儿买的票？
1: Où as-tu acheté le billet? Et che deux, il faut faire attention à la structure de cette phrase, car elle a pour but d'insister sur un fait, ici le mode d'achat. Dans la question, on insiste sur le lieu de l'achat. Dans la réponse, on reprend cette insistance.
0: 我是在网上订的。你呢？
1: Je l'ai commandé en ligne. Et toi?
0: 我也是。
1: 我也是。Moi aussi. Et là, on va réécouter ce dialogue en faisant attention à la structure.
2: 你是在哪儿买的票？
3: 我是在网上订的。你呢？
2: 我也是。
1: Bon, je sais que l'acrobatie chinoise est le fleuron de l'art traditionnel chinois.
0: Tout à fait. On dit même que c'est la meilleure du monde. Tu entendras souvent les Chinois dire « 中国杂技是世界一流的。» L'acrobatie chinoise est la meilleure du monde.
1: L'acrobatie chinoise est la meilleure du monde.
0: 中国 la Chine.
1: 中国
0: 杂技 acrobatie.
1: 杂技
0: 世界 monde.
1: 世界
0: 一流 le meilleur niveau.
1: 一流
0: 中国杂技是世界一流的。
1: L'acrobatie chinoise est la meilleure du monde.
0: As-tu remarqué que dans la langue chinoise, dans la structure d'une phrase faite de sujet et de prédicat, le prédicat étant ce qui qualifie le sujet ou s'y rapporte, le prédicat peut être un nom ou un verbe. Par exemple, dans 今天星期一 aujourd'hui, nous sommes lundi, 星期一 est un nom qui se rapporte à 今天. Alors dans la phrase, 他们演得好Ils ont très bien joué. 演得好 se rapporte à 他们 et c'est un verbe très bien joué.
1: D'accord, je comprends. Merci.
0: 他们演得好 ils ont très bien joué.
1: 他们演得好 dans cette phrase, 演得好 c'est le prédicat. 演 est le verbe, 得好 est l'adjectif, mais 演得好 est le prédicat, n'est-ce pas?
0: Tout à fait. Le dialogue 2.
2: 他们演得很好
3: 中国杂技是世界一流的
0: Dialogue 2. 他们演得很好
1: Ils ont très bien joué.Tamen, il au pluriel, yen, jouer, mais ça se dit juste pour biao yen, faire une représentation, donc jouer dans une représentation, de rao, très bien.
0: 中国杂技是世界一流的。
1: L'acrobatie chinoise est la meilleure du monde. 中国 la Chine, 杂技 l'acrobatie, 世界 le monde, 一流 au meilleur niveau. Et je crois que sur place ou en live, l'effet est bien mieux que ce qu'on pourrait ressentir à la télé. Qu'en penses-tu ?
0: Bien sûr.
1: Alors je vais essayer d'inviter un ami à assister à un spectacle plutôt qu'il regarde la télé. Comme on dit en chinois, sur place, l'effet est tout à fait différent.
0: Tu peux dire « 现场表演的效果完全不一样». L'effet sur place est tout à fait différent. 现场 sur place.
1: 现场
0: 表演 spectacle.
1: 表演
0: 效果 effet.
1: 效果
0: 完全 totalement.
1: 完全
0: 不一样 différent.
1: 不一样
0: 现场表演的效果完全不一样
1: L'effet sur place est totalement différent.
0: Troisième dialogue.
2: 现场表演的效果完全不一样
3: 是啊比在家里看电视强多了
0: C'était le troisième dialogue.现场表演的效果完全不一样。
1: Sur place, l'effet est tout à fait différent. 现场 sur place, en live, 表演 la représentation de 效果 l'effet, 完全 complètement, totalement, s'utilise aussi comme un adjectif, 不一样 différent, et 一样 pareil.
0: 是啊，比在家看电视强多了。
1: Oui, beaucoup mieux que ce qu'on voit à la télé.Ce A, oui, le A est rajouté pour ponctuer, c'est un rajout qu'on rencontre à l'oral. B introduit une proposition comparative, Taitia à la maison, Kandienche regarde à la télé, Chiang meilleur, et Chiang Duole bien meilleur. Et si jamais je rencontre une superbe actrice et que je vais prendre une photo avec elle, comment je peux dire ?
0: C'est toujours ça ton problème. Tu peux lui dire Neng gen nin he ge ying ma ? Neng, pouvoir. Ici c'est une question.
1: Neng.
0: Gen.Avec
1: gen,
0: nin, vous la connaissez sûrement déjà, la formule de politesse pour ni.
1: Nin.
0: He ge ying, prendre une photo.
1: He ge ying.
0: Neng gen nin he ge ying ma?
1: Puis-je prendre une photo avec vous?
0: On va retrouver la question dans le dialogue 4.
2: 我能跟您合个影吗？
3: 可以，没问题。
0: C'était le dialogue 4. 我能跟您合个影吗？
1: Puis-je prendre une photo avec vous?Heing, normalement cela veut dire photo de groupe, le ge au milieu veut dire un, donc prendre une photo de groupe. Et là, la première partie du nom est utilisée comme verbe et ing comme complément d'objet. Donc littéralement, est-ce que je peux prendre une photo de groupe avec vous ?
0: Kei, mei wenti.
1: Mei wenti, pas de problème.
0: Bon, maintenant on va faire une petite révision des phrases clés qu'on a apprises aujourd'hui. 我是网上订的。
1: Je l'ai réservé en ligne.
0: 中国杂技是世界一流的。
1: L'acrobatie chinoise est la meilleure du monde.
0: 现场表演的效果完全不一样。
1: L'effet sur place est tout à fait différent.
0: 能跟您合个影吗
1: ？Puis-je prendre une photo avec vous?
0: Très bien, les dialogues.
2: 你是在哪儿买的票？
3: 我是在网上订的。你呢？
2: 我也是。他们演得很好。
3: 中国杂技是世界一流的。
2: 现场表演的效果完全不一样。
3: 是啊，比在家里看电视强多了。
2: 我能跟您合个影吗？
3: 可以，没问题。
1: Bon, assez de cours pour aujourd'hui. On se détend en découvrant une nouvelle facette de la culture chinoise. Et c'est le moment de notre rubrique préférée, l'ABC de la culture chinoise. Et c'est Xiao Tai qui va vous la présenter.
0: Les touristes étrangers, une fois en Chine, vont souvent voir des spectacles d'acrobatie. C'est évidemment un important volet de l'art traditionnel chinois, mais c'est en plus très impressionnant. Depuis l'avènement de la Chine nouvelle en 1949, l'acrobatie a connu un grand essor. Il est passé d'un art vagabond d'action à un art qui alterne technique, musique et danse. Des acrobates chinois sont régulièrement invités à se produire à l'étranger et permettent de diffuser et de montrer la culture chinoise dans tous les pays du monde. Aujourd'hui, on compte une centaine de troupes acrobatiques, publiques ou privées, ou des dizaines de milliers d'acrobates. Ils ne cessent d'être primés sur le plan international.
1: Bon, merci Xiao Tai pour cette culture quotidienne que tu nous apportes sur la Chine. Et comme d'habitude, on va se quitter avec un petit test. Comment dire en chinois ? Je l'ai réservé en ligne.
4: 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Merci de votre fidélité encore une fois. L'info continue sur notre antenne

Un mort et 8 blessés, tel est le bilan d'un séisme de magnitude 6,3 survenu mardi à 23h dans la préfecture autonome mongole et tibétaine de Haixi, dans la province du Qinghai, au nord-ouest de la Chine, ont annoncé les secouristes. Des milliers d'habitants, d'élèves et d'enseignants des écoles primaires, secondaires, ainsi que des maternelles locales ont été évacués vers 5 sites d'hébergement provisoire où les produits de première nécessité leur ont été fournis. Plus de 12 millions d'offres d'emploi ont été proposées aux jeunes diplômés lors de la dernière campagne de recrutement de printemps en Chine. Clôturé récemment, cet événement national a permis à 674 000 employeurs de proposer de millions de postes. Grâce à 23 000 salons de l'emploi en ligne et en présentiel, la campagne a attiré plus de 13 millions de visites de jeunes diplômés en recherche d'emploi. La Chine a lancé lundi une fusée porteuse Li Tian'an Y-14 avec 8 satellites à son bord. La fusée a décollé à 11h44 heure de Pékin depuis une zone pilote d'innovation spatiale commerciale dans le nord-ouest de la Chine et réussi à placer les satellites sur l'orbite prévue. Plus de 55 000 personnes ont assisté samedi dernier à deux courses de bateaux dragons à Tianjin. La ville ambitionne ainsi de promouvoir le sport de masse, le tourisme culturel et l'engagement communautaire dans ses districts côtiers et riverains à l'approche de la fête des bateaux dragons. Dans le nouveau district côtier de Binhai, 29 équipes, soit 640 athlètes, ont participé aux compétitions. La fête des bateaux dragons, une tradition vieille de 2000 ans, désormais reconnue par l'UNESCO comme patrimoine culturel immatériel, est célébrée depuis plus de 2 millénaires, le cinquième jour du cinquième mois lunaire. Le noix de cajou produite dans les pays africains, entretenant des relations diplomatiques avec la Chine, ont désormais accès au marché chinois si elles répondent à un ensemble uniforme d'exigences en matière d'inspection, de quarantaine et de conditions sanitaires, a annoncé l'administration générale des douanes de Chine. L'accès pour les pays producteurs a pris effet le 9 juin dernier. L'Afrique est le premier fournisseur mondial de noix de cajou. Auparavant, seuls quelques pays africains, dont la Guinée-Bissau, le Mozambique et la Gambie, avaient obtenu un accès en quarantaine pour leur exportation de noix de cajou vers la Chine. Suite à un partenariat établi fin mai entre le musée chinois de Saint-Xingtui et la maison française Lalique, les deux parties lancent une série d'œuvres d'art thématiques en cristal sur le thème de Saint-Xingtui, a donc appris récemment du musée de Saint-Xingtui. Avec ce partenariat, une série d'œuvres d'art de qualité seront lancées progressivement en 2026 et 2027. Une seule pièce d'art de collection en cristal sera dévoilée au second semestre 2026 et fera l'objet d'une vente aux enchères caritatives en octobre prochain. Les fonds récoltés seront destinés à la recherche et à la préservation de la culture de Saint-Xingtui. Début 2027, les deux parties lanceront conjointement une collection d'œuvres d'art en cristal en édition limitée, avec une cérémonie de lancement en France. À partir du milieu de l'année prochaine, des pièces en édition régulière seront également proposées et seront commercialisées en Chine et à l'étranger. Selon les évaluations

0: de l'Union internationale pour la conservation de la nature, 90% des sites du patrimoine chinois ont obtenu une note globale excellente ou bonne, un niveau nettement supérieur à la moyenne mondiale de 61% et à la moyenne asiatique de 68%. La Chine compte désormais 15 sites inscrits au patrimoine naturel mondial et 4 sites au patrimoine reconnu, à la fois pour leurs caractéristiques culturelles et naturelles, ce qui la place en tête du classement mondial en termes de nombre. Ces sites couvrent une superficie totale de plus de 80 000 km² répartis sur 20 régions de niveau provincial, qui abrite des écosystèmes diversifiés, notamment des montagnes, des forêts, des zones humides, des déserts et des côtes. La grande finale du concours d'éloquence organisé par la Fédération pour la diplomatie et les Nations unies s'est tenue récemment à l'ambassade de Chine en France. Les 6 finalistes, tous issus d'établissements d'enseignement supérieur français, ont prononcé un discours libre autour du thème Langue et tradition, transmettre l'héritage culturel dans un monde en évolution. 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
3: Bienvenue à Cogito. La stratégie de sécurité japonaise franchit une nouvelle étape aussi radicale qu'inquiétante. Dernière illustration en date, l'adoption récente par le Parti libéral démocrate, PLD en sigle japonais, d'un projet de révision de 3 documents sur la sécurité nationale qui sera prochainement soumis au gouvernement. Sous le prétexte officiel de défendre le territoire national, ce projet dissimule en réalité une véritable expansion militaire. Il assouplit considérablement les restrictions en matière d'armement, de budget et de déploiement, accélérant ainsi le rythme de la préparation au combat. La conclusion s'impose d'elle-même. Le principe axé exclusivement sur la défense, adopté par le Japon après la Seconde Guerre mondiale, n'est plus qu'une coquille vide. Le nouveau militarisme est devenu une menace concrète pour la région, voire pour le monde entier. Les 3 documents sur la sécurité nationale actuellement en vigueur datent de fin 2022. Ils marquaient déjà un tournant, le passage d'une stratégie purement défensive à une stratégie dotée d'une capacité de riposte. Or, le nouveau projet de révision du PLD va bien plus loin. Toutes ces mesures visent une préparation à la guerre à long terme et une intervention proactive. L'objectif est clair. Ancrer profondément l'expansion militaire et la logique de combat dans les institutions nationales, l'économie, l'industrie et l'opinion afin de faire basculer définitivement la politique de sécurité japonaise vers une orientation offensive et expansionniste. Prenons le budget de la défense. Bien que le projet n'en précise pas de montant chiffré, il exige que des fonds suffisants soient garantis pour la transformation des capacités de défense dans un délai de 5 ans. Il cite en exemple les objectifs d'augmentation de la part des dépenses militaires dans le PIB des pays comme les membres de l'OTAN ou l'Australie, laissant entendre que le Japon pourrait s'aligner sur une fourchette de 3% à 3,5%. Rappelons que le Japon affirme avoir déjà atteint, dès l'exercice 2025, soit 2 ans plus tôt que prévu, l'objectif de 2% du PIB consacré à la défense. Le budget de la défense pour l'exercice 2026 dépassera les 9 000 milliards de yens et l'enveloppe totale pour la période 2023-2027 s'élève à 43 milliards de yens. La conclusion est sans appel. L'escalade des dépenses militaires japonaises est désormais la norme. En matière de renforcement des capacités militaires, les projets toujours sous prétexte de concrétiser la volonté de défendre les territoires nationaux exigent clairement la mise en place d'une capacité de combat continue sur une base annuelle. Il s'agit d'approfondir les déploiements des forces offensives, introduction de nouveaux sous-marins capables d'embarquer des

missiles à longue portée, mis en service de missiles de croisière longue portée et d'armes hypersoniques, développement parallèle des capacités de guerre électronique et cybernétique. En réalité, la soi-disant volonté de défendre le territoire national n'est qu'un alibi au service d'une préparation générale à la guerre. Sur le plan du déploiement régional, le Japon ne cesse d'étendre son influence militaire et d'élargir son périmètre de défense. Le projet accuse sans fondement et dénigre les activités militaires normales de la Chine tout en exagérant délibérément les tensions régionales. Cette manœuvre vise à tromper l'opinion publique japonaise et la communauté internationale pour créer un prétexte à une remilitarisation accélérée. En matière de politique nucléaire, le projet ne mentionne pas une modification des trois principes non nucléaires, mais il stipule clairement qu'il faut continuer à s'appuyer sur la force de dissuasion nucléaire américaine. Une telle disposition laisse entrevoir des risques pour une future implication dans le domaine nucléaire et révèle une attitude spéculative, voire aventuriste. Au total, ce projet démontre que la stratégie de sécurité du Japon est en pleine transformation fondamentale. Les concepts de sécurité passent d'une défense passive à une offensive active. Les capacités militaires évoluent d'une défense limitée aux eaux et aux territoires nationaux vers des opérations à longue portée. Le positionnement stratégique s'étend de la sécurité régionale à une intervention mondiale. Et le modèle politique quitte le cadre d'un renforcement temporaire pour entrer dans une logique d'expansion militaire à long terme et institutionnalisée. Ces changements radicaux montrent clairement que le Japon est en train d'abandonner complètement le système pacifiste d'après-guerre. Qu'il s'agisse de nier l'histoire de l'agression pendant la Seconde Guerre mondiale et les conclusions du procès de Tokyo, d'augmenter massivement les dépenses militaires, d'assouplir les restrictions à l'exportation d'armes létales, de promouvoir la révision de la Constitution pacifiste, de faire avancer celle des trois documents sur la sécurité nationale, ou encore d'envisager de modifier les trois principes non nucléaires, le Japon accélère partout la résurgence du militarisme. En particulier, cette méthode consistant à exagérer les menaces extérieures, à dramatiser la crise existentielle et à utiliser la volonté de défense pour justifier l'expansion militaire présente de troublantes similitudes avec la voie qu'avait empruntée le militarisme japonais avant la Seconde Guerre mondiale pour préparer ses agressions extérieures. La communauté internationale doit s'en montrer extrêmement vigilante. Les leçons de l'histoire ne sont pas lointaines. Alors que le Japon parle de paix et de défense, il s'engage en réalité à toute vitesse sur la voie de la remilitarisation. Cette politique constitue non seulement une violation des instruments du droit international que sont la déclaration du Caire, la déclaration de Potsdam et l'acte de capitulation du Japon, mais elle porte également gravement atteinte à l'ordre international d'après-guerre et menace la sécurité des pays voisins. À terme, elle mettra aussi le Japon lui-même en danger. Le nouveau projet de révision, adopté cette fois-ci par le Parti libéral-démocrate japonais, est un signal d'alarme de plus sur la voie de la remilitarisation. La communauté internationale doit unir ses forces et prendre des mesures concrètes pour ne jamais permettre, sous aucun prétexte, la résurgence du militarisme japonais.

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8: Bonjour à tous, bienvenue dans une nouvelle émission d'In Vivo. Au sommaire d'aujourd'hui, un voyage sensoriel dans l'obscurité s'est organisé à Beijing dans le but d'inviter les personnes voyantes à appréhender la vie réelle des personnes souffrant de déficience visuelle. Et ensuite, nos regards se tournent vers le patrimoine immatériel. Des œuvres et créations d'art chinois s'exposent récemment au Carrousel du Louvre. Yading, co-organisateur de cette exposition, nous parlera de cette présentation de la culture traditionnelle chinoise en France.
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8: Que ressent-on lorsque l'on vit dans l'obscurité ? Récemment, un voyage sensoriel dans l'obscurité rapproche les personnes qui ont la vue de la vie réelle des malvoyants. Reportage.
12: Donc maintenant, il est important de mettre de côté vos smartphones et toutes vos affaires qui pourraient briller dans les consignes là-bas et n'oubliez surtout pas vos montres intelligentes.
8: C'est une requête obligatoire pour participer à un voyage dans l'obscurité. Ce programme baptisé Blind Crew Dialogue in the Dark invite le public chinois à appréhender la vie réelle des malvoyants dans le but de promouvoir la compréhension et la tolérance de la société à l'égard des groupes souffrant de déficiences visuelles. Blind Crew, qui se traduit par vache aveugle en allemand, est un jeu d'enfants populaire auquel on joue les yeux pantés en Suisse et dans le monde entier. Le programme Voyage sensoriel dans l'obscurité a été inspiré par le premier restaurant obscur au monde, Blind Crew à Zurich et en Suisse, où les clients voyants dînent dans l'obscurité totale et découvrent ce que c'est que d'être aveugle. Écoutons la présentation de Christina Fasseux, présidente de l'association Blind Crew en Suisse.
13: Tout d'abord, c'est clair. Si on va dans un restaurant, on veut manger bien. Ça, c'est le plus important. On veut manger bien. Puis ça, c'est clair. Ça, c'est aussi dans la Blind Crew. Vous entrez dans le restaurant, et puis l'entrée avec la réception, la caisse, tout ça, ça, c'est bien sûr dans la lumière. Comme ici, où il y a des petites armoires où on peut mettre après les choses parce qu'on veut que vous déposez vos montres, le iPhone, tout ce qui peut faire de la lumière. Et les dames, bien sûr, aussi, les sacs à main. Parce que si on perd le sac à main dans le noir, c'est un peu difficile de le retrouver. Et puis quand même, un sac à main pour une dame est précieux.
14: Ah, oui.
13: On a tous ces trésors là-dedans. Alors, aussi, dans la réception, il y a aussi le menu qui est écrit. Puis comme ça, on peut déjà voir un peu qu'est-ce qu'on voudrait manger. Et puis après, il y a le personnel qui va chercher les gens, les guider à leur place. Et puis, bien sûr, on répète de nouveau le menu pour qu'on puisse calmement choisir aussi le vin et tout ce qu'on veut. Et puis, après, on est servi. Pour les personnes qui sont aveugles, on apprend très bien à manger avec le fourre et le couteau et tout ça, à manger proprement. C'est clair. Mais pour quelqu'un qui n'est pas habitué, c'est un peu plus difficile. Alors, si on parle aux gens, comment vous allez manger ? On découvre que beaucoup nous disent après, vous savez, à la fin, j'ai pris mes mains.
8: On ne voit plus rien. Embarrassé et complètement perdu,

0: Fois entrés dans l'obscurité, les voyants perdent soudainement le sens de direction. Conduits par une guide malvoyante venant de l'équipe pleine de coups, les participants s'installent l'un après l'autre devant une table. Ils se communiquent et cherchent à toucher la main de leur voisin afin d'avoir le sentiment de se localiser et d'apaiser l'angoisse de se trouver dans le noir. Bernadette est serveuse au restaurant plein de coups à Bâle. Elle est l'une des deux guides malvoyantes au service de la présentation de plein de coups à Beijing. Comment elle arrive à trouver la direction à suivre dans la toute obscurité? Écoutons ses explications.
1: We have the wall. I touch the wall. And then when I come inside,
2: nous avons le mur, je touche donc le mur. Ensuite, quand je rentre à l'intérieur, je sais que je dois aller un peu plus loin, n'est-ce pas? Je sais alors qu'il y a peut-être 8 ou 9 marches. J'ai mes mains devant, puis je peux toucher la table, puis je vais à la table autour de la chaise, puis je donne la chaise dans la main d'un visiteur et je vais à la chaise suivante. Lorsque la dernière personne s'assoit, je peux sortir directement pour prendre l'autre groupe, et ensuite je sais que je dois aller un peu plus à gauche et faire la même chose. Et à plein de coups, en Suisse, nous avons une ligne sur le sol pour la remplir avec les pieds. C'est plus facile. Et là, j'ai touché la table à faire ça. Je sais où je suis. On va toujours dans le même sens. Nous allons toujours à droite et restons à gauche.
0: Grâce à l'assistance de la guide, les visiteurs entament une courte expérience à l'aveugle. Toucher et savourer des ingrédients, expérimenter la vie quotidienne des personnes malvoyantes, notamment en écrivant et en jouant à des jeux. Après avoir vécu une brève expérience de cécité, une participante révèle ce qu'elle a éprouvé dans l'obscurité.
3: J'avais peur au départ, j'essayais de me repérer tout en distinguant la direction des voix. La présence de la guide m'a permis de m'habituer petit à petit à l'environnement totalement noir. Ce qui m'impressionne dans cette expérience extraordinaire, c'est la confiance totale accordée aux autres.
0: He Chun, vice-président de l'Association chinoise des personnes handicapées visuelles, estime que ce projet plein de coups permet de renforcer les connaissances mutuelles de la société.
4: Les malvoyants se sentent mal à l'aise dans le monde quotidien, tandis que les gens voyants se sentent embarrassés dans un espace obscur, où nous trouvons la toute liberté. Je trouve qu'il est important que les voyants disposent davantage de compréhension sur la communauté des personnes ayant la déficience visuelle, et ce projet aide à favoriser la tolérance de la société.
0: Pour Bernadette, serveuse au restaurant plein de coups, le travail en tant que guide, elle donne tant de fierté.
2: Avant de devenir aveugle, je travaillais également dans les services, donc je sais comment travailler normalement. Je parle beaucoup avec les clients dans l'obscurité. Et les invités se sentent à l'aise, moins seuls et moins effrayés. Et quand je les fais sortir, ils me donnent beaucoup plus. Ils sont heureux et me disent qu'ils sont très reconnaissants. C'est le meilleur sentiment qu'ils peuvent nous donner en retour.
0: Selon Christina Fasse, présidente de l'association Plein de coups, les deux restaurants à Zurich et à Bâle sont aujourd'hui le plus grand employeur privé des malvoyants en Suisse, les deux tiers du personnel étant aveugles ou malvoyants.
5: Tout d'abord, c'est un des plus grands employeurs des personnes aveugles et malvoyantes en Suisse, privé. Ça veut dire qu'à ce moment, on a 28 personnes aveugles qu'on a employées et puis on a 32 personnes voyantes qui travaillent là-bas. Donc déjà là, on montre que c'est absolument possible d'employer des gens aveugles, pas seulement une sur 200, 300 ou 1 million, 1 000 personnes, mais aussi presque en égalité, de travailler ensemble. Et puis en plus, par le fait qu'il y a à peu près 60 000 personnes qui dînent dans l'année dans un des deux restaurants, puis chacun de ces personnes est un ambassadeur, ambassadrice pour transmettre ce qu'ils ont appris.
0: L'intégration professionnelle constitue toujours un enjeu crucial pour les malvoyants. En Chine, selon He Chun,

0: est dure pour passer l'examen et répondre aux questions en braille. Il faut également lui accorder un délai supplémentaire dans la durée de l'examen, généralement une fois et demie plus longue que la durée normale de l'examen. Une fois que ces enfants auront terminé leurs études, nous leur offrirons des conseils en matière d'emploi, c'est-à-dire que lorsqu'ils passeront de l'école au travail, nous leur proposerons des formations, telles que l'utilisation de logiciels de bureautique, une formation à l'orientation et à la mobilité, et bien sûr, il y aura aussi une formation sur l'étiquette sociale.
1: Comment promouvoir l'intégration professionnelle des personnes vulnérables dans la société, Christina, face à ses opinions?
2: Moi, je pense quand même que pour le moment, c'est toujours très efficace si on a un quota. Ça veut dire si le gouvernement ou les grandes compagnies sont obligées d'employer un certain nombre de personnes. C'est très clair, l'industrie libérale n'aime pas cette situation. Mais j'ai vu un mouvement international qui s'appelle Global 500. C'est des grandes compagnies internationales, aussi parmi, par exemple, Novartis, Roche, des grandes global players qui se sont engagés de dire dans leur rapport annuel, qui montre les choses financières, aussi de dire combien de personnes malvoyantes ou combien de personnes avec handicap sont engagés et travaillent pour eux. Et puis à ce moment-là, si il faut montrer ce nombre, on veut être bien. Et puis on oblige tout le monde d'avoir dans ses départements et directions d'avoir un certain nombre, parce qu'autrement, au temps de rapport annuel, il y a la question combien de personnes handicapées travaillent dans votre département. Et puis vous devez dire nous. Dans ce cas-là, on va réfléchir la prochaine fois quand on engage des personnes. Mais c'est très clair, les personnes handicapées ne veulent pas être engagées par pitié. On veut être engagé pour notre compétence et connaissance. Mais à un certain point, c'est comme avec l'intégration des femmes, peut-être il faut une politique qui dit dans une compagnie, si on a deux dossiers à la même rigueur, il faut avancer la personne avec handicap. Comme à un certain moment, on a dû dire oui aussi, en cas, dans ce cas-là, on avance la femme pour arriver peut-être à 30% du management être féminine. Comme ça marche.
1: Voilà, on se quitte un instant avec une pause musicale.

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Une exposition consacrée au patrimoine immatériel chinois s'est déroulée récemment au Carrousel du Louvre. Des centaines d'œuvres provenant de plus de 10 provinces et villes chinoises s'exposent devant les visiteurs français. Ces œuvres et créations d'art impliquent un large éventail de disciplines, telles que la peinture, la sculpture, la céramique, le papier découpé, la mosaïque filigrane.

0: années, les costumes, la laque, le cloisonné et entre autres. Ces œuvres d'art méticuleusement conçues et créées permettent aux visiteurs de faire l'expérience du glamour exceptionnel du patrimoine immatériel de la Chine. Ya Ding est président de l'Association pour le développement des échanges France-Chine. Il est également le co-organisateur de l'exposition. Il nous parle de cette présentation de la culture traditionnelle chinoise en France. Bonjour Monsieur Ya Ding, d'où vient l'idée d'organiser une exposition consacrée au patrimoine immatériel chinois au Palais du Louvre?
1: D'abord, c'est une idée qui était venue très brusquement, par hasard, parce qu'un jour, j'étais tombé sur une photo. Enfin, la photo, c'est sur, je crois, un tissu, une cape faite de l'art traditionnel, qu'on appelle les patrimoines immatériels. Et c'est très, très beau. La beauté complètement m'a surpris. Mm-hmm. Évidemment, avec grande émotion, j'ai montré ça à des amis. Et chaque fois, je montre à une amie ou un ami, mais tout le monde est surpris par la beauté. Enfin, ce n'est qu'une image, en plus, transmise par le WeChat, par les réseaux sociaux. Donc, je me suis dit, en réalité, ça doit être encore plus belle, quoi. Et comme, justement, j'organisais une grande exposition au Carrousel du Louvre pour les jeux artistiques, ça veut dire la co-création des enfants avec le grand peintre du monde entier. Donc, je me suis dit, mais il faut co-exposer, ça veut dire une exposition qui est comme ça s'appelle la co-création, le co-exposition. Alors, c'est là l'idée est venue comme ça, très brusquement, et que tout de suite, j'ai mis mon équipe à recruter. On a travaillé avec différents réseaux qu'on a. Et du coup, en espace de 2 mois, hein, ce n'est qu'en 2 mois, mm-hmm. On a pu réunir les objets, les œuvres. C'est pour cela que ce n'est qu'un commencement, parce que le temps de préparation est trop peu. On a pu quand même réunir des dizaines des œuvres qui sont venues un peu partout de la Chine. D'accord. Et évidemment, tout le monde a été très surpris par la beauté. Je pense que c'est un sujet qu'on va continuer à faire en plus grandeur, quoi.
0: Au départ, quelle sorte du patrimoine immatériel que vous avez vu, qui vous avait attiré?
1: Je pense que c'est une broderie. C'est une broderie.
0: Ah, d'accord.
1: D'ailleurs, je ne connais pas qu'est-ce que c'est, ça vient de quelle province, peut-être mm-hmm. Ça vient de Sichuan, il y en a qui disent ça vient de Suzhou mm-hmm. Ou de Yunnan. Enfin, en Chine, vous savez, on a ça partout, n'est-ce pas?
0: Monsieur Yadin, vous vivez en France, à Paris. Donc, en France, est-ce qu'on a souvent l'occasion d'admirer les œuvres ou bien les créations du patrimoine immatériel chinois?
1: Non.
0: Ah, non, d'accord. Non.
1: Je pense que c'est pas très courant, mm-hmm. si bien que les Français ne connaissent pas. Et chaque fois, je dois expliquer, par exemple, surtout les Suzhou, lorsqu'ils sont tellement beaux que je leur montre, tout le monde m'a dit « Ah oui, c'est très beau ». Je leur ai dit « Mais vous savez ce que c'est ?» Les gens regardaient, ils m'ont dit « C'est une peinture ». Ben, je dis « Non, c'est pas une peinture, ce n'est pas peint ». Lorsque je l'écarte les images pour qu'ils voient en détail, en fin de compte, c'était des broderies. Mm-hmm. Alors là, tout le monde est encore plus étonné, encore plus surpris, évidemment encore plus, comment dirais-je, convaincu, quoi.
0: Pourriez-vous nous préciser quels sont les patrimoines immatériels chinois présentés au Carrousel du Louvre?
1: Ah, là, il y en a beaucoup.
0: Une dizaine,
1: Alors, je ne
0: vous
1: veux
0: avez
1: pas vous
0: dit.
1: résister. Oui, il y a les. Ben, par contre, il n'y a pas beaucoup de broderies parce qu'on n'a pas pu en obtenir beaucoup. Oui, il y a des vêtements, il y a des costumes de Yizhou, costumes de Miao. Les broderies, enfin, les costumes brodés de mariage. Ensuite, il y a évidemment les céramiques.
0: Comment qualifiez-vous la valeur et le charme du patrimoine immatériel chinois?
1: Lorsque je montre tout ça, je veux dire parmi aux Chinois, et tout le monde a été complètement tombé sous le charme. Tout le monde, sans estimer la valeur. Hein. La valeur, peut-être on n'a pas encore tout à fait commencé à vendre. Il faut organiser une vente aux enchères pour connaître la valeur, parce que chaque toile, c'est des pièces uniques. Alors, si on ne le vend pas, ça ne vaut rien. Si on le vend, ça peut, si on est tombé sur quelqu'un qui aime, qui connaît la valeur, ça peut être très cher. Moi, je dis le charme. Le charme, c'est parce que on ne peut pas expliquer pourquoi on est charmé. C'est comme si on est tombé amoureux d'une jeune fille. On ne peut pas dire pourquoi on est tombé amoureux de cette jeune fille. On ne peut pas dire elle est grande, elle est intelligente et tout ça. Ça, c'est pas du vrai amour. Le charme de. Moi, je pense que de notre objet patrimoine, je veux dire, c'est pas des patrimoines, c'est plutôt l'art des patrimoines, ce sont des œuvres créées par l'art des patrimoines. Alors, moi, je dis, c'est que même si c'est la première fois qu'on le voit, même si ça a été lointain dans les montagnes, profond dans la forêt, ça veut dire qu'on ne l'a jamais vu. En fin de compte, en apparence, ça n'a rien à voir avec nous, mais pourquoi on est aussi charmé? Moi, je dis que c'est parce que c'est dans le sang, c'est-à-dire dans le sang de notre humain, puisque c'est nos ancêtres qui ont créé cet art au fil des années, au fil des époques. Ça a été resté. Ça veut dire que tous ceux qui ne sont pas de vrais charmes ont été déjà éliminés. Mais c'est seuls qui ont tenu l'histoire, la longueur de l'histoire, qui ont resté jusqu'à nous, comme ça a été créé par nos ancêtres qui ont le même sang. C'est comme le sang, c'est comme les gènes. Donc, corporellement, spirituellement, on a des gènes qui se transmettent de père en fils. Et d'un autre côté, il y a cette beauté qui transmet aussi. Bon, maintenant, si bien que nous, aujourd'hui, on tombe sur une œuvre qui a été créée, même si on n'a rien à voir, il n'y a pas de lien, il n'y a pas d'apparence, on l'a jamais vu, mais on est charmé tout de suite parce que c'est en notre sang.
0: Quels sont les commentaires ou bien réactions du public français que vous avez captés sur les créations d'art du patrimoine immatériel chinois?
1: Ben, premièrement, surpris, surprenant par la beauté. C'est une beauté qu'ils n'ont jamais vue. Donc, c'est la surprise. C'est plutôt la subjugation, plus grande que la surprise. Et deuxièmement, sans mot dire, puisque ça a dépassé leur expression. C'est-à-dire, les mots qu'on utilise, c'est beau, c'est belle, c'est charmant, c'est magnifique. Tous les mots n'arrivent plus à exprimer leur admiration, quoi. Évidemment, troisièmement, ils espèrent d'avoir encore plus, voire plus. C'est vrai que jusqu'à présent, la Chine, enfin, n'a pas vraiment organisé ce genre de choses dans ce cadre. Hein. Je veux dire, il y en a eu des expositions. Parmi, je sais pas, les livres ou parmi d'autres choses, dans des endroits qui ne sont pas adaptés, parce que, vous savez, en France ou en Europe, si l'endroit est différent, le public est différent. Moi, je sais que j'ai vu des expositions de céramique de Qing De Zhen qui est exposée.

0: dans la salle d'exposition de Porte de Versailles. C'est un endroit où tous les producteurs exposent leurs objets. Évidemment, ce n'est pas dans son bon endroit. C'est plutôt une humiliation pour l'art patrimoine. D'un autre côté, bah, les gens sont complètement insensibles à tout ça. Donc, il faut qu'on trouve des bons endroits, genre Carrousel du Louvre, et des bons publics, genre des grands artistes, des grandes célébrités, des certains niveaux, quoi. Je pense qu'il faut faire ça plus pour que les gens puissent connaître le charme et la valeur.
1: Et la Chine et la France sont toutes deux des civilisations anciennes ayant une longue histoire. Alors que pensez-vous le rôle de la culture dans le renforcement des échanges entre les peuples chinois et français? Et surtout, on se trouve dans un monde un peu bouleversé.
0: Je pense que la culture, les échanges culturels et artistiques, c'est la plateforme ou c'est les formes pour échanger autre chose. Si on parle de l'économie, on ne peut pas sans parler de la culture. Même si on parle de la politique, on ne peut pas sans parler de la culture. La culture, c'est les bases. C'est humain, c'est l'histoire, c'est la compréhension. Donc, je pense que le rôle de la culture, des échanges culturels, c'est la base des échanges de tout. Et deuxièmement, la culture française a une très grande, un très grand rôle dans le monde. Hein. La culture française, c'est aussi une très, très grande culture, une grande civilisation. Mais ils sont quand même très admiratifs devant la culture chinoise. Parce que c'est la culture chinoise qui est plus ancienne, plus riche, plus grande, bien sûr. Donc, la culture française, plus matérialisée, tandis que la culture chinoise, plus spiritualisée. Les deux se complètent, s'échangent. Je pense que ça, c'est la base des échanges d'autres choses qui peut donner si on parle de la paix, on parle de la stabilité, on parle des échanges économiques, mais il faut premièrement encourager les échanges de la culture, des cultures.
1: Et cette année, on célèbre le 10e anniversaire de l'année culturelle entre la Chine et la France. Et pour l'année prochaine, ça va marquer le 60e anniversaire de l'établissement des relations diplomatiques entre la Chine et la France. Donc d'après vous, qu'est-ce qu'on pourrait faire encore pour mettre les échanges culturels et sociaux sur un nouveau palier pour la Chine et la France?
0: Ben, je pense que tout le monde en parle. C'est vrai que c'est la date qui est quand même très symbolique. Je pense qu'il faut préparer pour que, encore une fois, la culture soit vraiment le grand sujet. Parce que devant la culture, devant l'art, et moi j'ajoute aussi les enfants, ça va être quand même des valeurs universelles. Personne ne peut dire non, quoi. Pour moi, de mon côté, nous, on prépare déjà toujours la co-création, ça veut dire les enfants avec les grands peintres, les enfants du monde entier, hein, parce que nous, on a déjà les enfants de 20 pays. On a déjà des centaines de milliers de enfants créateurs. On travaille avec 500, plus de 500 organismes dans le monde entier, mais surtout la Chine. Rien qu'en Chine, on a déjà 380. Il y a plus de enfants qui participent. Et en même temps, on fait aussi une grande partie d'exposition patrimoine. Ça, c'est vraiment cette année, on a pris trop court, on a pris seulement 2 mois pour préparer, mais là, déjà, on voit que tout le monde a exprimé la grande volonté de venir.

0: mais l'année pour l'année qui veut venir, non, vraiment, on va faire une grande exposition sur l'art, sur le patrimoine immatériel.
1: Voilà, on prend maintenant une pause musicale et on se retrouve juste après pour la dernière partie de notre émission consacrée aux courtes chinoises.

0: Merci de nous rejoindre dans In Vivo. C'est le moment de suivre notre rubrique « Le chinois au quotidien ».
1: Vous êtes francophone, vous êtes passionné par la Chine, alors surtout ne manquez pas notre cours de chinois au quotidien.
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3: 大家好 ，Salut à tous, c'est Xiao Tai.
1: Salut à tous, d'accord, ben moi c'est Thomas, votre apprenti étudiant, et c'est parti pour un nouveau cours de chinois.
3: Et avant de commencer une nouvelle édition de notre cours de chinois, nous allons réviser un peu le cours précédent. C'est parti.
1: Eh ben, je crois que c'est parti, Tai. Donc, comment dit-on en chinois ? Je veux acheter un petit réfrigérateur.
3: 我想买一个小冰箱。
1: Voilà, 我想买一个小冰箱。小qui veut dire petit, 冰箱 qui veut dire réfrigérateur. Et comment dit-on lequel est le meilleur ?
3: 哪种质量最好? 质量 veut dire qualité.
1: 好 veut dire bon. La phrase suivante, celui-là fait peu de bruit.
3: 它的噪音特别小。
1: 它的噪音特别小。
3: 噪音, ce qui signifie, Thomas ?
1: Bruit.
3: 特别小.
1: Qui veut dire extrêmement léger, oui, effectivement. Très peu de bruit, donc très peu.
3: 别的店里更便宜.
1: 别的店更便宜.
3: Ce qui veut dire que le prix est moins élevé dans d'autres marchés.
1: Voilà. Allez, on se réécoute le dialogue en entier de la dernière fois.
4: 我想买一个小冰箱。哪种质量最好？
2: 质量都不错。
4: 哪种是最新款的？
2: 这个是今年的新款，它的噪音特别小。
4: 别的店更便宜。
2: 我们不能再便宜了。
4: 能用信用卡吗？
2: 可以。
4: 能送货吗？
2: 请告诉我您的地址和电话。
1: Voilà, c'est tout pour la révision du cours précédent. Maintenant, on va aborder les principaux points du cours d'aujourd'hui. Comme d'habitude, Tai, tu vas me lire les phrases en chinois, je vais les traduire en français et on va commencer à travailler.
3: 哪儿有大的书店?
1: Où peut-on trouver une grande librairie?
3: 我要买本字典。
1: Je veux acheter un dictionnaire.
3: 我想

0: un Maiben Beijing Daoyou Shouce.
1: Je veux acheter un guide de Beijing.
0: 请问英文小说在几层卖?
1: Où se trouvent les romans anglais? Voilà, comme d'habitude. Et je le répète encore une fois, c'est très intéressant d'apprendre le chinois. Il ne faut pas relâcher ses efforts. Et pour cela, je vais souvent dans les librairies pour acheter des livres de langue, bien sûr, mais aussi quelques romans dans ma langue natale et dans les langues étrangères. Ça ne fait pas de mal.
0: Bonne idée.
1: Et tout d'abord, comment dit-on livre en chinois à taille ?
0: Chou.
1: Chou. Et une librairie, ça se dit comment ?
0: Chou dian.
1: Chou dian, ça veut dire donc un magasin qui vend des livres.
0: Mm-hmm.
1: Alors, où peut-on trouver une grande librairie? Tu dirais comment?
0: Tu peux dire ainsi, 哪儿有大的书店?
1: 哪儿有大的书店?
0: 哪儿, où?
1: 哪儿?
0: 有, avoir.
1: 有.
0: 大的, grand.
1: 大的.
0: 书店, librairie.
1: 书店.
0: 哪儿有大的书店? Où peut-on trouver une grande librairie?
1: On s'écoute le dialogue 1.
2: 哪儿有大的书店?
3: 去王府井看看吧。那儿有个不错的书店。
0: 去王府井看看，那儿有个不错的书店。Vous pouvez aller voir Wang Fujing, là où se trouve une très bonne librairie.
1: Et bien sûr, il y a différentes catégories de livres. Peux-tu m'apprendre à demander certaines spécificités dans les librairies? Et je voudrais par exemple acheter un dictionnaire. Comment dois-je demander?
0: 我要买本字典。
1: 我要买本字典。
0: 我要 veut dire je veux,
1: je 我要
0: 买 acheter,
1: 买
0: 本 c'est un spécificatif pour le livre,
1: 本
0: 字典 dictionnaire,
1: 字典
0: 我要买本字典 ce qui signifie
1: je veux acheter un dictionnaire. Allez, on s'écoute tout de suite le dialogue 2.
2: 我要买本字典。
3: 什么字典？
2: 英汉，汉英双向字典。
3: 还需要什么吗？
2: 还有一本汉语成语字典。
0: Voilà, dans le dialogue 2, on a acheté le dictionnaire. Qu'est-ce que tu as entendu, Thomas?
1: Dans la première phrase, ça correspond à « je voudrais acheter un dictionnaire » et le vendeur nous répond « quel genre de dictionnaire ?»
0: 什么字典?
1: Voilà. Et il nous demande, dans la troisième phrase, « anglais-chinois ou chinois-anglais ?»
0: 英汉汉英双解字典。
1: La phrase suivante, avez-vous besoin d'autre chose ? Et comme je suis un peu curieux, je voudrais trouver un dictionnaire de proverbes. On lui demande un dictionnaire de proverbes, s'il vous plaît.
0: 还要一本汉语成语字典, un dictionnaire de proverbes chinois.
1: Voilà, exactement. Donc, une fois que j'ai mes dictionnaires sous le bras, c'est pas tout, je voudrais découvrir la ville de Beijing, qui est une ville pleine de zones touristiques, vraiment à découvrir. Et donc, comment demander ? Je voudrais acheter un guide touristique de Beijing.
0: Tu peux dire comme ça, 我想买一本北京导游手册。
1: Voilà, on va décomposer la phrase, ce sera plus simple.
0: 我想, je voudrais, je souhaite.
1: 我想,
0: 买, acheter.
1: 买,
0: 北京,
1: 北京。
0: 导游手册 un guide.
1: 导游手册
0: Voilà, 我想买一本北京导游手册 Je veux acheter un guide de Beijing.
1: On s'écoute le dialogue 3 tout de suite.
2: 您好，我想买本北京导游手册。
3: 那您直接上二层，就在电梯左边。
1: Il me semble que le vendeur nous indique une direction. Vous pouvez monter directement au troisième étage. C'est juste à gauche de l'ascenseur.
0: 那您直接上二楼，就在电梯左边。
1: Voilà. Et puisque je suis déjà venu dans cette librairie de Wang Fujing, qui est l'une des plus grandes de la capitale chinoise, j'en profite pour aller voir les romans. Alors comment dit-on roman en chinois ?
0: 小说。
1: Xiao Shuo. Mais alors, une petite spécificité dans certaines librairies, et a fortiori dans les librairies de Wang Fujing qui sont les plus grandes de Pékin, il y a énormément d'étages. Cette librairie est immense. Comment dois-je demander pour savoir où se trouvent en fait les romans en anglais ?
0: 请问英文小说在几层卖？
1: Ok, donc on va décomposer la phrase maintenant.
0: 请问, s'il vous plaît, c'est pour poser une question, une formule de politesse. 请问.
1: 请问.
0: 英文, anglais.
1: 英文.
0: 小说, on l'a déjà dit, roman.
1: 小说.
0: 在几层, à quel étage?
1: 在几层.
0: 卖, vendre.
1: 卖.
0: 请问, 英文小说, 在几层, 卖, ce qui signifie, s'il vous plaît,

0: L'étage sont vendus les romans en anglais.
1: Voilà, tout de suite le dialogue 4.
2: 请问英文小说在几层卖？在四层。
0: Bon, on a entendu le quatrième dialogue. Alors dis-moi Thomas, finalement c'est à quel étage où se trouvent les romans en anglais?
1: Je crois que le vendeur ou le conseiller a répondu c'est au cinquième étage. Comment dit-on ça?
0: 在四层.
1: Alors, petite spécificité chinoise et précision, quand on vous indique le cinquième étage en Chine, ça correspond au quatrième étage en Europe, c'est-à-dire qu'il n'y a pas de rez-de-chaussée en Chine. Le rez-de-chaussée est considéré comme étant le premier étage.
0: Très bien, on va s'écouter les dialogues en entier avant de passer à notre ABC de la culture chinoise.
1: Allez, c'est parti.
3: 哪儿有大的书店?
2: 去王府井看看吧, 那儿有个不错的书店。
3: 我要买本字典。什么字典? 英汉英双向字典。还需要什么吗? 还有一本汉语成语字典。您好，我想买本北京导游手册。那您直接上二层，就在电梯左边。请问英文小说在几层卖？在四层。
1: Voilà, c'est de court pour aujourd'hui, on se détend un peu en découvrant une nouvelle facette de la culture chinoise avec notre ABC de la culture. Vas-y Tai.
0: Quand tu téléphones à tes amis chinois, on te dit souvent « passe chez moi si tu as le temps ». Mais disons que dans la plupart des cas, ce sont que des formules de politesse.
1: Voilà, généralement en Chine, il n'est pas nécessaire de fixer de rendez-vous pour les parents, pour voir les amis ou les collègues. Si vous les invitez chez vous, si tu veux rendre visite à tes amis, il ne te suffit pas de prévenir un petit peu à l'avance. En fait, quand tu as un peu de temps, tu peux y aller. Et avec l'accélération du rythme de vie et le développement des moyens de communication, le portable, le mail, remplace progressivement la visite dans les familles.
0: Et bon, sur ce, on va terminer notre cours de chinois d'aujourd'hui.
1: Au revoir, à bientôt.
0: Zaijian.
4: Voilà, c'est la fin de cette édition d'InVivo. Merci de l'avoir suivi. À la prochaine.

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0: Un mort et 8 blessés, tel est le bilan d'un séisme de magnitude 6,3 survenu mardi à 23h dans la préfecture autonome mongole et tibétaine de Haixi, dans la province du Qinghai, au nord-ouest de la Chine, ont annoncé les secouristes. Des milliers d'habitants, d'élèves et d'enseignants des écoles primaires, secondaires, ainsi que des maternelles locales ont été évacués vers 5 sites d'hébergement provisoire où les produits de première nécessité leur ont été fournis. Plus de 12 millions d'offres d'emploi ont été proposées aux jeunes diplômés lors de la dernière campagne de recrutement de printemps en Chine. Clôturé récemment, cet événement national a permis à 674 000 employeurs de proposer de millions de postes. Grâce à 23 000 salons de l'emploi en ligne et en présentiel, la campagne a attiré plus de 13 millions de visites de jeunes diplômés en recherche d'emploi. La Chine a lancé lundi une fusée porteuse Li Jian-1 Y-14 avec 8 satellites à son bord. La fusée a décollé à 11h44 heure de Pékin depuis une zone pilote d'innovation spatiale commerciale dans le nord-ouest de la Chine et réussi à placer les satellites sur l'orbite prévue. Plus de 55 000 personnes ont assisté samedi dernier à deux courses de bateaux dragons à Tianjin. La ville ambitionne ainsi de promouvoir le sport de masse, le tourisme culturel et l'engagement communautaire dans ses districts côtiers et riverains à l'approche de la fête des bateaux dragons. Dans le nouveau district côtier de Binhai, 29 équipes, soit 640 athlètes, ont participé aux compétitions. La fête des bateaux dragons, une tradition vieille de 2000 ans, désormais reconnue par l'UNESCO comme patrimoine culturel immatériel, est célébrée depuis plus de 2 millénaires, le cinquième jour du cinquième mois lunaire. Le noix de cajou produite dans les pays africains, entretenant des relations diplomatiques avec la Chine, ont désormais accès au marché chinois si elles répondent à un ensemble uniforme d'exigences en matière d'inspection, de quarantaine et de conditions sanitaires, a annoncé l'administration générale des douanes de Chine. L'accès pour les pays producteurs a pris effet le 9 juin dernier. L'Afrique est le premier fournisseur mondial de noix de cajou. Auparavant, seuls quelques pays africains, dont la Guinée-Bissau, le Mozambique et la Gambie, avaient obtenu un accès en quarantaine pour leur exportation de noix de cajou vers la Chine. Suite à un partenariat établi fin mai entre le musée chinois de Saint-Xingtui et la maison française Lalique, les deux parties lancent une série d'œuvres d'art thématiques en cristal sur le thème de Saint-Xingtui, a donc appris récemment du musée de Saint-Xingtui. Avec ce partenariat, une série d'œuvres d'art de qualité seront lancées progressivement en 2026 et 2027. Une seule pièce d'art de collection en cristal sera dévoilée au second semestre 2026 et fera l'objet d'une vente aux enchères caritatives en octobre prochain. Les fonds récoltés seront destinés à la recherche et à la préservation de la culture de Saint-Xingtui. Début 2027, les deux parties lanceront conjointement une collection d'œuvres d'art en cristal en édition limitée, avec une cérémonie de lancement en France. À partir du milieu de l'année prochaine, des pièces en édition régulière seront également proposées et seront commercialisées en Chine et à l'étranger. Selon les évaluations de l'Union internationale pour la conservation de la nature, 90% des sites du patrimoine chinois ont obtenu une note globale excellente ou bonne, un niveau nettement supérieur à la moyenne mondiale de 61% et à la moyenne asiatique de 68%. La Chine compte désormais 15 sites inscrits au patrimoine naturel mondial et 4 sites au patrimoine reconnu, à la fois pour leurs caractéristiques culturelles et naturelles, ce qui la place en tête du classement mondial en termes de nombre. Ces sites couvrent une superficie totale de plus de 80 000 km², répartis sur 20 régions de niveau provincial, qui abritent des écosystèmes diversifiés, notamment des montagnes, des forêts, des zones humides, des déserts et des côtes. La grande finale du concours d'éloquence organisé par la Fédération pour la diplomatie et les Nations unies s'est tenue récemment à l'ambassade de Chine en France. Les 6 finalistes, tous issus d'établissements d'enseignement supérieur français, ont prononcé un discours libre autour du thème « Langue et tradition, transmettre l'héritage culturel dans un monde en évolution ». 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
3: Bienvenue à Cogito. La stratégie de sécurité japonaise franchit une nouvelle étape aussi radicale qu'inquiétante. Dernière illustration en date, l'adoption récente par le Parti libéral démocrate, PLD en sigle japonais, d'un projet de révision de 3 documents sur la sécurité nationale qui sera prochainement soumis au gouvernement. Sous le prétexte officiel de défendre le territoire national, ce projet dissimule en réalité une véritable expansion militaire. Il assouplit considérablement les restrictions en matière d'armement, de budget et de déploiement, accélérant ainsi le rythme de la préparation au combat. La conclusion s'impose d'elle-même. Le principe axé exclusivement sur la défense, adopté par le Japon après la Seconde Guerre mondiale, n'est plus qu'une coquille vide. Le nouveau militarisme est devenu une menace concrète pour la région, voire pour le monde entier. Les 3 documents sur la sécurité nationale, actuellement en vigueur, datent de fin 2022. Ils marquaient déjà un tournant, le passage d'une stratégie purement défensive à une stratégie dotée d'une capacité de riposte. Or, le nouveau projet de révision du PLD va bien plus loin. Toutes ces mesures visent une préparation à la guerre à long terme et une intervention proactive. L'objectif est clair: ancrer profondément l'expansion militaire et la logique de combat dans les institutions nationales, l'économie, l'industrie et l'opinion, afin de faire basculer définitivement la politique de sécurité japonaise vers une orientation offensive et expansionniste. Prenons le budget de la défense. Bien que le projet n'en précise pas de montant chiffré, il exige que des fonds suffisants soient garantis pour la transformation des capacités de défense dans un délai de 5 ans. Il cite en exemple les objectifs d'augmentation de la part des dépenses militaires dans le PIB des pays comme les membres de l'OTAN ou l'Australie, laissant entendre que le Japon pourrait s'aligner sur une fourchette de 3% à 3,5%. Rappelons que le Japon affirme avoir déjà atteint, dès l'exercice 2025, soit 2 ans plus tôt que prévu, l'objectif de 2% du PIB consacré à la défense. Le budget de la défense pour l'exercice 2026 dépassera les 9 000 milliards de yens et l'enveloppe totale pour la période 2023-2027 s'élève à 43 milliards de yens. La conclusion est sans appel. L'escalade des dépenses militaires japonaises est désormais la norme. En matière de renforcement des capacités militaires, les projets toujours sous prétexte de concrétiser la volonté de défendre les territoires nationaux exige clairement la mise en place d'une capacité de combat continue sur une base annuelle. Il s'agit d'approfondir les déploiements des forces offensives, introduction de nouveaux sous-marins capables d'embarquer des missiles à longue portée, mise en service de missiles de croisière longue portée et d'armes hypersoniques, développement parallèle des capacités de guerre électronique et cybernétique. En réalité, la soi-disant volonté de défendre les territoires nationaux n'est qu'un alibi au service d'une préparation générale à la guerre. Sur le plan du déploiement régional, le Japon ne cesse d'étendre son influence militaire et d'élargir son périmètre de défense. Le projet accuse sans fondement et dénigre les activités militaires normales de la Chine, tout en exagérant délibérément les tensions régionales. Cette manœuvre vise à tromper l'opinion publique japonaise et la communauté internationale pour créer un prétexte à une remilitarisation accélérée. En matière de politique nucléaire, le projet ne mentionne pas une modification des trois principes non nucléaires, mais il stipule clairement qu'il faut continuer à s'appuyer sur la force de dissuasion nucléaire américaine. Une telle disposition laisse entrevoir des risques pour une future implication dans le domaine nucléaire et révèle une attitude spéculative, voire aventuriste. Au total, ce projet démontre que la stratégie de sécurité du Japon est en pleine transformation fondamentale. Le concept de sécurité passe d'une défense passive à une offensive active. Les capacités militaires évoluent d'une défense limitée aux eaux et aux territoires nationaux vers des opérations à longue portée. Le positionnement stratégique s'étend de la sécurité régionale à une intervention mondiale. Et le modèle politique quitte le cadre d'un renforcement temporaire pour entrer dans une logique d'expansion militaire à long terme et institutionnalisée. Ces changements radicaux montrent clairement que le Japon est en train d'abandonner complètement le système pacifiste d'après-guerre. Qu'il s'agisse de nier l'histoire de l'agression pendant la Seconde Guerre mondiale et les conclusions du procès de Tokyo, d'augmenter massivement les dépenses militaires, d'assouplir les restrictions à l'exportation d'armes létales, de promouvoir la révision de la constitution pacifiste, de faire avancer celle des trois documents sur la sécurité nationale, ou encore d'envisager de modifier les trois principes non nucléaires, le Japon accélère partout la résurgence du militarisme. En particulier, cette méthode consistant à exagérer les menaces extérieures, à dramatiser la crise existentielle et à utiliser la volonté de défense pour justifier l'expansion militaire, présente de troublantes similitudes avec la voie qu'avait empruntée le militarisme japonais avant la Seconde Guerre mondiale pour préparer ses agressions extérieures. La communauté internationale doit s'en montrer extrêmement vigilante. Les leçons de l'histoire ne sont pas lointaines. Alors que le Japon parle de paix et de défense, il s'engage en réalité à toute vitesse sur la voie de la remilitarisation. Cette politique constitue non seulement une violation des instruments du droit international que sont la déclaration du Caire, la déclaration de Potsdam et l'acte de capitulation du Japon, mais elle porte également gravement atteinte à l'ordre international d'après-guerre et menace la sécurité des pays voisins. À terme, elle mettra aussi le Japon lui-même en danger. Les nouveaux projets de révision, adoptés cette fois-ci par le Parti libéral-démocrate japonais, est un signal d'alarme de plus sur la voie de la remilitarisation. La communauté internationale doit unir ses forces et prendre des mesures concrètes pour ne jamais permettre, sous aucun prétexte, la résurgence du militarisme japonais.

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0: Bonjour à toutes et à tous, bienvenue à l'écoute de l'émission Classico. Les dernières statistiques démographiques renseignent que près de 850 000 étrangers vivent en Chine, dont 600 000 ont passé plus de 5 ans. De plus, presque 450 000 étudiants étrangers restent en Chine pour continuer leurs études, trouver des emplois ou créer leurs propres affaires. S'installant dans diverses villes chinoises, ils témoignent le développement de la Chine. Parce qu'ils y aspirent, ils viennent en Chine. Du fait de leurs rêves, ils choisissent d'y rester. Quand des étrangers rencontrent la Chine, que se produit-il quand les étincelles se rencontrent? Dans cette émission d'aujourd'hui, nous avons invité plusieurs jeunes à partager leurs expériences en Chine. Ne quittez pas, Classico commence tout de suite.
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0: Quels sont les parcours de ces jeunes installés en Chine? Pourquoi choisissent-ils d'aller en Chine? Quels sont leurs rêves? Quelles sont leurs impressions sur les Chinois? On les écoute.
2: Bonjour, je m'appelle Wachinou Lionel Pirouche-Sauvegidi, je suis étudiant béninois en Chine.
3: Bonjour tout le monde, c'est Mundia Sajad Béchari, géopoliticien et sinophile, ou sinologiste comme vous voulez.
4: Je m'appelle Ravindra Sunapri, j'ai 27 ans, je viens d'un pays qui s'appelle Île Maurice. Et maintenant, je travaille comme entrepreneur. On fait de l'import et export de la Chine vers Maurice et Maurice vers la Chine.
5: Je suis Jerry, journaliste de CGTN français, chinoise, 29 ans.
2: Je suis venu en Chine parce que j'avais beaucoup de questions auxquelles je n'avais pas de réponse.
3: Je suis arrivé en Chine en 2013, un peu par accident. Je suis arrivé à Foshan, Guangdong, pour visiter un vieil ami.
4: Je suis arrivé ici pour étudier. Et maintenant que j'ai mon degré, j'ai décidé de créer mon propre entreprise ici pour pouvoir faire de l'import et export.
2: Lorsque j'étais tout petit, je regardais les films chinois, surtout les films de Wushu, les films d'arts martiaux. Et donc, ces films me donnaient une impression, l'impression selon laquelle tous les Chinois pouvaient pratiquer le Kung Fu. Ce qui est évidemment faux. Ce qui m'a le plus impressionné ici en Chine, et qui m'a donné une très belle image, c'est l'union du peuple chinois. Et comme ils le disent, Tuan Jie Jiu Shi Li Liang. Et comme ils le chantent aussi bien, Tuan Jie Jiu Shi Li Liang. Et voilà, il le chante aussi bien.
3: Quand je suis arrivé ici, je pensais que c'était un pays ultra pollué et qui était bloqué dans son carcan de développement industriel. Or, j'ai découvert que c'est un pays beaucoup plus complexe et beaucoup plus changeant que je le pensais.
4: Avant de venir ici, pour moi, la Chine était un pays vraiment mystérieux. Je savais presque rien. Je savais juste que c'était ici où on fabrique toutes les choses qu'on consomme dans le monde. Et quand je suis arrivé ici, j'ai vu que la Chine avait une culture vraiment riche et il y avait beaucoup de choses à découvrir.
2: Si je vais décrire les Chinois en un seul mot, c'est que les Chinois sont très laborieux.
4: Les Chinois, pour moi, sont des personnes qui sont vraiment, vraiment travailleurs.
3: Qui étaient filiales.
5: Travailleurs.
2: Mon rêve est tout simple. C'est de connaître les cultures qu'il y a dans ce beau monde.
3: Du coup, mon projet à long terme, c'est d'écrire un livre. Donc, j'ai déjà publié plusieurs livres, mais mon prochain livre, qui est un travail de plus de 10 ans maintenant, sera, essaiera de faire partager mes lunettes de la Chine aux autres.
4: J'espère dans les prochaines 5 ans, j'aurai ma licence et je pourrai faire du paragliding partout dans la Chine ou dans le monde.
5: En tant que journaliste, un de mes rêves est de pouvoir partager des meilleures histoires au public. Grâce au développement de la Chine, surtout dans le domaine technologique, j'ai beaucoup plus de nouveaux moyens pour accomplir mon travail. Donc je pense que oui, mon rêve pourrait être réalisé dans cette époque. C'est une fortune pour moi.
6: « Et j'ai le plaisir de les accueillir par visioconférence. Et aujourd'hui, j'ai le plaisir d'avoir Woshinu Lionel Perus-Soveghedi, doctorant en linguistique appliquée à l'Université des langues et cultures de Beijing, et Mundir Sajad Bechari, politologue et

0: écrivain français, et Elvin Ravendra Sunatri, chef de projet à Uniford et directeur général de Clay China. Et dans le studio, Lydia Rui, journaliste de CGTN français.
1: Bonjour.
0: Bonjour, bienvenue dans notre émission. Alors, je vais peut-être commencer par Washinou. Vous êtes venu de Bénin et vous avez fait vos études en Chine et maintenant vous êtes doctorant. Alors, vous avez dit dans le clip que vous avez eu beaucoup de questions avant de venir en Chine. Donc, est-ce que vous avez résolu les questions. Par exemple, pourquoi les Chinois mangent avec la baguette? Est-ce que vous comprenez maintenant pourquoi?
2: Alors, d'abord, merci beaucoup pour la question. Premièrement, j'ai toujours été fasciné par la culture chinoise et donc j'avais énormément de questions. Ce sont ces questions qui m'ont amené ici. Et donc, d'abord, la question concernant les baguettes chinoises, j'ai cherché la réponse plusieurs fois. J'ai eu beaucoup de différentes réponses, mais quand même, j'ai eu une réponse qui m'a beaucoup intéressé. D'abord, depuis l'Antiquité, les Chinois utilisaient déjà des longs bois en bambou pour faire de la cuisine. Et par la suite, cela a évolué, c'est devenu des baguettes que nous utilisons aujourd'hui. Mais ce qui m'a le plus intéressé, c'est la culture derrière ces baguettes. Parce que la fabrication de ces baguettes répond à des normes fixes. Nous avons d'abord le petit bout qui est rond et le second bout qui est carré. Et cela, chez les Chinois, ils disent le plus souvent tien yuan di. Enfin, cela signifie quoi? Le ciel est rond et la terre est carrée. Et donc, cette analogie me permet de voir combien de fois les Chinois sont beaucoup plus proches de la nature. Parce qu'ils disent aussi quelque chose, tien di ren he, c'est-à-dire quoi? C'est-à-dire le ciel, la terre et l'homme sont en harmonie. Et vraiment, c'est très intéressant. Et seulement avec ces baguettes chinoises, nous pouvons apprendre beaucoup de choses sur la culture chinoise. Comment est-ce qu'ils voient le monde? Comment est-ce qu'il se comporte et tout ça, nous pouvons voir beaucoup, beaucoup de choses. C'est vraiment très intéressant et passionnant.
0: Et par rapport à vous, c'est vraiment avant de venir en Chine, c'est tout le monde pratique les kung-fu et puis en Chine, vous vous rendez compte que c'est pas ça. Mais pour m'en dire, c'est un peu différent, n'est-ce pas? Parce que vous dites que avant de venir en Chine, vous avez l'impression que la Chine c'est un pays homogène, pollué et prévisible. Mais après, vous avez changé votre vision pour cette diversité, complexité, un respect du temps long. Est-ce que vous pouvez expliquer davantage?
1: Oui, bon déjà, il faut comprendre les différents visages de la Chine. Et cela part déjà d'un plan macro-géographique à comprendre que la Chine est composée de différents climats, de différentes typographies qui, en fait, ont laissé émerger des cultures sub-cultures, ce qu'on appelle cultures sous-adjacentes, qu'on trouve peut-être dans l'ouest de la Chine, donc que ce soit Qinghai, ou Gansu, Sichuan, Guizhou, le sud, Guangdong, Hainan, et bien sûr la Chine centrale qui est un peu où la civilisation Han est un peu émergée entre le Huanghe et le Yangtze, la rivière du Yangtze. Quand on voit la Chine par ses différentes couches sociales, économiques et géographiques, on voit que le pays est beaucoup plus hétérogène tout en étant relié à travers une histoire commune, à travers une émotion commune. Quand vous parlez du temps long, oui, comprendre la Chine, il faut le comprendre à travers Kongzi de Wenhua, donc la culture confucienne, à savoir le respect et l'attachement, parfois nostalgique, mais l'attachement de devoir avec les ancêtres, et comment cette histoire en fait se conjugue à travers une nouvelle grammaire qui est un peu perturbée par l'économie, par le nouveau modèle pseudo-économique, etc. Mais toute cette complexité, tous ces différents changements entre chaque phase et chaque jonction de l'histoire fait que la Chine est diverse. Elle n'est pas juste diverse par ses différents visages, comme je l'ai dit, ça c'est au niveau macro. Mais au niveau micro et au niveau humain, elle est diverse par rapport aux différentes histoires individuelles des Chinois qui se conjuguent à travers un combat de résilience qui est souvent orienté vers l'unité familiale et le support familial. Parce qu'à la fin de la journée, on a un Chinois en général aujourd'hui, en 2022, comme je veux dire, à 10 parents. Donc les deux parents plus les grands-parents maternels. Plus

0: différents types de repas, types de cuisine, etc. Et c'est passé quand je suis arrivé en Chine, j'ai pu voyager et voir tout ça d'une première vue. Alors, ouais.
1: Je me demande, est-ce que j'ai eu tort de vous poser la question suivante dans le clip, parce qu'on vous a demandé de décrire les Chinois en un mot. Je sais que Washinu, vous avez choisi le mot laborieuse, n'est-ce pas?
2: Pourquoi? Parce que les Chinois sont vraiment très laborieux. Et au début, lorsque j'étais venu en Chine, je n'arrivais pas à aller au rythme des Chinois. D'abord, ça va trop vite et ils sont beaucoup trop dynamiques. Et donc, j'ai été obligé de me dire, mais qu'est-ce qu'il faut que je fasse? Parce que là, je n'arrivais plus à supporter la pression, je n'arrivais plus à supporter la rapidité des Chinois. Et donc, j'ai été obligé de faire face à la culture, j'ai été obligé de piocher la bonne réponse dans la culture. Et donc, comme on le dit souvent, chez moi aussi, on a une analogie pareille. On dit, lorsque vous arrivez quelque part et les gens marchent avec la tête, marchez avec la tête. Et donc, c'est ce que j'ai fait. Je me suis sacrifié, donc je me suis mis au travail, au fait, comme eux. Et là, je me suis rendu compte que ben, ce n'était pas aussi difficile que ça. Et je pense que nous pouvons le remarquer déjà sur les plateformes de vente en ligne. Lorsque vous avez des problèmes, les gens vous répondent le plus vite possible. Et nous pouvons le voir aussi avec les livreurs, avec beaucoup, beaucoup de services ici. Tout va vraiment très vite. Et j'apprécie énormément ce dynamisme.
1: Mon dire, toi, c'est autre chose, c'est piété filiale. C'est un peu ce que vous avez expliqué tout à l'heure.
3: Que je voudrais vraiment me concentrer dessus, c'est vraiment ce sentiment d'appartenance à un oui. Comment je dis un oui, je parle en anglais, oui, culture, à un nous en fait. Woman
1: Ah, ok.
3: dans one roi. Donc, à savoir, bien sûr, à travers différentes pseudo-idéologies ou cultures ou théories, on va appeler ça collectivisme. Je vois ça plus d'un point de vue émotionnel, ce qui en fait définit, quand monsieur parle de labeur, je pense que le labeur n'est juste une conséquence du rapport familial que les Chinois ont. Et oui, je ne pense pas que tous ont le même degré de labeur, mais en revanche, je pense que l'écosystème socio-culturel crée ce comportement de labeur, ce besoin de devoir de loyauté envers les ancêtres, donc les parents, les grands-parents, etc. Et je pense vraiment que la Chine est conduite avant tout par Dia, par la mère. Et comment l'enfant, qui est surtout depuis les années 80, depuis The One Child Policy, se traduit dans cette quête, en fait, de respect, de devoir, de loyauté et d'émergence à travers son passé, à savoir à travers ses parents, ses parents, etc.
1: Et Elvin?
0: Pour moi, j'ai trouvé que mes collègues chinois avec qui je travaille souvent, ils sont vraiment travailleurs. C'est-à-dire, ils travaillent plus que moi. Et du coup, quand on est au bureau, etc., ça me met de la pression.
1: L'impression.
0: Il y a même un collègue qui travaille des fois le week-end. Et du coup, ça me donne l'impression de venir dans le week-end. Mais ça serait pas possible, par exemple, à l'île Maurice. Et pour mes collègues, c'est quelque chose de vraiment normal de travailler de plus en plus. Je crois que leur philosophie, c'est de travailler plus, travailler honnêtement pour pouvoir créer une bonne avenir dans le futur.
1: Tcharu, vous êtes chinois. Qu'est-ce que vous en pensez de ces commentaires?
4: En fait, je pense que tous les trois, ils connaissent très bien la culture chinoise. Et moi-même, moi aussi, j'ai choisi en fait travailleur. Travailleur et laborieur, en fait, ce sont les deux synonymes pour expliquer un peu comment les Chinois préfèrent travailler dur. En fait, je pense que ça, il y a un lien avec la civilisation chinoise parce qu'au tout début de la civilisation chinoise, c'est en fait plutôt une civilisation agricole. Du coup, pour nos ancêtres, on pense toujours, il faut d'abord cultiver très dur et puis après,

0: c'est on peut avoir les récoltes. Donc, il faut vraiment de travailler dur pour gagner leur vie, leur meilleure vie. Voilà. Et je pense que Moitir, il a aussi la raison. En fait, je pense que c'est aussi, on peut expliquer ça par un mot, c'est solidarité peut-être. Pas seulement pour les familles, mais aussi pour, par exemple, on a 56 ethnies. On a mentionné en fait la diversité parce que la Chine est vraiment un grand pays. Mais en même temps, vraiment, il y a une solidarité pour toutes ces ethnies dans la famille, ou bien dans les communautés, dans différents domaines. En fait, on parle toujours cette phrase en Chine, c'est l'union fait la force. Voilà.
1: En fait, je me demande, parce que vous êtes en Chine, je pense qu'il y aura beaucoup de monde dans votre pays pour vous demander qu'est-ce qui se passe là-bas. Quelles sont les histoires où, un ou deux anecdotes que vous racontez régulièrement à vos amis?
2: D'abord, je dis souvent à mes amis qu'il y a la vitesse de la Chine. La Chine, tout évolue à une vitesse grand V. Lorsque j'étais venu en 2017, il fut un temps où j'étais un peu malade. Et donc, pendant cette période-là, c'est là où j'ai fait l'expérience d'acheter des médicaments en ligne. Et c'est-à-dire, dès que vous achetez, ça peut venir très rapidement. Et donc, j'avais acheté ces médicaments et dans moins de 30 minutes, le monsieur était déjà là. Et donc, il m'a appelé et il me dit, Nidawai Maitaola. Et donc, Nidawai Maitaola, c'est-à-dire, votre livre est là, okay, votre marchandise est là. Et donc, je suis parti, j'ai pris le médicament et je me suis dit, mais waouh, ça c'est vraiment bien parce que je n'étais pas habitué à ce système. À ce système de consulter le docteur en ligne, à ce système d'acheter des médicaments en ligne. Et donc, ça, c'était vraiment une belle expérience et la rapidité m'a vraiment plu. La vitesse, ça se voit un peu partout. Même lorsque les professeurs font les cours, ça se voit presque partout. Dans les constructions, lorsque vous arrivez dans un endroit et après 6 mois, vous repartez dans cet endroit-là, vous allez remarquer qu'il y a nécessairement un changement direct et radical. Et donc, je me demande qu'est-ce qui fait que les choses changent constamment. Et je n'ai pas encore la réponse à ça, mais j'appelle ça seulement la vitesse de la Chine.
1: Et vous, quelles sont les anecdotes que vous aimez raconter à vos amis mauriciens?
3: Par exemple, il y a une histoire que j'aime beaucoup raconter à mes amis quand ils me demandent ben, comment sont les Chinois. C'est-à-dire quand j'étais encore à l'école en 2017 aussi. Je suis parti au restaurant, je me suis amusé un peu et quand je suis retourné, j'avais perdu mon portefeuille. Et du coup, je venais d'arriver en Chine et alors, il y avait ma carte bancaire, etc. J'avais pas encore mis WeChat Pay, etc. Alors, si je perds ma carte, c'est un grand problème. Je paniquais, je suis parti même au poste de police. Mais après un jour, c'est-à-dire le lendemain, dans la soirée, il y a quelqu'un qui m'a téléphoné sur mon téléphone. Alors, c'était un monsieur qui habitait tout près de l'école. Il a ramassé mon portefeuille et il a vu un numéro dans mon portefeuille, il a téléphoné. Et puis, je suis allé le voir et il m'a donné mon portefeuille, il m'avait même préparé un petit repas, etc. Alors, c'est cette histoire que je raconte à mes amis mauriciens quand ils me demandent comment sont les Chinois, parce que mon expérience en Chine était vraiment bonne jusqu'à l'heure. Et ouais.
1: Et m'en dire quel genre d'histoire que vous vous racontez à vos amis?
4: J'ai adopté un enfant de Foshan, Guangdong, qui en 2014. Pour moi, quand je vois la Chine, quand je lis la Chine à travers les yeux du fils et les yeux de la famille maternelle. Je suis pas rentré à travers la Chine, je n'ai pas lu la Chine à travers l'école, le travail ou autre, ce que beaucoup d'étrangers font et ont eu. Moi, j'ai eu d'abord une connexion à travers ce pays, à travers ces gens, à travers vraiment le chemin de l'émotion pure et le chemin de survie, de résilience. Parce que quand je vous ai parlé de piété filiale, en fait, je parlais spécialement du squelette du support system, donc système de support,

0: système de solidarité comme mademoiselle l'a mentionné auparavant, mais solidarité familiale à travers le cercle. Et ça, c'est quelque chose que j'ai compris très vite, parce que c'est une longue histoire, je peux en parler, mais à travers en fait ma famille chinoise. Et du coup, quand je parle de Chine, je parle d'abord de ma famille substitutionnelle, et ensuite, bien entendu, mes apprentissages et mes expériences qui sont en fait les conséquences de ma géographie en Chine quand j'ai bougé à Pékin ou autre. Mais ça, c'est beaucoup plus commun. Je pense que l'unité de mon anecdote, elle est attachée à ma relation familiale avec mes Chinois.
1: Et tiens, je voulais savoir, est-ce que il y a des choses que vous racontez régulièrement aux étrangers quand vous êtes en contact avec sur la Chine?
2: Moi, je pense que c'est pas tellement profond comme les trois invités ont mentionné. En fait, je partage toujours les gastronomies chinoises avec mes amis étrangers, bien sûr. Mais aussi, en fait, comme par exemple ce matin, j'ai discuté un peu avec mon collègue et je lui ai demandé, maintenant, est-ce que tu préfères faire des courses en ligne ou bien au supermarché? Et puis, il a dit que depuis 5 ans, environ 5 ans, il préfère de faire des achats en ligne. C'est vraiment très pratique. En Chine, en fait, et il a déjà en fait cette habitude pour faire les achats en ligne, pas seulement les achats, bien sûr, mais aussi comme par exemple les frais de famille, comme électricité, eau, gaz, etc. Voilà, et je pense que c'est pas seulement la technologie facilite notre vie, mais aussi à faciliter notre travail professionnel. Voilà, c'est aussi ce que je discute. Peut-être pas partage, mais discute toujours avec mes amis étrangers.
1: Et chez nous, quels sont les plus grands changements que vous pouvez constater pendant toutes ces années en Chine?
3: Pour compléter ce que Vador vient de dire, je pense que déjà au niveau technologique, nous pouvons déjà remarquer que beaucoup de gens tendent à préférer à prendre les transports comme le TGV, le Gaotier chinois, le TGV chinois. Et donc, même actuellement, j'ai lu tout récemment, il y a un reportage sur la conception d'un nouveau type de TGV qui va jusqu'à 600 km/h. Et je trouve que ça, c'est vraiment très exceptionnel parce que ça va vraiment entraîner un développement très rapide de certaines zones rurales. Parce que le TGV, à cette allure-là, beaucoup de gens vont préférer prendre cette TGV que de prendre l'avion et donc ça ira beaucoup plus vite. Et donc, ça, c'est déjà un point. Un autre point, c'est déjà le développement, surtout au niveau du développement des zones rurales. Je me suis rendu compte que la Chine a mis ce point-là vraiment au centre de son développement. Et donc, j'ai été dans un village au nord de la Chine et je me suis rendu compte que en réalité, ce n'est même pas un village parce que chez moi, ça n'a rien d'un village, en fait. Parce qu'il y a tout ce qu'il faut pour un village, mais quand même, il y a tout ce qu'il faut aussi pour une ville. Les routes, les infrastructures, tout est bien. Les hôpitaux, ça va très bien, c'est bien construit. Il y a aussi la connexion Internet qui est vraiment haut débit. Et tout. Je me suis senti vraiment pas comme dans un village où je vais penser à avoir problème d'électricité, problème d'eau potable ou bien problème de connexion Internet ou même d'achat en ligne. Donc, tout allait tellement bien au point où je me suis dit, mais vivre dans un village, je n'ai rien à envier à quelqu'un qui vit dans une grande métropole, à Shanghai ou bien à Pékin. Et donc, cette expérience m'a permis de voir que la vie des paysans vraiment a changé tout d'un coup. Ce changement-là, je pense que je l'ai vu de mes propres yeux. C'était magnifique.
1: Alors, dernière question. On revient un peu à vous. Vous êtes tous en Chine où vous avez fait des études, vous travaillez. Donc, quel est votre rêve et qu'est-ce qui vous a motivé à rester en Chine et comment comptez vous réaliser vos rêves en Chine? Je commence par Washington.
3: D'accord. D'abord, ce qui me motive à rester beaucoup plus en Chine, c'est la culture. Pourquoi? Du premier point de vue, je peux dire que le fait d'aller comprendre la culture chinoise m'a permis à moi-même de mieux comprendre la mienne. Et donc, sur ce point-là, je peux dire que en cherchant à comprendre l'autre, je me suis mieux compris moi-même.

0: Je peux dire ça. Et donc, c'est ça qui me motive le plus. Chaque jour, je fais l'effort quand même de mieux comprendre cette culture et d'essayer de voir, mais comment est-ce que ça se passe chez moi en Afrique, chez moi dans l'Antiquité, dans l'ancienne Égypte, comment est-ce que ça se passait? Et donc, c'est vraiment très passionnant. Et je ne peux pas dire que je peux réaliser mon rêve, mais je peux dire que je vais vivre ce rêve-là au jour le jour et je préfère le vivre comme ça.
1: C'est vrai qu'il y a beaucoup d'amis africains qui me disent qu'il y a beaucoup de ressemblances entre la culture chinoise et la culture africaine. Donc,
0: Effectivement, il y a beaucoup de ressemblances entre la culture africaine et la culture chinoise. Par exemple, lorsque vous parlez, vous savez, chez nous, par exemple, dans ma langue maternelle, c'est une langue kwa du continent Ngwe, plus précisément le Ngwe. On utilise toujours le nin des Chinois, le nin, c'est-à-dire le vouvoiement. Le vouvoiement chez nous a une très grande place. Et comme chez les Chinois aussi, ça a une très grande place. Et lorsque vous mangez avec les Chinois, vous savez, la manière dont les gens s'asseyent, et donc qui va manger en premier, ça aussi, il y a une grande ressemblance avec ça, avec ma culture, avec la culture africaine.
1: ça, j'apprends de nouvelles choses. Hein. Alors, Elva.
2: Ben, moi, mon rêve, c'est de pouvoir construire une entreprise qui est vraiment profitable. Et du coup, quand je me suis, j'ai été en Chine pendant 5 ans, j'ai pu créer des relations avec certaines personnes, etc. Et j'aime beaucoup leur façon de travailler. Alors, c'est un des raisons qui m'a poussé à rester en Chine, du coup, que de partir ailleurs. Et ben, je travaille presque tous les jours pour pouvoir réaliser ce rêve. Et maintenant, il y a beaucoup plus de gens qui travaillent ensemble avec moi. Et je suis sûr que dans quelques années, on va pouvoir réaliser cette rêve ensemble.
1: Je comprends, vous allez devenir patron et puis vous faites travailler vos employés le week-end. Et mon dire.
3: C'est très simple. Je voudrais juste finir mon livre sur la Chine. Je veux prendre le temps pour cela parce que on est dans une phase temporelle qui est très très très tumultueuse dans le monde et du coup je dois attendre davantage pour voir la situation sociétale en Chine. Donc ça serait un avant 2028 si je peux finir mon livre, ça serait cool. Et
1: Ah,
3: sinon à
1: vous avez
3: côté de
1: des plans
3: ça,
1: quinquennales aussi. Hein.
3: oui, voilà. Et sinon, ce serait de créer un film autobiographique sur la Chine. Donc, je pense que c'est possible qu'il soit fini avant le livre. Voilà.
1: Et tiens, en tant que Chinoise, comment
4: Oui,
1: fait-vous?
4: en fait, moi, j'ai fait plusieurs émissions avec Moitir depuis longtemps, donc je comprends très bien son amour pour la Chine. Et aujourd'hui, je suis très contente de pouvoir reconnaître Wuxinu et Edward, et puis leurs paroles et leurs connaissances pour la Chine, en fait, m'ont touchée beaucoup.
1: Ah oui, moi aussi.
4: Parce que, en fait, dans cette époque critique, une compréhension mutuelle, c'est de plus en plus importante pour tout le monde. Voilà, pour tous les pays. Alors, pour moi, mon rêve, c'est qu'il y aura plus de gens comme nos trois invités pour comprendre mieux la Chine. Et puis, comme ça, pour moi, personnellement, je voudrais raconter plus d'histoires par rapport à la Chine. Voilà.
1: Et nous allons essayer de faire plus d'émissions pour partager ces genres d'expériences avec nos téléspectateurs. Alors, je vous remercie à tous les quatre d'avoir participé à notre émission. Je vous remercie beaucoup.
3: Merci.
1: Merci, au
0: Bye
1: revoir,
0: bye.
1: merci.
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Je vous rappelle que vous suivez toujours l'émission Classico. Avant de passer à la prochaine partie de cette émission courte chinoise, je vous propose une pause musicale. C'est parti!

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2: Bonjour tout le monde, bienvenue dans notre cours de chinois. Moi c'est Xiao Tai, je suis avec Yves. Bonjour Yves.
3: Natia Rao, bonjour tout le monde, bonjour Xiao Tai.
2: Et dans la dernière leçon, nous avons appris quelques expressions utiles pour aller chez le coiffeur. Je propose de réviser un peu avant d'attaquer la nouvelle leçon.
3: Bien sûr, c'est toujours un plaisir, tu le sais bien.
2: 我想剪头发。
3: 我想剪头发。Je voudrais me faire couper les cheveux.
2: 修一下就可以了。
3: S'il vous plaît, juste les pointes.
2: 我想染头发。
3: 我想染头发。Je voudrais me faire teindre les cheveux.
2: 别剪太短了。
3: 别剪太短了。Ne coupez pas trop court.
2: Bon, réécoutons les dialogues.
4: 我想剪头发。
5: 你想怎么剪？
4: 修一下就可以了。
5: 好的，请先洗头。
4: 我想染头发。
5: 你想染什么颜色？
4: 棕色怎么样？
5: 嗯，不错，很时髦。
4: 别剪太短了。
5: 行，保准您满意。
2: C'est tout pour la révision. Tout de suite, la nouvelle leçon.
3: Voici les expressions clés.
5: 我想租房。您想找什么样的房子？您想花多少钱租？什么时候能搬进来？房租怎么付
2: ？Et voilà, quand tu arrives dans une agence, tu peux commencer à dire comme ça, 我想租房。
3: 我想租房。
2: Ce qui signifie, je voudrais louer un appartement.Zu fang est le terme clé de cette phrase. Zu veut dire louer.
3: Zu.
2: Fang, un appartement.
3: Fang.
2: 我想租房。
3: 我想租房。Je voudrais louer un appartement.
2: Tout de suite, le dialogue.
5: 我想租房。
4: 你想找什么样的房子？
5: 带家具的两居，房子不要太旧。
2: Voilà, c'était le dialogue 1. Et dans cette conversation, on entend une personne qui dit à un agent immobilier, 我想租房。
3: 我想租房。Je voudrais louer un appartement.
2: Et l'agent demande, 你想找什么样的房子？
3: 你想找什么样的房子？ Donc, 你想, vous voulez, 找什么样, chercher quel genre, 什么样, quel genre, 房子, d'appartement. Donc, quel genre d'appartement cherchez-vous?
2: 带家具的两居，房子不要太旧。
3: 带家具的两居，房子不要太旧。Donc, d'ai tia ju, c'est meublé. De liang ju, deux pièces. Donc, deux pièces meublées. Fang zi, l'appartement, toujours. Et bu yao tai tio, donc c'est ne doit pas être trop en mauvais état. Tio, c'est en mauvais état. Donc, l'appartement ne doit pas être trop en mauvais état. Il doit être en bon état.
2: Repassons le dialogue.
5: 我想租房。
4: 你想找什么样的房子？
5: 带家具的两居，房子不要太旧。
3: Nous sommes toujours chez l'agent immobilier. Maintenant, j'aimerais savoir, il faut en venir un peu au nerf de la guerre, l'argent, comment parler du prix?
2: Alors souvent, c'est l'agent immobilier qui prend l'initiative de poser la question. 你想花多少钱租？
3: 你想花多少钱租？
2: 你想花多少钱租？花 signifie payer ou dépenser, sous-entendu de l'argent.花
3: 花
2: 多少钱 ？Combien d'argent？
3: 多少钱
2: ？Zu veut dire louer。
3: Zu。
2: 您想花多少钱租？
3: 您想花多少钱租 ？Vous voulez dépenser combien d'argent？
2: Écoutons maintenant le dialogue 2. On va parler du prix。
4: 您想花多少钱租？
5: 月租3000元以内吧。
4: 您看这房怎么样？
5: 嗯，不错。
2: Voilà, dans le dialogue tout à l'heure, on a discuté du prix avec l'agent immobilier. 你想花多少钱租？
3: 您想花多少钱租？ Vous voulez payer combien pour le loyer? 花dépenser, 多少钱, combien d'argent, 租, louer.
2: Et l'autre répond, 月租三千元以内吧。
3: 月租三千元以内吧。Donc, 月租 par mois, 三千块, 3000元, 以内吧。Donc, littéralement, ça veut dire à l'intérieur. Donc, à l'intérieur de ces 3000 yuan, en français, on traduirait par pas plus de 3000 yuan.
2: 您看这房怎么样？
3: 您看这房怎么样？看voir, 这房 cet appartement, 怎么样？ Comment? Donc, vous trouvez comment cet appartement?
2: 不错。
3: 不错。Pas mal.
2: Et puisqu'on a discuté du prix, il serait pas mal d'en savoir un peu plus sur la monnaie chinoise, renminbi, ce qui signifie littéralement la monnaie du peuple. en effet l'unité principale de renminbi est yuan et on a adopté le système décimal. Un yuan égale à 10 jiao et un jiao égale à 10 fen. Yuan, jiao, fen, ce sont en effet les trois unités de la monnaie chinoise.
3: D'accord, yuan, jiao, fen. Mais Xiao Tai, dans la vie courante, quand je vais acheter mes fruits ou un pao zi, on ne me dit jamais de payer en yuan ou en jiao, on me parle plutôt de kuai et de mao. Est-ce que tu peux m'expliquer qu'est-ce que c'est ?
2: Très bonne question. En effet, dans la vie quotidienne, on parle plus de kuai et de mao que de yuan et de jiao. Kuai et yuan, c'est tout à fait la même chose, seulement le terme kuai est plus du langage parlé, alors le yuan sonne plus formel que kuai. Et c'est pareil pour mao et jiao. Ainsi, dans la vie quotidienne, tu entends plus souvent parler de kuai et de mao.
3: D'accord, bon bah je crois que j'ai compris. Refermons cette parenthèse. Revenons à l'appartement que nous voulions louer. Maintenant je voudrais dire, maintenant que je sais que je peux louer et que le prix me convient, je voudrais savoir quand je peux emménager. Comment dit-on ça, Xiao Tai ?
2: Tu peux dire en chinois comme ça, 什么时候能搬进来?
3: 什么时候能搬进来?
2: Alors 什么时候, c'est facile. Quand, quelle date, quel moment?
3: 什么时候?
2: 能, pouvoir.
3: 能.
2: Ban, déménager, emménager. En l'occurrence, il s'agit de emménager.
3: Ban.
2: Jinlai, ce qui signifie entrer

0: venir ici.
1: 进来。
0: 什么时候能搬进来？
1: 什么时候能搬进来？ Quand puis-je emménager?
0: Dialogue 3, tout de suite.
2: 什么时候能搬进来？
3: 下个月底。
2: 房租怎么付呢？
3: 一次付三个月的。
0: Voilà, c'était le dialogue 3. Dans cette conversation, on en arrive à la fin de discussion entre le client et l'agent immobilier, parce qu'on a commencé à discuter de la date pour emménager et du paiement pour le loyer. On entend la première personne qui demande « 什么时候能搬进来?»«
1: 什么时候能搬进来?»« Quand puis-je emménager ?»« 什么时候quand ?»« 搬déménager, emménager, 进来 rentrer. » Donc « 搬进来 » signifie « emménager. Quand puis-je emménager ?
0: Et l'autre lui répond, 下个月底.
1: 下个月底. Donc, 下个月signifie le mois prochain et 底, 月底 signifie la fin du mois.
0: 房租怎么付?
1: 房租怎么付? Je dois vous payer le loyer dans combien de mois?
0: 房租怎么付?
1: Je dois vous payer le loyer pour combien de mois? 怎么付? Comment le régler? Donc en Chine, on a souvent payé 3 mois d'avance. Donc cette phrase implicitement signifie on a payé le loyer pour combien de mois?
0: Et la réponse qu'a donnée l'agent immobilier est 一次付三个月的.
1: 一次付三个月的. Donc une fois, 一次付payé 三个月的 3 mois. Donc une fois, on a payé 3 mois. On a payé 3 mois à la fois.
0: Repassons le dialogue.
2: 什么时候能搬进来？
3: 下个月底。
2: 房租怎么付呢？
3: 一次付三个月的。
0: Bon, maintenant je propose de réécouter les 3 dialogues en entier avant de repasser à notre ABC de la culture chinoise. Allez, c'est parti.
2: 我想租房。
3: 你想找什么样的房子？
2: 带家具的两居，房子不要太旧。
3: 你想花多少钱租？
2: 月租3000元以内吧。
3: 您看这房怎么样？
2: 不错。什么时候能搬进来？
3: 下个月底。
2: 房租怎么付呢？
3: 一次付三个月的。
1: Voilà, vous venez d'entendre les dialogues pour aujourd'hui. Un peu de culture maintenant. En Chine, les jeunes vivent avec leurs parents avant de se marier. Quelques-uns vivent encore avec leurs parents après le mariage. Cela permet aux grands-parents de les aider. Certains jeunes louent ou achètent un appartement pour avoir une vie indépendante. En Chine, pour acheter un appartement, on peut payer en une seule fois ou payer à crédit. Les familles modestes peuvent demander d'acheter des logements sociaux ou louer des HLM. Mais pour louer des HLM, il faut remplir certains critères et être patient. Bien que la plupart des logements sociaux soient loin du centre-ville, le métro facilite la vie des habitants.
0: Voilà, c'est tout pour aujourd'hui. Comme d'habitude, un test avant de vous quitter. Comment dire en chinois ? Je dois vous payer le loyer pour combien de mois?
1: Si vous savez la réponse, n'hésitez pas à nous envoyer votre réponse par email à l'adresse suivante crifra@cri.com.cn.
0: Et pour plus d'informations, n'oubliez pas d'aller surfer de temps en temps sur notre site internet french.cri.cn. Merci à tous, au revoir, à la prochaine fois!
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0: Un mort et huit blessés, tel est le bilan d'un séisme de magnitude 6,3 survenu mardi à 23h dans la préfecture autonome mongole et tibétaine de Haixi, dans la province du Qinghai, au nord-ouest de la Chine, ont annoncé les secouristes. Des milliers d'habitants, d'élèves et d'enseignants des écoles primaires, secondaires, ainsi que des maternelles locales ont été évacués vers 5 sites d'hébergement provisoire où les produits de première nécessité leur ont été fournis. Plus de 12 millions d'offres d'emploi ont été proposées aux jeunes diplômés lors de la dernière campagne de recrutement de printemps en Chine. Clôturé récemment, cet événement national a permis à 674 000 employeurs de proposer de millions de postes. Grâce à 23 000 salons de l'emploi en ligne et en présentiel, la campagne a attiré plus de 13 millions de visites de jeunes diplômés en recherche d'emploi. La Chine a lancé lundi une fusée porteuse Li-Tian-1Y-14 avec 8 satellites à son bord. La fusée a décollé à 11h44 heure de Beijing depuis une zone pilote d'innovation spatiale commerciale dans le nord-ouest de la Chine et réussi à placer les satellites sur l'orbite prévue. Plus de 55 000 personnes ont assisté samedi dernier à deux courses de bateaux dragons à Tianjin. La ville ambitionne ainsi de promouvoir le sport de masse, le tourisme culturel et l'engagement communautaire dans ses districts côtiers et riverains à l'approche de la fête des bateaux dragons. Dans le nouveau district côtier de Binhai, 29 équipes, soit 640 athlètes, ont participé aux compétitions. La fête des bateaux dragons, une tradition vieille de 2000 ans, désormais reconnue par l'UNESCO comme patrimoine culturel immatériel, est célébrée depuis plus de deux millénaires, le cinquième jour du cinquième mois lunaire. Le noix de caillou produite dans les pays africains entretenant des relations diplomatiques avec la Chine ont désormais accès au marché chinois si elles répondent à un ensemble uniforme d'exigences en matière d'inspection, de quarantaine et de conditions sanitaires, a annoncé l'Administration générale des douanes de Chine. L'accès pour les pays producteurs a pris effet le 9 juin dernier. L'Afrique est le premier fournisseur mondial de noix de caillou. Auparavant, seuls quelques pays africains, dont la Guinée-Bissau, le Mozambique et la Gambie, avaient obtenu un accès en quarantaine pour leur exportation de noix de caillou vers la Chine. Suite à un partenariat établi fin mai entre le musée chinois de Saint-Xingdui et la maison française Lalique, les deux parties lancent une série d'œuvres d'art thématiques en cristal sur le thème de Saint-Xingdui, à dont on a pris récemment du musée de Saint-Xingdui. Avec ce partenariat, une série d'œuvres d'art de qualité seront lancées progressivement en 2026 et 2027. Une seule pièce d'art de collection en cristal sera dévoilée au second semestre 2026 et fera l'objet d'une vente aux enchères caritatives en octobre prochain. Les fonds récoltés seront destinés à la recherche et à la préservation de la culture de Saint-Xingdui. Début 2027, les deux parties lanceront conjointement une collection d'œuvres d'art en cristal en édition limitée avec une cérémonie de lancement en France. À partir du milieu de l'année prochaine, des pièces en édition régulière seront également proposées et seront commercialisées en Chine et à l'étranger. Selon les évaluations de l'Union internationale pour la conservation de la nature, 90% des sites du patrimoine chinois ont obtenu une note globale excellente ou bonne, un niveau nettement supérieur à la moyenne mondiale de 61% et à la moyenne asiatique de 68%. La Chine compte désormais 15 sites inscrits au patrimoine naturel mondial et 4 sites au patrimoine reconnu, à la fois pour leurs caractéristiques culturelles et naturelles, ce qui la place en tête du classement mondial en termes de nombre. Ces sites couvrent une superficie totale de plus de 80 000 km², répartis sur 20 régions de niveau provincial, qui abritent des écosystèmes diversifiés, notamment des montagnes, des forêts, des zones humides, des déserts et des côtes. La grande finale du concours d'éloquence organisé par la Fédération pour la diplomatie et les Nations unies s'est tenue récemment à l'ambassade de Chine en France. Les 6 finalistes, tous issus d'établissements d'enseignement supérieur français, ont prononcé un discours libre autour du thème « Langue et tradition, transmettre l'héritage culturel dans un monde en évolution ». 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
3: Bienvenue à Cogito. La stratégie de sécurité japonaise franchit une nouvelle étape aussi radicale qu'inquiétante. Dernière illustration en date, l'adoption récente par les partis libéral-démocrates, PLD en sigle japonais, d'un projet de révision de 3 documents sur la sécurité nationale qui sera prochainement soumis au gouvernement. Sous le prétexte officiel de défendre le territoire national, ce projet dissimule en réalité une véritable expansion militaire. Il assouplit considérablement les restrictions en matière d'armement, de budget et de déploiement, accélérant ainsi le rythme de la préparation au combat. La conclusion s'impose d'elle-même. Les principes axés exclusivement sur la défense, adoptés par le Japon après la Seconde Guerre mondiale, n'est plus qu'une coquille vide. Le nouveau militarisme est devenu une menace concrète pour la région, voire pour le monde entier. Les 3 documents sur la sécurité nationale, actuellement en vigueur, datent de fin 2022. Ils marquaient déjà un tournant, le passage d'une stratégie purement défensive à une stratégie dotée d'une capacité de riposte. Or, le nouveau projet de révision du PLD va bien plus loin. Toutes ces mesures visent une préparation à la guerre à long terme et une intervention proactive. L'objectif est clair: ancrer profondément l'expansion militaire et la logique des combats dans les institutions nationales, l'économie, l'industrie et l'opinion, afin de faire basculer définitivement la politique de sécurité japonaise vers une orientation offensive et expansionniste. Prenons le budget de la défense. Bien que le projet n'en précise pas de montant chiffré, il exige que des fonds suffisants soient garantis pour la transformation des capacités de défense dans un délai de 5 ans. Il cite en exemple les objectifs d'augmentation de la part des dépenses militaires dans le PIB des pays comme les membres de l'OTAN ou l'Australie, laissant entendre que le Japon pourrait s'aligner sur une fourchette de 3% à 3,5%. Rappelons que le Japon affirme avoir déjà atteint, dès l'exercice 2025, soit 2 ans plus tôt que prévu, l'objectif de 2% du PIB consacré à la défense. Le budget de la défense pour l'exercice 2026 dépassera les 9 000 milliards de yens. Et l'enveloppe totale pour la période 2023-2027 s'élève à 43 milliards de yens. La conclusion est sans appel. L'escalade des dépenses militaires japonaises est désormais la norme. En matière de renforcement des capacités militaires, les projets toujours sous prétexte de concrétiser la volonté de défendre les territoires nationaux exigent clairement la mise en place d'une capacité de combat continue sur une base annuelle. Il s'agit d'approfondir les déploiements des forces offensives, introduction de nouveaux sous-marins capables d'embarquer des missiles à longue portée, mise en service de missiles de croisière longue portée et d'armes hypersoniques, développement parallèle des capacités de guerre électronique et cybernétique. En réalité, la soi-disant volonté de défendre les territoires nationaux n'est qu'un alibi au service d'une préparation générale à la guerre. Sur le plan du déploiement régional, le Japon ne cesse d'étendre son influence militaire et d'élargir son périmètre de défense. Le projet accuse sans fondement et dénigre les activités militaires normales de la Chine, tout en exagérant délibérément les tensions régionales. Cette manœuvre vise à tromper l'opinion publique japonaise et la communauté internationale pour créer un prétexte à une remilitarisation accélérée. En matière de politique nucléaire, le projet ne mentionne pas une modification des trois principes non nucléaires, mais il stipule clairement qu'il faut continuer à s'appuyer sur la force de dissuasion nucléaire américaine. Une telle disposition laisse entrevoir des risques pour une future implication dans le domaine nucléaire et révèle une attitude spéculative, voire aventuriste. Au total, ce projet démontre que la stratégie de sécurité du Japon est en pleine transformation fondamentale. Le concept de sécurité passe d'une défense passive à une offensive active. Les capacités militaires évoluent d'une défense limitée aux eaux et aux territoires nationaux vers des opérations à longue portée. Le positionnement stratégique s'étend de la sécurité régionale à une intervention mondiale. Et le modèle politique quitte le cadre d'un renforcement temporaire pour entrer dans une logique d'expansion militaire à long terme et institutionnalisée. Ces changements radicaux montrent clairement que le Japon est en train d'abandonner complètement le système pacifiste d'après-guerre. Qu'il s'agisse de nier l'histoire de l'agression pendant la Seconde Guerre mondiale et les conclusions du procès de Tokyo, d'augmenter massivement les dépenses militaires, d'assouplir les restrictions à l'exportation d'armes létales, de promouvoir la révision de la constitution pacifiste, de faire avancer celle des trois documents sur la sécurité nationale, ou encore d'envisager de modifier les trois principes non nucléaires, le Japon accélère partout la résurgence du militarisme. En particulier, cette méthode consistant à exagérer les menaces extérieures, à dramatiser la crise existentielle et à utiliser la volonté de défense pour justifier l'expansion militaire, présente de troublantes similitudes avec la voie qu'avait empruntée le militarisme japonais avant la Seconde Guerre mondiale pour préparer ses agressions extérieures. La communauté internationale doit s'en montrer extrêmement vigilante. Les leçons de l'histoire ne sont pas lointaines. Alors que le Japon parle de paix et de défense, il s'engage en réalité à toute vitesse sur la voie de la remilitarisation. Cette politique constitue non seulement une violation des instruments du droit international que sont la déclaration du Caire, la déclaration de Potsdam et l'acte de capitulation du Japon, mais elle porte également gravement atteinte à l'ordre international d'après-guerre et menace la sécurité des pays voisins. À terme, elle mettra aussi le Japon lui-même en danger. Le nouveau projet de révision, adopté cette fois-ci par le Parti libéral-démocrate japonais, est un signal d'alarme de plus sur la voie de la remilitarisation. La communauté internationale doit unir ses forces et prendre des mesures concrètes pour ne jamais permettre, sous aucun prétexte, la résurgence du militarisme japonais.

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8: Bonjour et bienvenue à l'écoute de Carnet de route. Aujourd'hui, on continue à explorer les capitales de porcelain en Chine. Et je suis toujours en compagnie de Hugo. Bonjour Hugo.
9: Bonjour Manon et bonjour à nos fidèles auditeurs.
8: On va faire un voyage fascinant à travers les grandes capitales de la porcelaine chinoise, des fours millénaires de Qingdezhe, aux ateliers secrets de Longquan. Nous allons explorer cet art qui a conquis le monde entier. Et Hugo, lors de l'émission précédente, on a exploré Qingdezhe, Longquan, ainsi que Dehua. Qingdezhe, c'est la capitale mondiale de la porcelaine, surnommée la ville de la porcelaine depuis plus de 1700 ans. Et Qingdezhe est un

0: Véritable paradis pour les amateurs de porcelaine. Il y a des musées de la céramique et des fours millénaires. Et puis Longquan, dans la province du Zhejiang. Si Jingdezhen est la reine de la porcelaine, Longquan est le royaume du Silaton. À Longquan, on peut visiter plus de 500 ateliers et puis le musée du Silaton. Et puis on a visité Dehua, de la province du Fujian, qui est connue pour la porcelaine blanche. Aujourd'hui, on continue notre voyage à Dehua. Et Rogo, que recommandez-vous de voir à Dehua?
1: Maintenant, je veux dire que le musée de la céramique de Dehua est extraordinaire. Ça, il faut le noter, avec une collection de chefs-d'œuvre historiques. Mais ce que je préfère, c'est de visiter les ateliers familiaux du vieux quartier. Certaines familles pratiquent le même art depuis 20 générations.
0: Oui, d'accord, des ateliers familiaux, mais qu'est-ce qu'il faut absolument voir?
1: Donc, il faut absolument voir une démonstration de sculpture. Regardez un maître modeler une figure de Guayin à partir d'un bloc d'argile, c'est fascinant. Chaque geste est précis. Chaque pli du vêtement a sa signification symbolique.
0: Oui, c'est plutôt un objet d'art qu'il façonne. Et Rogo, à part les ateliers familiaux, qu'est-ce qu'on peut voir à Dehua?
1: Le marché de la céramique de Dehua est aussi très intéressant maintenant. Contrairement à Jingdezhen, qui est devenu très touristique, Dehua restez authentique. Vous y trouverez de vraies affaires, depuis les petites figurines jusqu'aux pièces de collection.
0: C'est vraiment tentant. On peut voir les ateliers transmis de génération en génération. Et puis, à travers notre visite, on peut savoir, connaître comment une statue de Bouddha a été fabriquée. C'est génial. Et Rogo, on va passer à d'autres villes importantes pour la porcelaine chinoise juste après une pause musicale.

0: De retour dans l'émission Carnet de route. Aujourd'hui, nous embarquons pour un voyage fascinant à travers les grandes capitales de la porcelaine chinoise des fours millénaires de Jingdezhe aux ateliers secrets de Longquan. Nous allons explorer cet art qui a conquis le monde entier. Et Rogo, y a-t-il d'autres villes importantes pour la porcelaine que nous devrions mentionner pour donner envie à nos auditeurs de les visiter?
1: Oh, certainement. Il faut parler des Yixing dans les Yansu, capitale de la poterie des grès pourpres. Et ce n'est pas de la porcelaine à proprement parler, mais c'est un art céramique tout aussi noble. Les théières des Yixing sont considérés comme les meilleurs au monde pour la dégustation du thé.
0: Même en été, avec le théière de Yixing, la couleur, le parfum du thé ne changera pas. Et Rocco, vous pouvez nous présenter un peu l'argile pourpre de Yixing?
1: L'argile pourpre de Yixing, appelée Xisha, a des propriétés uniques. Elle est poreuse, ce qui permet à la théière de respirer et d'absorber les arômes de thé. Après des années d'utilisation Manon, une théière de Yixing peut donner le goût à l'eau. Vous comprenez? Ça peut donner le goût à l'eau chaude.
0: Même santé?
1: Même santé.
0: Ah d'accord. Donc c'est fascinant. Et comment reconnaît-on une vraie théière de Yixing?
1: Ah, c'est tout un art. D'abord, par les sons. Quand vous tapez légèrement le couvercle contre les cordes de la théière, le son doit être clair, mais pas métallique. Ensuite, il y a la texture. L'argile de Yixing authentique contient un grain particulier, ni trop lisse, ni trop rugueux. Mais le test ultime, c'est l'eau, Manon. Verser de l'eau bouillante sur une vraie théière de Yixing et l'eau s'évapore rapidement sans laisser de traces. C'est dû à la structure microporeuse unique de l'argile.
0: Oh, c'est magique.
1: Oui, et les maîtres potiers de Yixing sont de véritables artistes. Ils ont la magie de l'art, ces gens-là. Certains sont spécialisés dans les formes géométriques pures, d'autres dans les théières naturalistes en forme de lotus, des bambous ou même d'animaux. Les plus grands maîtres signent leurs œuvres avec un sceau et leurs créations peuvent valoir des dizaines de milliers d'euros, Manon.
0: Une théière incroyable. Et Rogo, pour nos auditeurs qui souhaiteraient commencer une collection ou simplement acheter de belles pièces, quels conseils donneriez-vous?
1: Excellente question. Avant tout, il faut d'abord qu'ils puissent éduquer leur œil. Ensuite, faire des visites dans des musées, regarder des catalogues, manipuler

0: Oui, il y a toujours un certificat d'authenticité. Et pour débuter une collection, je conseille de se spécialiser en choisissant une période, un style ou un type d'objet. Par exemple, collectionner les bols à thé Céladon ou les figurines de Deroy ou les petites théières de Yissing. La spécialisation vous permettra d'approfondir vos connaissances.
1: Oui, c'est très important. Si vous voulez commencer une collection, il vaut mieux viser d'abord sur un style ou bien une catégorie d'objets ou bien les objets d'une même période historique. Parce que vraiment, les objets de porcelaine, ils ont trop de catégories. Hein. Mais je pense que ce n'est pas tout pour choisir de bons articles. On va continuer à apprendre auprès de Rogo jusqu'après une belle mélodie.

0: De retour dans l'émission Carnet de route. Aujourd'hui, nous embarquons pour un voyage fascinant à travers les grandes capitales de la porcelaine chinoise des fours millénaires de Qingdezhi aux ateliers secrets de Longquan. Nous allons explorer cet art qui a conquis le monde entier. Et Rogo, au fur et à mesure qu'on approfondit nos connaissances, on peut arriver à avoir une collection plus riche.
1: Oui.
0: Et pour reconnaître la qualité, c'est aussi une question importante.
1: Oui. Et bon, pour reconnaître la qualité, là aussi, plusieurs critères sont importants. D'abord, il y a la régularité. Sur une pièce tournée, l'épaisseur doit être uniforme.
0: Mais comment peut-on savoir l'épaisseur est uniforme ou pas? Est-ce qu'il existe des astuces?
1: Tenez la pièce à la lumière. Une bonne porcelaine est translucide de manière homogène. Ensuite, il y a la glaçure. Elle doit être lisse, sans bulles ni défauts. Les couleurs doivent être vives mais harmonieuses. Pour le céladon, recherchez cette profondeur, cette impression de regarder dans l'eau.
0: C'est tout pour tester la qualité?
1: Le son est aussi important. Tapez légèrement une porcelaine avec votre ongle. Le son doit être cristallin, prolongé. Un son sourd indique une fêlure ou une cuisson défectueuse.
0: Ah, d'accord. Il faut utiliser les mains, les yeux, les oreilles.
1: Oui, et enfin, le détail. Donc, il faut regarder la qualité de la peinture, la précision des motifs, la finesse des sculptures. Les grands artistes ne laissent rien au hasard.
0: Il y a du travail. Et ces conseils sont précieux. Et parlons maintenant de l'aspect culturel. Et quelle place occupe la porcelaine dans la vie quotidienne des Chinois d'aujourd'hui?
1: C'est une excellente question qui touche au cœur même de la culture chinoise. Vous savez, la porcelaine n'est pas qu'un objet d'art ou de collection. Elle fait partie intégrante de la vie quotidienne. Chaque famille chinoise possède au moins un service à thé en porcelaine, souvent transmis de génération en génération.
0: Et Rogo, j'ai entendu parler que différents thés doivent être servis avec des théières différentes. Est-ce que c'est vrai? Si c'est vrai, comment choisir la porcelaine de théière?
1: Dans la culture du thé, le choix de la porcelaine est crucial. Un thé vert délicat sera servi dans de la porcelaine blanche fine pour apprécier sa couleur. Tandis qu'un thé pouvoir sera dégusté dans une théière de Yixing qui en concentrera les arômes.
0: Et selon la tradition des Chinois pour les grandes occasions, mariage, nouvel an, anniversaire, etc., on sort la plus belle porcelaine. C'est un signe de respect envers les invités. Offrir de la porcelaine reste l'un des cadeaux les plus appréciés. Surtout les pièces avec des motifs de bon augure, pivoine. Par exemple, pivoine pour la richesse, chauve-souris pour le bonheur, pêche pour la longévité. Il y a toutes sortes de cultures sur le choix des théières. Et maintenant, je pense qu'il y a des innovations contemporaines dans cet art millénaire. Et on va parler de ça juste après un morceau de musique.

0: De retour dans l'émission Carnet de route. Aujourd'hui, nous embarquons pour un voyage fascinant à travers les grandes capitales de la porcelaine chinoise, des fours millénaires de Jingdezhen aux ateliers secrets de Longquan. Nous allons explorer cet art qui a conquis le monde entier. Et Rogo, y a-t-il des innovations contemporaines dans cet art millénaire?
1: Oh oui, c'est un domaine en pleine effervescence. Des jeunes artistes révolutionnent la porcelaine chinoise. À Jingdezhen, par exemple, il y a maintenant une communauté internationale d'artistes qui fusionne tradition orientale et occidentale. Certains utilisent des techniques ultramodernes, impression 3D pour créer des formes impossibles à tourner, nouvelles glaçures développées en laboratoire, fours électriques programmables

0: au degré près. Mais ce qui est beau, Manon, c'est que même les plus innovants respectent l'esprit de la tradition. Ils comprennent que la porcelaine chinoise, c'est plus que de la technique. C'est une philosophie, une façon de voir le monde.
1: Ah, j'adore ce que vous avez dit. C'est plus que de la technique. C'est plutôt une philosophie, une façon de voir le monde. Et Rogo, pour conclure, qu'est-ce qui vous touche le plus dans cet art de la porcelaine chinoise?
0: Ah, ce qui me touche profondément, cette chaîne ininterrompue de transmission du savoir. Quand je tiens un bol Song entre mes mains, je pense à l'artiste qu'il a créé il y a 1000 ans, mais aussi à tous ceux qui l'ont préservé, chéri, transmis jusqu'à nous. La porcelaine chinoise, c'est l'histoire de la persévérance humaine. Chaque pièce représente des années d'apprentissage, des milliers d'essais ratés pour un chef-d'œuvre réussi. C'est une leçon d'humilité et de patience.
1: Tout à fait.
0: Et puis Manon, il y a cette recherche constante de la perfection qui n'est jamais vraiment atteinte.
1: C'est-à-dire?
0: Voilà, je disais, cette recherche de la perfection qui n'est jamais atteinte parce que ça pousse chaque génération à continuer, à innover, à chercher. C'est profondément humain et universel.
1: Et quelle belle parole pour conclure, Rocco. Et chers auditeurs, j'espère que cette émission vous aura donné envie de découvrir ces capitales de la porcelaine chinoise. C'est un voyage qui va bien au-delà du tourisme. C'est une immersion dans l'âme de la civilisation chinoise. Que vous soyez amateur d'art, collectionneur ou simple curieux, ces villes vous offriront des expériences inoubliables. Et qui sait, peut-être reviendrez-vous avec votre propre trésor de porcelaine, porteur de cette tradition millénaire. N'hésitez pas à nous faire part de vos expériences si vous visitez ces lieux magiques.
0: J'espère avoir transmis un peu de ma passion pour cet art extraordinaire, comme vous venez de le souligner. Donc, la porcelaine chinoise est un enseignement de la beauté, née de la patience, de la tradition et de l'innovation constante. C'est une leçon qui dépasse largement les domaines de la céramique. Alors, chers auditeurs, n'hésitez pas à partir à la découverte de cette ville merveilleuse. Touchez l'argile, sentez la chaleur des fours, écoutez les chants des tours des potiers. C'est une expérience qui vous transformera.
1: Merci infiniment, Rocco, pour ce voyage passionnant au cœur de la porcelaine chinoise. Votre passion et vos connaissances ont vraiment illuminé ce sujet. Alors, c'est tout pour la première partie de notre émission Carnet de route tout de suite au cours du chinois avec Xiao Dai et Thomas.

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2: Bonjour à tous, bienvenue à une nouvelle édition de notre chinois au quotidien. Je suis Xiao Tai, je suis avec Thomas.
0: Salut à tous et bienvenue pour une nouvelle session donc de nos cours de chinois.
2: Lors de notre dernier cours, nous avons appris à demander de l'aide. Et avant de passer à autre chose, on va se les repasser en vitesse.
0: Bien, alors la dernière fois, nous avions vu la phrase « Pourriez-vous me donner un coup de main ?» Comment se dit-elle en chinois ?
2: Ça se dit comme ça. 你能帮我一个忙吗？Et « pang mang », ça veut dire « aider ».«
0: Pang mang ».«
2: Neng pang wo yi ge mang »,« pouvoir me donner un coup de main ».«
0: Neng pang wo yi ge mang ».
2: Alors, pourriez-vous me donner un coup de main ?

0: 用心话讲，你能帮我一个忙吗？
1: 你能帮我一个忙吗？
0: Et la réponse à cette question est bien sûr en chinois on dit 当然可以。
1: 当然可以。
0: Alors 当然 veut dire bien sûr.
1: 当然。
0: 可以 signifie pouvoir ou pouvoir faire quelque chose.
1: 可以。
0: Bien sûr, 当然可以。
1: 当然可以。
0: Et si vous avez envie de demander à quelqu'un de vous prendre en photo, ça dit en chinois comme 能帮我照张相吗？能帮我？
1: 能帮我？
0: 照张相吗？
1: 照张相吗？
0: 照相 veut dire prendre une photo.
1: 照相。
0: 照相。
1: 照相。
0: 能帮我照张相吗？
1: Voilà, ça c'était la phrase pour demander de l'aide pour prendre une photo.Et tout de suite, on va s'écouter ça en dialogue. Dialogue 1.
2: 你能帮我一个忙吗？
3: 当然可以。
0: Dialogue 2.
2: 能帮我照张相吗？
3: 没问题。
1: Et dialogue 3.
2: 我能帮助你吗？
3: 我的相机不见了。
2: 别着急，我帮助你找。
3: 你真好，谢谢。
0: Voilà, c'était pour le cours précédent. J'espère que vous avez bien appris. Nous écoutons ensuite les points clés d'aujourd'hui.
1: Alors aujourd'hui, on va apprendre à dire « Allô, c'est de la part de qui ?»«
0: 请问是哪位?»«
1: Quand seras-tu libre ?»«
0: 你什么时候有空?»«
1: Quand nous retrouvons-nous et où ?»«
0: 我们几点见面?»« 在哪儿见面?»
1: Alors moi, ça fait un petit moment que je suis arrivé en Chine, ça fait plusieurs mois, j'ai remarqué que les Chinois ont toujours l'habitude de répéter le même mot en répondant au téléphone.
0: Tu as bien remarqué, oui est similaire à allô en français.
1: Alors comment dit-on en chinois, c'est de la part de qui ?
0: Tu pourrais dire, 请问是哪位?
1: 请问是哪位 ?
0: Alors, 请问 signifie, s'il vous plaît.
1: 请问。
0: 请问。
1: 请问。
0: 是 signifie être.
1: 是。
0: 哪位。
1: 哪位。
0: C'est quelle personne ? 哪位。
1: 哪位。
0: Ou tu peux dire, 哪位。
1: 哪位。
0: Na wei, comme na wei. C'est une interrogation. Écoutez la phrase suivante. Wei, 请问是哪位?
1: Wei, 请问是哪位?
0: C'est de la part de qui?
1: 请问是哪位?
0: Parfait. Dialogue 1.
2: Wei, 请问是哪位?
3: 我是王龙。
0: Bon, si vous fixez un rendez-vous à vos amis, vous devez leur demander quand seront-ils libres.
1: Ouais, cette phrase peut être très utile, mais alors comment se dit-elle en chinois ?
0: 你什么时候有空?
1: Là, c'est un peu long pour moi, est-ce que tu peux me décortiquer section par section ?
0: C'est ça. 你 signifie toi.
1: 你
0: 什么时候?
1: 什么时候?
0: 什么时候 signifie quand.
1: D'accord.
0: 有空 signifie libre.
1: Yokon signifie donc libre.
0: Voilà, maintenant essaie de répéter la phrase avec moi. Ni shemeshu yokon.
1: Ni shemeshu yokon. Voilà, maintenant on va écouter ça en dialogue.
3: Ni shemeshu yokon.
2: 周末。
3: 我们一起吃饭好吗？
2: 可以。
0: Alors ensuite, si tu as rendez-vous avec des amis, tu voudrais savoir quand et où les rejoindre. Ça se dit en chinois comme 我们几点见面，在哪儿见面。
1: Ok, là je crois que la répétition s'impose. Est-ce que tu peux me détailler encore cette phrase ?
0: Bien sûr. 我们 signifie nous.
1: 我们。
0: 几点 signifie à quelle heure.
1: 几点。
0: 见面 veut dire rencontrer.
1: 见面。
0: 我们几点见面 veut dire à quelle heure nous rencontrerons-nous. 我们
1: 我们
0: 几点
1: 几点
0: 见面
1: 见面
0: 我们几点见面
1: 我们几点见面
0: Alors, pour où nous rencontrons-nous, ça se dit en chinois comme 在哪儿见面
1: 在哪儿见面
0: Très bien. 在 c'est une préposition équivalent au mot français à.在
1: 在
0: 哪儿 signifie où
1: 哪儿
0: 见面 signifie se rencontrer
1: 见面
0: Alors on va le faire ensemble où nous rencontrons-nous en chinois 在哪儿见面
1: 在哪儿见面
0: Ces deux phrases interrogatives, quand et où nous rencontrons-nous, se disent donc en chinois 我们几点见面? 在哪儿见面?
1: 我们几点见面?
0: Très bien.
1: Et 在哪儿见面? Dialogue 3.
2: 我们几点见面? 在哪儿见面?
3: 晚上8点, 在北京饭店。
0: Alors, pour assimiler ce qu'on a appris aujourd'hui, révisons un peu. Allô, c'est de la part de qui? Pour dire cela en chinois, on dit Wei, 请问是哪位?
1: Wei, 请问是哪位?
0: 请问是哪位?
1: 请问是哪位?
0: C'est de la part de qui? Quand seras-tu libre? 你什么时候有空?
1: 你什么时候有空?
0: 什么时候 signifie quand?
1: 什么时候?
0: 有空 veut dire être libre.
1: 有空?
0: Quand seras-tu libre? On dit en chinois 你什么时候有空?
1: 你什么时候有空?
0: Alors ensuite, pour dire en chinois quand et où nous rencontrons-nous? 我们几点见面?
1: 我们几点见面?
0: Très bien. Et 在哪儿见面?
1: Et 在哪儿见面?
0: 几点 signifie à quelle heure?
1: 几点?
0: Et 见面 signifie se rencontrer.
1: 见面.
0: 在哪儿 veut dire à quel endroit?
1: 在哪儿?
0: Je répète. 我们几点见面?
1: 我们几点见面?
0: 在哪儿见面?
1: 在哪儿见面?
0: Bon, maintenant on va se repasser le dialogue.
2: 我们几点见面? 在哪儿见面?
3: 晚上8点. 在北京饭店.
1: Bon, on en reste là pour l'apprentissage. Pour aujourd'hui, on se réécoute l'ensemble des dialogues.
0: Dialogue 1.
2: 喂,请问是哪位?
3: 我是王龙.
1: Le deuxième dialogue.
3: 你什么时候有空?
2: 周末.
3: 我们一起吃饭好吗?
2: 可以.
1: Dialogue 3.
2: 我们几点见面? 在哪儿见面?
3: 晚上8点. 在北京饭店.
0: Voilà, c'est tout pour le cours. Maintenant, ABC de la culture chinoise.
1: Ok, c'est parti. Dans n'importe quel pays, lorsqu'on reçoit des cadeaux, on se doit de dire merci. Et si possible, de sourire, bien sûr. Dans les pays occidentaux, on ajoute souvent une bise pour remercier la personne. Quant aux Chinois, ils disent en général « non, il ne fallait pas ». En réalité, ce n'est qu'une formule de politesse. Et devant celui qui a offert le cadeau, les Chinois ne l'ouvrent généralement pas.
0: Avant de se quitter, comme d'habitude, on vous pose une dernière question.
1: Comment dit-on en chinois « quand seras-tu libre » ? Voilà, notre cours de chinois, c'est fini pour aujourd'hui. Merci encore de votre fidélité. Zaijian, et à bientôt.
0: Zaijian.
4: Voilà, notre émission d'aujourd'hui touche à sa fin. Merci de nous avoir suivis et à très bientôt.

0: Un mort et huit blessés, tel est le bilan d'un séisme de magnitude 6,3 survenu mardi à 23h dans la préfecture autonome mongole et tibétaine de Haixi, dans la province du Qinghai, au nord-ouest de la Chine, ont annoncé les secouristes. Des milliers d'habitants, d'élèves et d'enseignants des écoles primaires, secondaires, ainsi que des maternelles locales ont été évacués vers cinq sites d'hébergement provisoire où les produits de première nécessité leur ont été fournis. Plus de 12 millions d'offres d'emploi ont été proposées aux jeunes diplômés lors de la dernière campagne de recrutement de printemps en Chine. Clôturé récemment, cet événement national a permis à 674 000 employeurs de proposer de millions de postes. Grâce à 23 000 salons de l'emploi en ligne et en présentiel, la campagne a attiré plus de 13 millions de visites de jeunes diplômés en recherche d'emploi. La Chine a lancé lundi une fusée porteuse Li Tian'an Y-14 avec huit satellites à son bord. La fusée a décollé à 11h44 heure de Pékin depuis une zone pilote d'innovation spatiale commerciale dans le nord-ouest de la Chine et réussi à placer les satellites sur l'orbite prévue. Plus de 55 000 personnes ont assisté samedi dernier à deux courses de bateaux dragons à Tianjin. La ville ambitionne ainsi de promouvoir le sport de masse, le tourisme culturel et l'engagement communautaire dans ses districts côtiers et riverains à l'approche de la fête des bateaux dragons. Dans le nouveau district côtier de Binhai, 29 équipes, soit 640 athlètes, ont participé aux compétitions. La fête des bateaux dragons, une tradition vieille de 2000 ans, désormais reconnue par l'UNESCO comme patrimoine culturel immatériel, est célébrée depuis plus de deux millénaires, le cinquième jour du cinquième mois lunaire. Le noix de cajou produite dans les pays africains, entretenant des relations diplomatiques avec la Chine, ont désormais accès au marché chinois si elles répondent à un ensemble uniforme d'exigences en matière d'inspection, de quarantaine et de conditions sanitaires, a annoncé l'administration générale des douanes de Chine. L'accès pour les pays producteurs a pris effet le 9 juin dernier. L'Afrique est le premier fournisseur mondial de noix de cajou. Auparavant, seuls quelques pays africains, dont la Guinée-Bissau, le Mozambique et la Gambie, avaient obtenu un accès en quarantaine pour leur exportation de noix de cajou vers la Chine. Suite à un partenariat établi fin mai entre le musée chinois de Saint-Xingtui et la maison française Lalique, les deux parties lancent une série d'œuvres d'art thématiques en cristal sur le thème de Saint-Xingtui, a donc appris récemment du musée de Saint-Xingtui. Avec ce partenariat, une série d'œuvres d'art de qualité seront lancées progressivement en 2026 et 2027. Une seule pièce d'art de collection en cristal sera dévoilée au second semestre 2026 et fera l'objet d'une vente aux enchères caritatives en octobre prochain. Les fonds récoltés seront destinés à la recherche et à la préservation de la culture de Saint-Xingtui. Début 2027, les deux parties lanceront conjointement une collection d'œuvres d'art en cristal en édition limitée, avec une cérémonie de lancement en France. À partir du milieu de l'année prochaine, des pièces en édition régulière seront également proposées et seront commercialisées en Chine et à l'étranger. Selon les évaluations de l'Union internationale pour la conservation de la nature, 90% des sites du patrimoine chinois ont obtenu une note globale excellente ou bonne, un niveau nettement supérieur à la moyenne mondiale de 61% et à la moyenne asiatique de 68%. La Chine compte désormais 15 sites inscrits au patrimoine naturel mondial et 4 sites au patrimoine reconnu, à la fois pour leurs caractéristiques culturelles et naturelles, ce qui la place en tête du classement mondial en termes de nombre. Ces sites couvrent une superficie totale de plus de 80 000 km², répartis sur 20 régions de niveau provincial, qui abritent des écosystèmes diversifiés, notamment des montagnes, des forêts, des zones humides, des déserts et des côtes. La grande finale du concours d'éloquence organisé par la Fédération pour la diplomatie et les Nations unies s'est tenue récemment à l'ambassade de Chine en France. Les 6 finalistes, tous issus d'établissements d'enseignement supérieur français, ont prononcé un discours libre autour du thème « Langue et tradition, transmettre l'héritage culturel dans un monde en évolution ». 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
3: Bienvenue à Cogito. La stratégie de sécurité japonaise franchit une nouvelle étape aussi radicale qu'inquiétante. Dernière illustration en date, l'adoption récente par le Parti libéral démocrate, PLD en sigle japonais, d'un projet de révision de 3 documents sur la sécurité nationale qui sera prochainement soumis au gouvernement. Sous le prétexte officiel de défendre le territoire national, ce projet dissimule en réalité une véritable expansion militaire. Il assouplit considérablement les restrictions en matière d'armement, de budget et de déploiement, accélérant ainsi le rythme de la préparation au combat. La conclusion s'impose d'elle-même. Le principe axé exclusivement sur la défense, adopté par le Japon après la Seconde Guerre mondiale, n'est plus qu'une coquille vide. Le nouveau militarisme est devenu une menace concrète pour la région, voire pour le monde entier. Les 3 documents sur la sécurité nationale, actuellement en vigueur, datent de fin 2022. Ils marquaient déjà un tournant, le passage d'une stratégie purement défensive à une stratégie dotée d'une capacité de riposte. Or, le nouveau projet de révision du PLD va bien plus loin. Toutes ces mesures visent une préparation à la guerre à long terme et une intervention proactive. L'objectif est clair: ancrer profondément l'expansion militaire et la logique de combat dans les institutions nationales, l'économie, l'industrie et l'opinion, afin de faire basculer définitivement la politique de sécurité japonaise vers une orientation offensive et expansionniste. Prenons le budget de la défense. Bien que le projet n'en précise pas de montant chiffré, il exige que des fonds suffisants soient garantis pour la transformation des capacités de défense dans un délai de 5 ans. Il cite en exemple les objectifs d'augmentation de la part des dépenses militaires dans le PIB des pays comme les membres de l'OTAN ou l'Australie, laissant entendre que le Japon pourrait s'aligner sur une fourchette de 3% à 3,5%. Rappelons que le Japon affirme avoir déjà atteint, dès l'exercice 2025, soit 2 ans plus tôt que prévu, l'objectif de 2% du PIB consacré à la défense. Le budget de la défense pour l'exercice 2026 dépassera les 9 000 milliards de yens et l'enveloppe totale pour la période 2023-2027 s'élève à 43 milliards de yens. La conclusion est sans appel. L'escalade des dépenses militaires japonaises est désormais la norme. En matière de renforcement des capacités militaires, les projets toujours sous prétexte de concrétiser la volonté de défendre les territoires nationaux exige clairement la mise en place d'une capacité de combat continue sur une base annuelle. Il s'agit d'approfondir les déploiements des forces offensives, introduction de nouveaux sous-marins capables d'embarquer des missiles à longue portée, mise en service de missiles de croisière longue portée et d'armes hypersoniques, développement parallèle des capacités de guerre électronique et cybernétique. En réalité, la soi-disant volonté de défendre les territoires nationaux n'est qu'un alibi au service d'une préparation générale à la guerre. Sur le plan du déploiement régional, le Japon ne cesse d'étendre son influence militaire et d'élargir son périmètre de défense. Le projet accuse sans fondement et dénigre les activités militaires normales de la Chine, tout en exagérant délibérément les tensions régionales. Cette manœuvre vise à tromper l'opinion publique japonaise et la communauté internationale pour créer un prétexte à une remilitarisation accélérée. En matière de politique nucléaire, le projet ne mentionne pas une modification des trois principes non nucléaires, mais il stipule clairement qu'il faut continuer à s'appuyer sur la force de dissuasion nucléaire américaine. Une telle disposition laisse entrevoir des risques pour une future implication dans le domaine nucléaire et révèle une attitude spéculative, voire aventuriste. Au total, ce projet démontre que la stratégie de sécurité du Japon est en pleine transformation fondamentale. Le concept de sécurité passe d'une défense passive à une offensive active. Les capacités militaires évoluent d'une défense limitée aux eaux et aux territoires nationaux vers des opérations à longue portée. Le positionnement stratégique s'étend de la sécurité régionale à une intervention mondiale. Et le modèle politique quitte le cadre d'un renforcement temporaire pour entrer dans une logique d'expansion militaire à long terme et institutionnalisée. Ces changements radicaux montrent clairement que le Japon est en train d'abandonner complètement le système pacifiste d'après-guerre. Qu'il s'agisse de nier l'histoire de l'agression pendant la Seconde Guerre mondiale et les conclusions du procès de Tokyo, d'augmenter massivement les dépenses militaires, d'assouplir les restrictions à l'exportation d'armes létales, de promouvoir la révision de la constitution pacifiste, de faire avancer celle des trois documents sur la sécurité nationale, ou encore d'envisager de modifier les trois principes non nucléaires, le Japon accélère partout la résurgence du militarisme. En particulier, cette méthode consistant à exagérer les menaces extérieures, à dramatiser la crise existentielle et à utiliser la volonté de défense pour justifier l'expansion militaire, présente de troublantes similitudes avec la voie qu'avait empruntée le militarisme japonais avant la Seconde Guerre mondiale pour préparer ses agressions extérieures. La communauté internationale doit s'en montrer extrêmement vigilante. Les leçons de l'histoire ne sont pas lointaines. Alors que le Japon parle de paix et de défense, il s'engage en réalité à toute vitesse sur la voie de la remilitarisation. Cette politique constitue non seulement une violation des instruments du droit international que sont la déclaration du Caire, la déclaration de Potsdam et l'acte de capitulation du Japon, mais elle porte également gravement atteinte à l'ordre international d'après-guerre et menace la sécurité des pays voisins. À terme, elle mettra aussi le Japon lui-même en danger. Les nouveaux projets de révision, adoptés cette fois-ci par le Parti libéral-démocrate japonais, est un signal d'alarme de plus sur la voie de la remilitarisation. La communauté internationale doit unir ses forces et prendre des mesures concrètes pour ne jamais permettre, sous aucun prétexte, la résurgence du militarisme japonais.

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8: Bonjour à tous, bienvenue dans In Vivo. Ces dernières années, la Chine accueille de plus en plus d'étrangers sur son territoire. Beaucoup viennent pour créer leurs entreprises et rester ainsi en Chine avec leur famille. Font-ils face aux défis pour leur premier séjour sur le sol chinois? Finissent-ils finalement par bien s'intégrer en Chine et s'adapter à la vie chinoise? Yves Rodu est suisse, il fait partie de ces étrangers qui vivent en Chine. Il est l'invité de notre émission et va nous parler de son expérience en Chine.
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8: Avant de s'installer en Chine, le viticulteur suisse Yves Rodu a cultivé dans les établissements vinicoles à travers le monde. De Mouton Rothschild en France, à Napa Valley en Californie, en passant par les caveaux du Nouveau Monde au Brésil et au Chili. Si son ami ne lui avait pas fait une proposition, Yves Rodu n'aurait jamais imaginé que son métier et sa vie pouvaient un jour le conduire en Chine. C'était en 2014 que Rodu est venu à Shangri-La, une région montagneuse dans la province du Yunnan, au sud-ouest de la Chine. Séduit par le terroir et son climat propice à la culture de la vigne, Yves Rodu n'a pas hésité un seul instant et a décidé vite de s'installer dans les villages aux alentours de la vallée de la rivière Lanzhang. Avec son épouse Hélène, de l'ethnie tibétaine née et grandie à Shangri-La, Yves Rodu a créé une société à capitaux mixte sino-suisse dans le but de préparer des vins chinois haut de gamme. Respectueux de l'environnement et de l'être humain, il insiste toujours sur la plantation biologique de la vigne. De plus, pour donner du vrai goût à ce produit disant la nature et le terroir qui est le vin, il a entamé une innovation bien audacieuse. Fermenter le vin dans les jarres en argile locale de Shangri-La. Et sa tentative a connu un franc succès sur le marché chinois. Yves Rodu, pendant votre carrière, vous avez élaboré du vin en France, au Brésil, au Chili et encore en Californie. Lorsque vous étiez déjà un vigneron émérite, vous avez décidé de venir en Chine. Donc pourquoi tournez-vous la carrière vers la Chine et pourquoi cultivez-vous la vigne à Shangri-La, au sud-ouest de la Chine?
10: Alors, premièrement, c'est un ami qui vient chaque année dans la région de Shangri-La. Faire des marches en montagne, qui a découvert cet endroit et qui s'est rendu compte qu'il y avait des vignes qui étaient plantées et qu'il y avait d'autres wineries assez prestigieuses qui s'étaient implantées ici et qui m'a proposé de venir faire des tests. Et je suis venu faire ces tests à partir de 2014 et j'ai découvert une région absolument magnifique. Des gens avec des mentalités extraordinaires. Et puis, en découvrant la vigne et en faisant mes tests de vinification, j'ai été complètement impressionné, séduit par le potentiel qualitatif qu'il y avait dans cette région de Shangri-La.
8: Est-ce que les conditions naturelles à Shangri-La sont favorables à la plantation de la vigne? Et est-ce que les conditions géologiques à Shangri-La ressemblent à celles de votre pays natal, le canton de Valais en Suisse?
10: Non, pas du tout. Alors, il faut savoir une chose. Nos vignobles, ils ne sont pas à Shangri-La. Shangri-La, c'est beaucoup trop haut en altitude et il fait beaucoup trop froid. Nos vignobles, ils sont à 5 à 6 heures de route de Shangri-La, dans la région de Techin, Meli Snow Mountain. Donc, c'est vraiment des régions qui sont beaucoup plus chaudes et beaucoup plus adaptées à la culture de la vigne. Alors, dans cette région où on a nos vignobles, effectivement, les similitudes avec le canton du Valais, d'où je viens, mes origines, sont très fortes, sont très très fortes. Au niveau du climat, au niveau de la géologie, on a des sols qui sont beaucoup caillouteux, très peu profonds, qui conviennent parfaitement à la culture de la vigne. Et puis, au niveau du climat, on est dans des zones très chaudes, avec très très peu de pluie. Donc, ça permet vraiment de faire de cultiver la vigne parfaitement et de faire des grands vins. À Shangri-La, on élève les vins. C'est-à-dire qu'on vinifie, on fait l'élevage des vins à Shangri-La. Mmh. Alors, justement, parce qu'on est beaucoup plus haut en altitude. Et c'est très, très bon pour le vieillissement du vin. Donc, la pression atmosphérique étant moindre, les vins vieillissent beaucoup mieux. On cultive les vignes dans la région de Meli Mountain, et ensuite on vient élever les vins à Shangri-La.
8: D'accord. C'est-à-dire de hautes altitudes est une condition propice pour élever, pour faire du vin, pour la fermentation du vin.
10: Ah, complètement, complètement, oui. D'accord. Surtout pour les vins haut de gamme, les vins de garde qu'on fait. C'est vraiment très très propice, très positif. Et comme la nature nous donne cette possibilité de le faire, donc on s'est dit qu'on allait élever nos vins en altitude. Je prends un exemple. Il y a 4-5 ans, quand vous le dégustez, vous allez lui donner 3 ou 4 ans de plus. Donc vous avez une maturité qui est bien meilleure. Les fruits, les tanins, la souplesse du vin se fait beaucoup plus rapidement.
8: Donc, quel cépage avez-vous choisi pour cultiver dans les vignobles à Meli Mountain? Et pour quelles raisons vous faites ce choix?
10: Alors, pour l'instant, nous avons des vignes qui étaient déjà existantes, c'est-à-dire que nous avons du Cabernet Sauvignon, du Merlot, un petit peu de Carménère, de Cabernet Clermiche. Donc, c'est des cépages, surtout pour le Cabernet Sauvignon et le Merlot, des cépages internationaux. Et puis, par la suite, on va planter d'autres cépages. On va créer nos propres domaines. On a un projet de création de nos propres domaines. Donc, on conservera le Cabernet Sauvignon, le Merlot, mais on viendra avec d'autres cépages encore.
8: Vous choisissez Merlot et c'est parce que vous pensez que ce cépage s'adapte bien au terroir au Yunnan, à Meli.
10: Oui, alors le Merlot, le Cabernet Sauvignon s'adapte parfaitement à ces terroirs, à ce climat. On va aussi planter à l'avenir de la Syrah, par exemple. Je pense qu'on pourra faire une des meilleures Syrahs du monde dans la région de Mélisno Montaigne. Okay. Et puis, on plantera aussi des cépages blancs. On fera du vin blanc aussi par la suite.
8: Alors, quant à la fermentation du vin, vous avez choisi les tonneaux fabriqués en argile locale au lieu d'utiliser les tonneaux de chêne plus traditionnels. Je pense qu'il faudrait vraiment du courage parce que personne ne l'avait fait auparavant. Pourquoi vous avez fait ce choix?
10: Alors, pour répondre à votre question, effectivement, il faut beaucoup, beaucoup, beaucoup de courage. Parce qu'on va à contresens des vins qui se font actuellement. C'est-à-dire que, pour le moment, et depuis beaucoup d'années déjà, on a énormément de vins qui sont standardisés. Et on ne veut absolument pas faire de vin standardisé. On a choisi les jarres, donc les clay pots en argile, pour favoriser deux choses. Le terroir, on veut vraiment faire ressortir le terroir dans nos vins, et on veut faire ressortir aussi toutes les qualités du raisin, sans apporter d'autres choses d'extérieur à tout cela. Je pense que la barrique a complètement dénaturé les vins, surtout les chauffes des barriques. On a complètement standardisé les vins depuis énormément d'années. Et de vinifier en jarre, c'est des vrais vins de terroir. C'est des vrais vins de raisin. On n'a aucun autre nez extérieur au raisin ou au terroir. Voyez-vous, ça fait maintenant vraiment, mais depuis les années 80, où on a beaucoup trop exagéré avec les chauffes des barriques, on a complètement standardisé le goût du vin avec les barriques, on a habitué le consommateur, malheureusement, à prendre habitude de ces goûts de barriques. Et nous, on veut complètement s'éloigner de ça. On veut, encore une fois, faire des vrais vins de terroir, des vrais vins de raisin, sans rien apporter d'autre chose d'extérieur à cela.
8: D'accord, c'est-à-dire le vin n'est pas un produit industriel, peut être standardisé.
10: Alors, actuellement, je pense qu'une grande partie des vins, malheureusement, ils sont industriels et ils sont standardisés. Et c'est très, très dommage. Parce qu'on habitue la population à ses faux goûts. On amène toujours quelque chose d'extérieur au vin. Vous savez, la jarre et la barrique, plus ou moins, pour simplifier, ça travaille la même chose. Ça fait plus ou moins le même travail. Vous avez cet échange entre le vin, la terre et l'oxygène. Et pour la barrique, vous avez cet échange entre le vin, le bois et l'oxygène. Pratiquement la même chose. Simplement, avec les jarres, on n'apporte pas un autre goût en plus. On fait vraiment des vrais vins de terroir. Et depuis les années 80, les années 1980, on a complètement exagéré avec ces barriques, ces chauffes de barriques. Et c'est vraiment très, très dommage.
8: Vous défendez le vrai goût du vin, c'est peut-être parce que vous êtes un viticulteur bio, si on peut dire comme ça.
10: Je pense. Je pense qu'on a été, trop loin dans les élevages en barrique, dans les extractions des raisins, tout ça. Oui, parce que

0: C'est un produit noble. On n'a pas le droit de le changer. Et pourtant, depuis beaucoup d'années, on le change.
1: Il me semble le vigneron, le travail de vigneron ressemble à un magicien qui travaille sur la terre, qui rassemble les essences de la terre, du soleil et aussi de la vigne. Et comment qualifiez-vous ce métier de vigneron?
0: On n'est pas des magiciens. Moi, je suis exactement le contraire. Moi, j'essaye très humblement d'être à l'écoute de ce que la nature nous offre, du climat, des sols, de l'altitude, de tous ces paramètres techniques. Il faut simplement écouter la nature. Voilà. Je suis exactement le contraire d'un magicien. Notre manière de travailler, c'est une manière qui est respectueuse justement de la nature. C'est-à-dire que tous les produits phytosanitaires, les produits chimiques qui sont trop agressifs avec la nature et avec l'homme, on ne les utilise pas. Par exemple, tous les herbicides ont été complètement supprimés de nos vignobles. Tous les pesticides et les acaricides, tout ce qui est dangereux pour l'homme, pour la santé de l'homme,
1: d'accord,
0: et pour la nature, et pour les cours d'eau, pour les fleuves, la terre, tout ça, voyez-vous, tout ça, on a complètement supprimé. Donc, herbicides, pesticides, acaricides, on ne travaille absolument plus avec ce genre de produits agressifs.
1: Ou respecter totalement les règles de la nature,
0: On
1: le
0: respecte
1: fonctionnement.
0: complètement les règles de la nature, effectivement, et on utilise un petit peu de fongicides pour lutter contre le mildiou et l'oïdium. C'est deux maladies, deux champignons qui sont présents dans les vignes. Et encore là, on utilise des doses très, très basses, puisque le fait d'avoir des vignobles en altitude, dans des régions sèches, le mildiou et l'oïdium se développent aussi très, très peu. Donc, on utilise très, très peu de produits pour ces deux maladies-là. Donc, voilà, c'est des choses qui nous posent problème ici. Encore une fois, je suis le premier à ne plus utiliser de produits nocifs, si on veut bien. Donc, on développe la production intégrée, c'est-à-dire qu'on réintroduit des prédateurs, c'est des petites bêtes qui mangent les mauvaises bêtes, si vous voulez. Mais le problème, comme on est les seuls à faire ça, donc toutes les wineries qui sont à côté de nous utilisent des produits extrêmement forts, eh bien ça tue tout le travail qu'on fait. Et on a même des wineries étrangères qui sont à côté de nos vignobles et qui s'en foutent aussi, qui mettent des produits très agressifs. Et c'est là où je suis très en colère parce que quand vous êtes étranger, vous arrivez dans un pays, vous devez amener de nouvelles techniques respectueuses de l'environnement, respectueuses de l'être humain, et personne ne le fait ici. Donc voilà, ça rend mon travail compliqué.
1: Et on dit que vous avez déménagé les vignobles une fois, c'est à cause de ça?
0: Alors c'est complètement à cause de ça, oui, puisque on était présent dans un village où il y a deux wineries, trois wineries même, une grande et deux plus petites, dont une, ce sont des étrangers, qui, eux, traitent énormément avec des pesticides, des acaricides, etc. Je ne pouvais plus mettre en application mes principes respectueux de l'environnement et de l'être humain. Donc, j'ai décidé de quitter ce village pour ces raisons-là, oui. Si vous essayez de traiter très peu avec vos vignobles, il faut que ça se fasse quand même sur une grande surface. Si vos voisins traitent avec des pesticides et des acaricides, avec les dérives des produits, ça va venir sur votre vignoble à vous,
1: d'accord,
0: et ça va complètement détruire tout le travail que vous avez mis en place.
1: Oui.
0: Alors, je suis parti.
1: D'accord, oui, j'ai bien compris. Mais et si on dépend beaucoup à la nature, peut-être cette année, on a une bonne production, une bonne récolte. Peut-être l'année prochaine, ça ne va pas.

0: Très bien. Je ne sais pas si vous, pourquoi vous ne cherchez pas à une plus grande production de raisins et du vin.
1: Il y a une règle. Il y a une règle quand vous faites des vins haut de gamme, c'est que la quantité ne peut pas s'accorder avec la qualité. Pour faire des grands vins, vous êtes obligé de travailler sur des quantités relativement faibles. Ensuite, c'est vrai ce que vous dites. Mais ça c'est dans le monde entier. Vous pouvez avoir une année qui est meilleure qu'une autre année. C'est la nature. C'est la nature. C'est la nature qui le veut. Après, d'une fois que vous avez mis en place ce que moi j'essaye de mettre en place avec ces plans de traitement, après 4-5 ans, vous avez le vignoble qui s'habitue naturellement. Si vous voulez, pour parler simplement, elle s'habitue, elle a des anticorps. Alors, si vous avez une année qui est un peu plus pluvieuse, il va falloir peut-être mettre un peu plus de fongicides. Mais les fongicides, c'est quelque chose de gérable dans la gestion de l'environnement et dans la gestion de la santé de l'être humain. Par contre, tout ce qui est pesticides ou acaricides, qu'il fasse plus chaud, plus froid ou plus de pluie, ça va rien changer. C'est pas le climat qui va changer quelque chose. C'est que vous avez habitué vos pieds de vigne à chaque année à mettre des pesticides, des acaricides, et tout ce qui est bon dans votre vigne, vous avez tout tué
0: D'accord.
1: avec ces pesticides et ces acaricides.
0: Je ne sais pas, dans votre vignoble, vous travaillez seul ou bien vous avez d'autres personnes pour vous assister, les Tibétains locaux pour travailler avec vous.
1: Alors, la première personne qui travaille avec moi, c'est mon épouse chinoise, hein, qui est une femme de la région, une bandida hein, d'ici. Voilà. Et puis après, alors, on a un système où on loue actuellement les vignes et on utilise les familles à qui on loue les vignes, elles travaillent pour nous et on les forme. On les forme. Je suis leur professeur et je leur enseigne à tailler les vignes. Comment, durant toute la période végétative, donc l'été, comment ébourgeonner, comment effeuiller, etc. Tous les travaux sont sous ma responsabilité.
0: Comme vous avez évoqué tout à l'heure, le vin est un produit du terroir. Alors pour la première vendange, vous avez fait quelques 2500 bouteilles. Alors êtes-vous satisfait de la qualité de cette première production? Et quelles sont les réactions du marché chinois, des clients chinois?
1: Alors, oui, le premier millésime, c'était 2500 bouteilles. Effectivement, c'était 2500. C'était un test encore. Et le test, on a tellement été contents, on a tellement été séduits qu'on a décidé de continuer l'aventure. C'est ces 2500 bouteilles où on s'est vraiment rendu compte du potentiel, que le vin était vraiment extraordinaire. C'est ça qui nous a décidé à continuer. Le marché chinois, quand ils ont dégusté nos vins, ils ont fait waouh, c'est possible de faire ça en Chine. Alors, ça, c'était la meilleure satisfaction pour nous. Et c'est un vin, des vins qui ont été énormément, ils ont été très, très bien accueillis. Très, très bien accueillis ici, oui.
0: La réaction du marché chinois était hors de votre imagination ou bien vous avez déjà que le marché va accepter votre production?
1: Alors, ça a été au-delà de nos espérances, oui. Néanmoins, ça reste encore difficile. Vous savez pourquoi c'est encore difficile? Parce que le consommateur chinois a de la peine à faire confiance aux produits, aux vins chinois. C'est-à-dire que si vous mettez une bouteille d'un vin chinois sur une table et à côté vous mettez un vin européen, ils vont choisir, sans déguster, hein, ils vont choisir le vin européen. Et ça nous pose beaucoup, beaucoup de difficultés. Parce que nous, on fait l'un des meilleurs Cabernet Sauvignon du monde maintenant. Et le consommateur chinois, si vous n'êtes pas là pour lui expliquer, il ne va pas choisir ce vin-là. Il va choisir un vin d'une autre région du monde. Donc, c'est difficile, mais c'est aussi motivant d'un côté. Ça nous pousse toujours à faire meilleur. Ça nous pousse toujours à trouver des solutions pour que le consommateur chinois connaisse ses vins et soit fier de ses propres vins. Et ce n'est pas le cas pour l'instant.
0: Comment décrivez-vous le goût de ces premiers vins?
1: C'est le vrai goût du Cabernet Sauvignon. Donc nous, on est dans des, comme je le disais au début de l'interview, on est dans des régions qui sont assez chaudes. Donc on part sur des notes, déjà sur des vins qui ont beaucoup de maturité. On a des vins à 14,5 voire 15 d'alcool, beaucoup de maturité, des tanins déjà très ronds, très mûrs. Et puis alors, au nez, on a énormément de fruits de nouveau très très mûrs. La cerise noire très mûre, la mûre très mûre, le cassis très mûr, voyez-vous,
0: Oui.
1: presque compoté, presque un petit peu compoté. Donc voilà, on est sur le vrai Cabernet Sauvignon avec de très très belles matures, ce qui nous donne des vins de garde, hein. Donc nous, on met sur le marché maintenant notre Cabernet Sauvignon 2018, il a 2 ans. Il est tout à fait prêt à boire maintenant et vous pouvez le garder 20, 25 ans, 30 ans sans aucun problème.
0: Pour l'année 2020, la pandémie de COVID-19, est-ce que la pandémie vous a imposé des conséquences négatives ou pas? Est-ce que cette crise sanitaire est un facteur négatif pour vous, pour votre caveau?
1: Non, non. Alors je dirais que les 3-4 premiers mois où le virus est apparu en Chine, il y a à peu près une année. Hein.
0: Oui.
1: Donc là, effectivement, que du jour au lendemain, vous savez, on a été confinés, etc. Du jour au lendemain et pendant 4 mois, on n'a plus vendu une bouteille. Donc là, ça a été une période assez difficile. Mais depuis la fin du confinement a été prononcée en Chine, tout est reparti de manière très, très rapide. Très, très rapide, absolument aucune conséquence. Profite de remercier de la Chine de sa gestion du virus. Et quand on voit comment ça se passe dans le reste du monde, eh bien, nous, c'est vrai que pendant 4 mois, du jour au lendemain, on n'a plus rien vendu, mais ça a été exactement la même chose à la fin du confinement. On a recommencé à vendre de manière très rapide à la fin du confinement, quoi. Donc, à part ces 4 mois, aucune conséquence. On
0: D'accord.
1: espère que ça ne va pas recommencer cette année, bien évidemment.
0: Donc c'est pour ça que vous voyez en rose la perspective du marché du vin en Chine.
1: Alors, oui, alors pas que pour ça, mais je pense qu'en Chine, il y a quelque chose d'extraordinaire, c'est que les marchés sont gigantesques, ils sont énormes, et on se rend compte, enfin moi, je me rends compte d'une chose aussi. Ce qu'on peut entendre à l'étranger, c'est faux. Le Chinois est très curieux. Le Chinois veut découvrir. Il a une soif d'apprendre. Il veut découvrir des nouvelles choses. Il faut simplement lui donner confiance et lui dire qu'il y a des grands vins en Chine. Il n'a pas besoin d'aller à l'étranger chercher des vins. Il y a tout ce qu'il faut en Chine. Et ça, le jour où le Chinois, le peuple chinois se rendra compte de ça, alors ce sera des marchés absolument grandioses pour nous. Et ça, c'est une perspective très réjouissante pour nous. Finalement, vous savez, moi, ce que je fais, c'est donner confiance et donner plaisir aux consommateurs chinois. Et le jour où il se rendra compte de ça, alors là, ce sera génial.
0: Pour le futur, quel est votre plan? Vous avez envie d'élargir les vignobles ou bien ouvrir les magasins, je ne sais pas, dans d'autres villes chinoises. Quel est votre plan?
1: Absolument. Alors, pour l'avenir, c'est la création de nos propres vignobles. Nous sommes en train de sélectionner grandes surfaces où faire nos nouveaux vignobles. Ça, c'est le projet maintenant numéro 1, donc autour de Méli-Montagne, et de faire nos propres plantations de vignes. Et puis, bien évidemment, de développer nos propres magasins de vente à Shanghai, à Pékin et dans toutes les grandes villes de Chine.
0: Maintenant, vous habitez à Shangri-La, où est une région de rassemblement des Tibétains. Alors, quelles sont vos impressions sur la culture tibétaine et qu'est-ce que vous avez appris de cette communauté tibétaine?
1: Alors, les gens super, ils sont très sympathiques, ils sont très accueillants, très très accueillants. C'est des gens qui ont toujours le sourire. On se sent tout de suite à l'aise. Donc ça fait plaisir. Par contre, c'est une population qui n'a jamais le souci du lendemain. Donc quand vous travaillez avec eux, demain, ça compte pas. Ils ont pas, ils s'en foutent, quoi, en fait. Et donc ça c'est un peu plus dur pour moi. Quelque chose qui est un petit peu plus difficile pour organiser le travail. Parce que eux, c'est des personnes qui sont assez light dans leur tête. Demain, ce n'est pas un problème. Voilà. Mais en dehors de ça, ce sont des personnes très accueillantes, très chaleureuses. Voilà. Et ça, moi, j'aime beaucoup.
0: Qu'est-ce que vous avez appris de cette communauté tibétaine? C'est-à-dire, qu'est-ce qui est inspirant pour vous, la culture tibétaine?
1: La patience, la patience. Moi, je suis de nature où je veux aller toujours trop vite, voyez-vous. Et je pense qu'ici, ils sont très patients. C'est quelque chose qui m'aide beaucoup. C'est des personnes qui sont assez calmes aussi. Donc voilà, c'est des qualités humaines. Moi, je suis une personne un peu plus bouillonnante, un peu plus speed, voyez-vous. Il faut que ça avance. Je suis quelqu'un de très suisse pour ça. J'aime que les choses soient très précises dans le travail. Alors ça, c'est très, très bien. Par contre, ici, c'est beaucoup plus difficile. Ils n'ont pas du tout cette notion. Donc, je dois m'adapter. Et le fait d'être plus calme, d'être plus patient, ça me permet aussi de réfléchir mieux et puis de mieux accepter les choses.
0: Place maintenant à la musique et de retour, ce sera le temps de suivre le cours de chinois.

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0: Bonjour à tous, bienvenue dans Chinois au quotidien. Moi c'est Xiao Tai, je suis avec Thomas. Bonjour Thomas.
1: Salut Tai, ben voilà, c'est Thomas et c'est encore votre apprenti étudiant qui va vous apprendre en même temps que vous, pas à pas, les rudiments de la langue chinoise.
0: Eh bien, dans le cours précédent, nous avons appris certains mots pour faire des achats sur des marchés seconde main.
1: Voilà, puis ça m'a servi d'ailleurs sur les marchés d'occasion, puisque j'ai acheté une moto et ça me permet de me promener hors de Pékin. Mais avant d'aller plus loin, on va vous remettre un peu les petites phrases en tête.
0: Ce qui signifie, c'est de quelle marque ? C'est une célèbre marque chinoise.
1: Sur ce marché, justement, des marchandises, vous pouvez dire au vendeur, il semble qu'il y a des défauts. Alors, comment dire ça en chinois, Tai ? Par souci d'économie, bien sûr, je ne veux pas dépenser trop d'argent. Alors, comment dire au vendeur, c'est je payerai ça 100 kuai au plus.
0: 最多 100 yuan, ce qui veut dire au plus, au maximum.
1: Voilà, 最多.
0: 100 yuan, bien sûr, c'est 100 kuai, 100 yuan.
1: D'accord, ok. Bon, on s'écoute maintenant le dialogue en complet.
2: 这是什么牌子的?
3: 这是中国名牌.
2: 这儿有点毛病.
3: 我马上可以修好.
2: 你要多少钱?
3: 太贵了.
2: 你说多少钱?
3: 最多100元.
1: Bon allez, la révision s'arrête là. On va maintenant voir les mots-clés du jour. Je crois qu'on est dans une pizzeria, Tai.
0: Bon, on va faire comme d'habitude, c'est-à-dire je vais donner les phrases en chinois et Thomas, tu vas les traduire en français.
1: Ok, c'est parti.
0: 我要订个披萨饼.
1: Je veux commander une pizza.
0: 怎么付钱呢?
1: Comment dois-je payer?
0: 可以货到付款.
1: Vous pouvez payer à la livraison.
0: 你说一个时间.
1: Dites-moi une heure. Avec le développement de la nouvelle technologie, les achats deviennent de plus en plus faciles, ça tout le monde le sait. Avec un simple téléphone, vous pouvez avoir à peu près tout ce que vous voulez, Tai.
0: Oui, tout à fait. Par exemple, si vous voulez commander un pizza, vous pouvez ainsi dire 我要订个披萨饼.
1: 我要订个披萨饼.
0: 我 veut dire je.
1: 我
0: 要 est dans le sens de vouloir.
1: 要
0: 订 veut dire commander.
1: Ding.
0: Que est un spécificatif.
1: Ge.
0: Pizza bing veut dire pizza.
1: Pizza bing.
0: Donc la phrase au complet, 我要订个披萨饼.
1: Allez, on s'écoute le premier dialogue.
2: 喂,你好,我要订一个披萨饼.
3: 大的还是小的?
2: 大的.
1: Bon allez, j'ai compris, c'est pas très difficile. Comment commander une pizza?
0: Oui, c'est ça. En effet, la personne dit au téléphone au vendeur...

0: qu'elle souhaite commander un pizza et puis l'autre lui demande la taille qu'elle veut.
1: Voilà, exactement. Donc une pizza, c'est grand ou petit. Alors taille, comment dit-on grand?
0: Tad.
1: Tad. Ok. Et petite?
0: Xiaoda.
1: Xiaoda. Voilà. Donc maintenant, vous pouvez à peu près commander une pizza au téléphone. Maintenant, on va voir une nouvelle phrase. Comment puis-je payer? Alors comment dit-on ça en chinois taille?
0: Zama fu qian.
1: Zama fu tian.
0: Zama veut dire comment.
1: Zama.
0: Fu qian, payer.
1: Fu tian.
0: Zama fu qian.
1: Zama fu tian. Qui veut dire comment dois-je payer? Ou comment puis-je payer? C'est ce que vous pouvez demander au vendeur par téléphone.
0: Tout à fait. Bon, maintenant, on va écouter le deuxième dialogue.
2: 怎么付钱呢？可以货到付款。
0: Voilà, vous venez d'entendre le deuxième dialogue. Dans ce dialogue, la première personne demande au vendeur comment pourrait-elle payer et l'autre lui dit qu'elle pourrait payer à la livraison. Et puis la première personne lui demande de livrer le pizza à l'entrée ouest de l'université de Beijing. 请送到北京大学西门. Voilà, c'est l'essentiel de ce deuxième dialogue.
1: Allez, on passe à autre chose, Tai. Alors, on te propose de payer par Internet ou par mandat postal, mais personnellement, je trouve qu'il est plus pratique de payer à la livraison. Parce que tu peux payer après avoir examiné, bien sûr, la qualité des produits. Alors, comment dire en chinois pouvoir payer à la livraison?
0: 可以货到付款.
1: 可以货到. Fu quan.
0: Kei veut dire pouvoir.
1: Kei.
0: Huo dao fu quan veut dire payer à la livraison.
1: Huo dao fu quan.
0: Huo dao fu quan.
1: Huo dao fu quan.
0: Kei huo dao fu quan. Cela signifie vous pouvez payer à la livraison.
1: Ok, on s'écoute une nouvelle fois le deuxième dialogue.
0: Allez.
2: 怎么付钱呢?
3: 可以货到付款，请送到北京大学西门吧。好的。
1: Et ensuite, je veux savoir quand est-ce que la pizza me sera livrée. Alors, comment dit-on en chinois, Tai, donnez-moi ou dites-moi une heure pour la livraison.
0: En général, on va dire 您说一个时间.
1: 您说一个时间.
0: 您, vous.
1: 您.
0: 说, dans le sens de dire, donner.
1: 说.
0: 一个 veut dire un ou une.
1: 一个
0: 时间, heure.
1: 时间.
0: 您说一个时间.
1: 您说一个时间.
0: Ce qui veut dire dites-moi une heure.
1: Voilà. Allez, on s'écoute le dialogue 3.
2: 您几点能送到?
3: 你说一个时间.
2: 大概12点吧.
1: Tai, tu vas nous dire les phrases en chinois, je vais les dire en français. Je pense que la nouvelle phrase, ça voulait dire, et la première phrase, quand pouvez-vous arriver?
0: 您几点能送到?
1: La seconde phrase, donnez-moi ou dites-moi une heure.
0: 您说一个时间.
1: Et le livreur a répondu à peu près vers midi.
0: 大概12点.
1: Bon, allez, on se réécoute toutes les phrases clés d'aujourd'hui et ensuite on passe à notre rubrique ABC de la culture chinoise.
0: Bon, comme d'habitude, je vais donner les phrases en chinois et Thomas, tu vas les traduire en français. 我要订个比萨饼.
1: Qui veut dire « je veux commander une pizza ».
0: 怎么付钱呢?
1: Ça veut dire « comment dois-je payer ?»
0: 可以货到付款.
1: Vous pouvez payer à la livraison.
0: 您说一个时间.
1: Donnez-moi ou dites-moi une heure. Allez, on se réécoute les trois dialogues en complet pour aujourd'hui avant de passer à notre rubrique ABC de la culture chinoise.
2: 喂,你好,我要订一个比萨饼.
3: 大的还是小的?
2: 大的,怎么付钱呢?
3: 可以货到付款.
2: 请送到北京大学西门吧.
3: 好的.
2: 您几点能送到?
3: 你说一个时间.
2: 大概12点吧.
1: Voilà notre rubrique ABC de la culture chinoise où je crois qu'aujourd'hui, Tai, on va parler de développement et de nouvelles technologies.
0: Oui, en Chine comme ailleurs, l'informatique connaît un développement très rapide. L'Internet offre aux consommateurs une nouvelle façon de faire des achats, par exemple. Et quand vous voulez conclure une affaire par le biais de web, il y a quelques points qu'on aimerait vous rappeler.
1: Alors d'abord, sur Internet, vu qu'on ne peut pas voir le vrai produit qu'on a l'intention d'acheter, il faut demander une facture afin de servir de preuve en cas de litige ou si on veut retourner le produit. D'ailleurs, il faut tenir compte de la réputation du vendeur, c'est très important. Ensuite, si vous payez à l'aide d'une carte de crédit, il vaut mieux changer chaque fois votre mot de passe à l'issue de chaque transaction. Ça dissuade les hackers et les pirates sur Internet. Mais le mieux est encore de choisir le paiement directement à la livraison. Enfin, retenez un principe général, comparez toujours avant de choisir.
0: Ok, c'est tout pour aujourd'hui.
1: Allez, à la prochaine, Thaï.
0: À la prochaine fois, au revoir.
4: Voilà, c'est la fin de cette émission d'InVivo. Merci de l'avoir suivie. Pour réécouter cette émission, vous pouvez consulter le site de Radio Chine Internationale à l'adresse french.cri.cn. Au revoir et à la prochaine.
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0: Un mort et huit blessés, tel est le bilan d'un séisme de magnitude 6,3 survenu mardi à 23h dans la préfecture autonome mongole et tibétaine de Haixi, dans la province du Qinghai, au nord-ouest de la Chine, ont annoncé les secouristes. Des milliers d'habitants, d'élèves et d'enseignants des écoles primaires, secondaires, ainsi que des maternelles locales ont été évacués vers 5 sites d'hébergement provisoire où les produits de première nécessité leur ont été fournis. Plus de 12 millions d'offres d'emploi ont été proposées aux jeunes diplômés lors de la dernière campagne de recrutement de printemps en Chine. Clôturé récemment, cet événement national a permis à 674 000 employeurs de proposer de millions de postes. Grâce à 23 000 salons de l'emploi en ligne et en présentiel, la campagne a attiré plus de 13 millions de visites de jeunes diplômés en recherche d'emploi. La Chine a lancé lundi une fusée porteuse Li Tian-1 Y-14 avec 8 satellites à son bord. La fusée a décollé à 11h44 heure de Beijing depuis une zone pilote d'innovation spatiale commerciale dans le nord-ouest de la Chine et réussi à placer les satellites sur l'orbite prévue. Plus de 55 000 personnes ont assisté samedi dernier à deux courses de bateaux dragons à Tianjin. La ville ambitionne ainsi de promouvoir le sport de masse, le tourisme culturel et l'engagement communautaire dans ses districts côtiers et riverains à l'approche de la fête des bateaux dragons. Dans le nouveau district côtier de Binhai, 29 équipes, soit 640 athlètes, ont participé aux compétitions. La fête des bateaux dragons, une tradition vieille de 2000 ans, désormais reconnue par l'UNESCO comme patrimoine culturel immatériel, est célébrée depuis plus de deux millénaires, le cinquième jour du cinquième mois lunaire. Le noix de caillou produite dans les pays africains entretenant des relations diplomatiques avec la Chine ont désormais accès au marché chinois si elles répondent à un ensemble uniforme d'exigences en matière d'inspection, de quarantaine et de conditions sanitaires, a annoncé l'Administration générale des douanes de Chine. L'accès pour les pays producteurs a pris effet le 9 juin dernier. L'Afrique est le premier fournisseur mondial de noix de caillou. Auparavant, seuls quelques pays africains, dont la Guinée-Bissau, le Mozambique et la Gambie, avaient obtenu un accès en quarantaine pour leur exportation de noix de caillou vers la Chine. Suite à un partenariat établi fin mai entre le musée chinois de Saint-Xingdui et la maison française Lalique, les deux parties lancent une série d'œuvres d'art thématiques en cristal sur le thème de Saint-Xingdui, à dont on a pris récemment du musée de Saint-Xingdui. Avec ce partenariat, une série d'œuvres d'art de qualité seront lancées progressivement en 2026 et 2027. Une seule pièce d'art de collection en cristal sera dévoilée au second semestre 2026 et fera l'objet d'une vente aux enchères caritatives en octobre prochain. Les fonds récoltés seront destinés à la recherche et à la préservation de la culture de Saint-Xingdui. Début 2027, les deux parties lanceront conjointement une collection d'œuvres d'art en cristal en édition limitée avec une cérémonie de lancement en France. À partir du milieu de l'année prochaine, des pièces en édition régulière seront également proposées et seront commercialisées en Chine et à l'étranger. Selon les évaluations de l'Union internationale pour la conservation de la nature, 90% des sites du patrimoine chinois ont obtenu une note globale excellente ou bonne, un niveau nettement supérieur à la moyenne mondiale de 61% et à la moyenne asiatique de 68%. La Chine compte désormais 15 sites inscrits au patrimoine naturel mondial et 4 sites au patrimoine reconnu, à la fois pour leurs caractéristiques culturelles et naturelles, ce qui la place en tête du classement mondial en termes de nombre. Ces sites couvrent une superficie totale de plus de 80 000 km² répartis sur 20 régions de niveau provincial qui abritent des écosystèmes diversifiés, notamment des montagnes, des forêts, des zones humides, des déserts et des côtes. La grande finale du concours d'éloquence organisé par la Fédération pour la diplomatie et les Nations unies s'est tenue récemment à l'ambassade de Chine en France. Les 6 finalistes, tous issus d'établissements d'enseignement supérieur français, ont prononcé un discours libre autour du thème « Langue et tradition, transmettre l'héritage culturel dans un monde en évolution ». 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
3: Bienvenue à Cogito. La stratégie de sécurité japonaise franchit une nouvelle étape aussi radicale qu'inquiétante. Dernière illustration en date, l'adoption récente par le Parti libéral-démocrate, PLD en sigle japonais, d'un projet de révision de 3 documents sur la sécurité nationale qui sera prochainement soumis au gouvernement. Sous le prétexte officiel de défendre le territoire national, ce projet dissimule en réalité une véritable expansion militaire. Il assouplit considérablement les restrictions en matière d'armement, de budget et de déploiement, accélérant ainsi le rythme de la préparation au combat. La conclusion s'impose d'elle-même. Le principe axé exclusivement sur la défense, adopté par le Japon après la Seconde Guerre mondiale, n'est plus qu'une coquille vide. Le nouveau militarisme est devenu une menace concrète pour la région, voire pour le monde entier. Les 3 documents sur la sécurité nationale, actuellement en vigueur, datent de fin 2022. Ils marquaient déjà un tournant, le passage d'une stratégie purement défensive à une stratégie dotée d'une capacité de riposte. Or, le nouveau projet de révision du PLD va bien plus loin. Toutes ces mesures visent une préparation à la guerre

à long terme et une intervention proactive. L'objectif est clair: ancrer profondément l'expansion militaire et la logique de combat dans les institutions nationales, l'économie, l'industrie et l'opinion, afin de faire basculer définitivement la politique de sécurité japonaise vers une orientation offensive et expansionniste. Prenons le budget de la défense. Bien que le projet n'en précise pas de montant chiffré, il exige que des fonds suffisants soient garantis pour la transformation des capacités de défense dans un délai de 5 ans. Il cite en exemple les objectifs d'augmentation de la part des dépenses militaires dans le PIB des pays comme les membres de l'OTAN ou l'Australie, laissant entendre que le Japon pourrait s'aligner sur une fourchette de 3% à 3,5%. Rappelons que le Japon affirme avoir déjà atteint, dès l'exercice 2025, soit 2 ans plus tôt que prévu, l'objectif de 2% du PIB consacré à la défense. Le budget de la défense pour l'exercice 2026 dépassera les 9 000 milliards de yens et l'enveloppe totale pour la période 2023-2027 s'élève à 43 milliards de yens. La conclusion est sans appel. L'escalade des dépenses militaires japonaises est désormais la norme. En matière de renforcement des capacités militaires, les projets toujours sous prétexte de concrétiser la volonté de défendre les territoires nationaux exigent clairement la mise en place d'une capacité de combat continue sur une base annuelle. Il s'agit d'approfondir les déploiements des forces offensives, introduction de nouveaux sous-marins capables d'embarquer des missiles à longue portée, mise en service de missiles de croisière longue portée et d'armes hypersoniques, développement parallèle des capacités de guerre électronique et cybernétique. En réalité, la soi-disant volonté de défendre les territoires nationaux n'est qu'un alibi au service d'une préparation générale à la guerre. Sur le plan du déploiement régional, le Japon ne cesse d'étendre son influence militaire et d'élargir son périmètre de défense. Le projet accuse sans fondement et dénigre les activités militaires normales de la Chine tout en exagérant délibérément les tensions régionales. Cette manœuvre vise à tromper l'opinion publique japonaise et la communauté internationale pour créer un prétexte à une remilitarisation accélérée. En matière de politique nucléaire, le projet ne mentionne pas une modification des 3 principes non nucléaires, mais il stipule clairement qu'il faut continuer à s'appuyer sur la force de dissuasion nucléaire américaine. Une telle disposition laisse entrevoir des risques pour une future implication dans le domaine nucléaire et révèle une attitude spéculative, voire aventuriste. Au total, ce projet démontre que la stratégie de sécurité du Japon est en pleine transformation fondamentale. Les concepts de sécurité passent d'une défense passive à une offensive active. Les capacités militaires évoluent d'une défense limitée aux eaux et aux territoires nationaux vers des opérations à longue portée. Le positionnement stratégique s'étend de la sécurité régionale à une intervention mondiale. Et le modèle politique quitte le cadre d'un renforcement temporaire pour entrer dans une logique d'expansion militaire à long terme et institutionnalisée. Ces changements radicaux montrent clairement que le Japon est en train d'abandonner complètement le système pacifiste d'après-guerre. Qu'il s'agisse de nier l'histoire de l'agression pendant la Seconde Guerre mondiale et les conclusions du procès de Tokyo, d'augmenter massivement les dépenses militaires, d'assouplir les restrictions à l'exportation d'armes létales, de promouvoir la révision de la Constitution pacifiste, de faire avancer celle des 3 documents sur la sécurité nationale, ou encore d'envisager de modifier les 3 principes non nucléaires, le Japon accélère partout la résurgence du militarisme. En particulier, cette méthode consistant à exagérer les menaces extérieures, à dramatiser la crise existentielle et à utiliser la volonté de défense pour justifier l'expansion militaire présente de troublantes similitudes avec la voie qu'avait empruntée le militarisme japonais avant la Seconde Guerre mondiale pour préparer ses agressions extérieures. La communauté internationale doit s'en montrer extrêmement vigilante. Les leçons de l'histoire ne sont pas lointaines.
Alors que le Japon parle de paix et de défense, il s'engage en réalité à toute vitesse sur la voie de la remilitarisation. Cette politique constitue non seulement une violation des instruments du droit international que sont la déclaration du Caire, la déclaration de Potsdam et l'acte de capitulation du Japon, mais elle porte également gravement atteinte à l'ordre international d'après-guerre et menace la sécurité des pays voisins. À terme, elle mettra aussi le Japon lui-même en danger. Les nouveaux projets de révision, adoptés cette fois-ci par le Parti libéral-démocrate japonais, est un signal d'alarme de plus sur la voie de la remilitarisation. La communauté internationale doit unir ses forces et prendre des mesures concrètes pour ne jamais permettre, sous aucun prétexte, la résurgence du militarisme japonais.

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12: Bonjour à toutes et à tous. Bienvenue dans Fréquence Afrique sur CGTN Radio. La CIIE, Exposition internationale d'importation de la Chine, est un rendez-vous annuel depuis 2018. Les produits de qualité des quatre coins du monde se réunissent à Shanghai dans l'attente d'une meilleure visibilité et accessibilité au marché chinois. Suivons notre journaliste pour connaître les incontournables de cette 7e édition de la CIIE.
13: Bonjour tout le monde, c'est Yingping, je suis à l'aéroport de Beijing. Aujourd'hui, je pars à Shanghai pour la 7e exposition internationale d'importation de la Chine, la CIIE. J'ai suivi les 6 éditions précédentes comme vous, c'est-à-dire comme des spectateurs. Cette année, j'ai la chance de la découvrir par mes propres yeux. Vous êtes prêts à me suivre? C'est parti!
14: Chaque jour, des milliers de personnes voyagent entre Beijing et Shanghai. Si on prend l'avion, il faut 2 heures de vol et si on prend le train, il faut 4 ou 5 heures.
13: Ça y est, je suis arrivée. Bonjour Shanghai, l'aéroport Hongqiao est magnifique. On voit des affiches de la CIIE, la ville est prête pour accueillir l'événement.
14: Juste pour vous donner une idée, plus de 200 bénévoles travaillent dans les deux aéroports de Shanghai. Celui de Hongqiao où je suis arrivée et celui de Pudong à l'autre côté de la ville. Pour chaque édition de la CIIE, environ 5000 bénévoles sont engagés pour assurer le bon déroulement de l'événement.
13: Welcome to Shanghai.
14: Bienvenue à Shanghai. Shanghai est une ville très ouverte. Surnommée la Perle d'Orient, la ville accueille depuis 2018 la CIIE, la plus grande exposition d'importation du pays. Pour l'édition de l'année dernière, 3486 exposants venus de 128 pays et régions étaient présents. Plus de 410 000 visiteurs professionnels s'y sont inscrits. De plus en plus de gens sont attirés par cette plateforme car elle offre de nouvelles opportunités au monde grâce au nouveau développement de la Chine.
13: Me voilà dans le centre d'exposition de la CIIE. Pour cette année, l'exposition est sous le thème « Nouvelle ère, partager l'avenir ». On rassemble les meilleurs produits du monde entier et on partage les opportunités avec tout le monde.
14: Cette année, la France, la Malaisie, le Nicaragua, l'Arabie Saoudite, la Tanzanie et l'Ouzbékistan sont des pays invités d'honneur. Beaucoup de pays africains sont aussi présents à la CIIE. Pour moi, c'est une belle opportunité pour mieux connaître ce continent lointain. Pour la première fois, la CIIE crée une nouvelle zone pour les nouveaux matériaux. Le Forum Hongqiao fait aussi partie de la CIIE. Cette année, le Forum publiera le rapport sur l'ouverture du monde 2024 et le dernier indice d'ouverture du monde. Ce sont des informations essentielles pour construire une économie mondiale plus ouverte.
13: Voilà ma première découverte sur la CIIE 2024. Dites-moi ce que vous aimeriez bien voir dans l'exposition et je vous montrerai dans les prochaines vidéos. À bientôt!
12: Vous écoutez Fréquence Afrique sur CGTN Radio. La deuxième partie de l'émission sera un moment clé pour révéler l'attrait des produits africains. Mais avant d'en parler, une chanson vous attend.

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1: Vous êtes toujours à l'écoute de Fréquence Afrique. CIE, un moment clé pour révéler l'attrait de produits béninois. Lors de notre entretien avec Bouraïma Abdelaziz Aïldo, directeur de la promotion et communication de l'APIEX Bénin, il partage sa vision ambitieuse, celle de faire briller le Bénin et ses produits en Chine. Voici tout de suite le reportage.
2: Bonjour Monsieur Bouraïma, vous êtes chef de la délégation béninoise. D'abord, pourriez-vous nous présenter un peu les exposants dans ce pavillon qui est en train de finir ses travaux?
3: Merci Madame. Nous sommes une délégation commerciale, essentiellement parce que notre objectif en participant à la CIE cette année, c'est de révéler toutes les possibilités, les opportunités d'exportation du Bénin vers la Chine. Vous savez que l'année dernière, nous étions déjà sur ce même événement. Nous avons eu la chance de présenter l'ananas pain de sucre, qui est un produit d'exportation unique du Bénin. Nous sommes venus aujourd'hui, cette année, parler de beaucoup d'autres produits d'exportation au Bénin, notamment les amandes d'anacarde, le miel, le beurre de karité et quelques autres produits spécifiques que le Bénin a la possibilité d'exporter vers la Chine. D'ailleurs, vous verrez que là, vous avez des noix d'anacarde, par exemple, des amandes d'anacarde. Et nous avons pris la peine de si vous regardez bien,
2: ouais,
3: les étiquettes sont traduites en mandarin.
2: Ouais, c'est vrai.
3: D'accord. Et donc, c'est pour montrer que nous faisons en sorte d'être le plus proche et le plus précis possible vis-à-vis du marché chinois que nous visons, que nous ciblons, mais aussi du consommateur chinois.
2: D'accord. Donc, l'année dernière, si l'ananas pain du sucre est la carte de visite pour le pavillon Bénin, donc cette année, vous allez proposer d'autres cartes de visite, n'est-ce pas?
3: Exactement.
2: D'après vous, quel est le principal défi pour la commercialisation d'un produit?
3: Alors, oui, évidemment, améliorer l'exportation, mais notre objectif premier, c'est également d'améliorer la visibilité du Bénin, parce que la Chine est grande, les Chinois ne connaissent pas encore vraiment le Bénin. Notre objectif, en faisant ce que nous faisons ici, c'est de faire connaître le Bénin, à travers évidemment ses produits, sa culture, ses personnes. C'est l'axe stratégique que nous avons choisi cette année, de faire découvrir le Bénin à travers toutes ses opportunités, toutes ses richesses. Les difficultés ne sont pas petites, donc déjà il y a la distance, le temps pour allier. Il y a tout ce qui est procédure administrative pour pouvoir faire venir les produits ici, pour pouvoir les exposer. Mais ça, ce n'est pas le plus important, parce qu'une fois qu'on a fini d'exposer les produits, qu'on a fini de montrer aux consommateurs chinois ce que le Bénin est capable de lui offrir, il faut maintenant pouvoir commercialiser ces produits en Chine, et c'est là une autre paire de manches. Et ce que nous espérons, c'est pouvoir signer le maximum d'accords possibles, faciliter le maximum de procédures possibles pour que la majorité des produits que nous proposons puissent être présent, accessible sur le marché chinois très rapidement, très facilement.
2: Parce que, en fait, le thème de cette année, c'est Nouvelle ère, partager l'avenir.
3: Exactement.
2: Je crois qu'avec les efforts de nos deux côtés, je crois que les consommateurs chinois peuvent bénéficier aussi de votre commercialisation.
3: Exactement. Et c'est comme ça que nous le voyons. C'est vraiment un sujet de partage. Parce que nous construisons quelque chose, nous construisons ensemble une relation économique, des relations d'affaires. Vous avez des exportateurs béninois qui sont présents ici, qui vont rencontrer des clients potentiels chinois. Ils vont discuter avec eux. Vous avez nous autres en appui qui sommes des institutionnels, qui les accompagnons et qui discutons au quotidien avec les administrations chinoises également pour pouvoir faciliter le processus. Donc oui, c'est de la co-construction, c'est du partage et je pense que c'est la meilleure chose à faire pour pouvoir avoir du succès dans les affaires.
1: Restez branchés sur CGTN Radio. On fait maintenant une pause en musique et après on découvrira quatre produits alimentaires du Sénégal.

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6: Retrouvez-nous sur CGTN Radio. Et vous écoutez toujours Fréquence Afrique. Les karités, les bissaps, les fruits du baobab et l'arachide, l'exposante sénégalaise Maremme Annick Diop présente 4 produits naturels emblématiques à la CIE. Quels bienfaits offre-t-il ? Quelles sont ses attentes pour cette édition ? Découvrons les réponses tout de suite.
7: Bonjour madame.
8: Bonjour madame.
7: Je sais que vous êtes venue du Sénégal.
8: Oui.
7: Est-ce que vous pouvez me présenter un peu les produits exposés ici?
8: Oui, nous avons le hibiscus, le carcadé en fleurs, naturel. Ça sert à faire le thé, à boire comme le thé ou le jus. Mais c'est des produits naturels qui sont bien pour le corps. Comme
7: D'accord. Le
8: bio, oui.
7: Comme bio, ok.
8: Donc, on a aussi le beurre de karité,
7: mm-hmm.
8: naturel, qui est bon pour le corps, pour le dry, le corps,
7: peau,
8: la peau
7: le
8: sèche, le visage, les cheveux qui se sèchent,
7: mm.
8: avec le pied, tout. C'est des produits naturels qui viennent du Sénégal, oui.
7: Mm.
8: 100%
7: en fait,
8: naturel.
7: En fait, on voit ce d'ingrédients dans
8: oui.
7: pas mal de produits
8: oui.
7: cosmétiques.
8: Oui.
7: C'est pour hydrater la peau.
8: Pour hydrater la peau.
7: Voilà.
8: C'est bien pour hydrater la peau et les cheveux aussi.
7: D'accord, ouais. ok. Et plus loin, c'est le cacahuète.
8: Oui, ça c'est
7: ça,
8: le cacahuète qui vient du Sénégal.
7: Hmm.
8: C'est naturel. C'est bien connu ici en Chine.
7: Oui.
8: Parce qu'ils font de l'huile avec ça et beaucoup de choses.
7: Ouais.
8: C'est du naturel.
7: C'est très gros comme...
8: Oui, comme grain, oui, oui. On a le petit, on a le gros aussi.
7: D'accord.
8: Oui.
7: D'accord.
8: Avons...
7: Et plus
8: Et ça,
7: moins...
8: c'est le baobab.
7: Baobab.
8: Oui, précisément connu en français sous le nom de pain de singe.
7: Pain de singe.
8: Oui, d'accord. On peut l'utiliser aussi comme thé.

0: ou bien comme jus, et c'est naturel pour le corps, bio, et c'est comme un antibiotique pour le corps.
1: Antibiotique,
0: Oui.
1: mais façon naturelle.
0: Naturel, oui.
1: C'est pas
0: Antibiotique
1: chimique,
0: naturel, non chimique,
1: c'est.
0: mais bio. Oui.
1: D'accord. En fait,
0: Très bio.
1: baobab, c'est un arbre qu'on trouve
0: Oui.
1: souvent sur la plaine de
0: Oui.
1: l'Afrique.
0: Oui. En Afrique, ça existe des gros baobabs. Donc, c'est le site. On prend le site pour ouvrir, pour trouver les
1: Ah,
0: graines comme ça. On peut
1: d'accord.
0: le manger même comme ça, naturellement. On peut le manger. Vous avez vu? C'est du naturel.
1: D'accord, je vais
0: Oui.
1: essayer, hein.
0: Oui, c'est du naturel. C'est un peu cite, mais ça va. Ouais. C'est naturel.
1: Je vais pas attraper le méchant virus avec ça, je crois.
0: Oui, ça c'est sûr.
1: Ok, c'est une grande découverte pour moi, madame.
0: Oui.
1: Est-ce votre première participation à la CIE?
0: Non, c'est ma troisième fois. La première fois, c'était en 2018. On est venu représenter le Sénégal.
1: D'accord.
0: Oui.
1: Et quelle est votre impression pour la CIE? Est-ce une
0: Oui.
1: bonne plateforme pour faire connaître les produits africains?
0: Ah oui, bien sûr, c'est une plateforme qui est très connue même maintenant. Et nous sommes très contents de présenter nos produits naturels venant du Sénégal et d'autres pays aussi. Oui,
1: D'accord. Est-ce que vous avez accueilli pas mal de visiteurs chinois, étrangers?
0: oui, on en a accueilli, mais on compte avoir plus même. C'est pourquoi on est là encore pour présenter les produits naturels. Et
1: D'accord. Je dirais bonne continuation
0: merci.
1: à vos produits.
0: Merci beaucoup.
1: Et je crois que c'est une plateforme
0: Oui.
1: où de plus en plus de gens
0: Oui.
1: connaissent son existence et
0: Oui.
1: visitent les
0: Le
1: stands.
0: stand, oui. On est très contents. Merci beaucoup à vous aussi.
1: Merci, madame.
0: Oui, merci à vous.
2: 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Soufflons avec une belle chanson et on se retrouve juste après.

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5: Vous êtes toujours à l'écoute de Fréquence Afrique. On va se concentrer sur la finale de la première édition du concours de la chanson chinoise La Voix du Tchad.
6: La finale de la première édition du concours de la chanson chinoise La Voix du Tchad s'est tenue avec succès dans l'après-midi du 28 octobre à l'Office national des médias audiovisuels du Tchad. Le représentant du ministre tchadien de l'enseignement supérieur et président de l'université de N'Djamena, Mahama Saleh Daoussa Agar, et l'ambassadeur de Chine au Tchad Wang Xinyong ont assisté à l'événement. Les 10 candidats viennent de tous les horizons du Tchad, y compris des employés locaux des entreprises et des étudiants. La finale était passionnante, les candidats ont interprété affectueusement des chansons telles que « Ville vide »,« Aube »,« Père »,« Les Chinois » et « Comme souhaité ». Après une compétition acharnée, Ahmad Daoud Badour, employé de la société chinoise CNPC, a finalement remporté le premier prix grâce à sa voix unique et sa délicate interprétation émotionnelle de la chanson « Ville vide ». Abomum Bina Marie Stella, étudiante en troisième année à l'Institut Confucius de l'Université de N'Djamena, a remporté le deuxième prix par sa belle chanson « Comme souhaité ».
7: Je suis très heureux d'avoir cette opportunité de participer au concours « La Voix du Tchad » et de remporter le championnat. Je suis très fier d'avoir ajouté un honneur à l'entreprise. J'encourage également tout le monde à participer à davantage de concours comme celui-ci à l'avenir. Merci beaucoup.
8: Ma chanson parle de l'espoir, en quelque sorte, une petite relatation d'une grande personne qui parle à une petite personne. Qui lui montre encore tous les biens qu'elle a à faire sur son chemin, que ton chemin est encore trop plat et ta vie coule un peu comme de l'eau. La compétition était très rude. C'était vraiment une compétition. Tous les candidats ont travaillé. Je me sens vraiment bien.
6: Yang Xiamillon, directeur de l'Institut Confucius de l'Université de N'Djamena, a souligné que apprendre le chinois par la chanson est l'une des caractéristiques pédagogiques de l'Institut Confucius de l'Université de N'Djamena. Il espère qu'à travers ce concours, davantage de Tchadiens connaîtront l'Institut Confucius où ils peuvent apprendre le chinois, afin de mieux promouvoir le développement de la langue chinoise au Tchad.
9: Apprendre le chinois par la chanson est l'une des caractéristiques pédagogiques de l'Institut Confucius de l'Université de N'Djamena. Apprendre le chinois, à travers des chansons chinoises, peut rendre l'apprentissage plus agréable et plus efficace. Notre intention initiale, en organisant cet événement, est de faire connaître à davantage de Tchadiens l'Institut Confucius, où ils peuvent apprendre le chinois, afin de mieux promouvoir le développement de la langue chinoise au Tchad.
6: Le représentant du ministre tchadien de l'enseignement supérieur et président de l'université de N'Djamena Mahama Saleh Daoussa Agar a exprimé ses félicitations pour le succès du concours.
10: Comme nous avons dans la salle, les enfants ont montré leur talent. C'est un événement très positif et ça attire aussi la jeunesse. Je crois que elle est très positive pour tout le monde et nous allons élargir l'année prochaine avec tous les étudiants, avec les autres universités et les autres écoles.
6: L'ambassadeur chinois au Tchad Wang Xinyong a félicité la tenue du concours, soit la conclusion réussie de la « Semaine de la Chine ». Il a déclaré que les candidats ont non seulement chanté de belles mélodies en chinois, mais ont également exprimé leur compréhension et leur amour pour la culture chinoise. La clôture de la « Semaine de la Chine » n'est pas la fin des échanges culturels, mais un nouveau point de départ pour des échanges plus profonds entre les deux pays.
7: Grâce à diverses activités, nous espérons que les gens de tous horizons des deux pays pourront comprendre la culture et le développement de chacun, approfondir leur amitié et promouvoir davantage la coopération dans la prochaine étape. L'introduction de la culture chinoise en Afrique revêt une grande importance pour les deux parties, car elle permettra de renforcer davantage l'apprentissage mutuel entre les civilisations, de renforcer la coopération mutuellement bénéfique et d'enrichir la compréhension profonde des peuples du monde entier sur le pluralisme et la diversité culturelle.
5: Restez branchés sur CGTN Radio. Retrouvons-nous après cette mélodie pour la rubrique Apprenons les Chinois.

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8: Bonjour à tous et bienvenue pour un nouveau cours de chinois. Salut Thomas.
7: Salut Tai, tu vas bien depuis le dernier cours?
8: Moi je vais très bien, et toi?
7: Écoute, ça va également très bien, le beau temps est arrivé, ça fait super plaisir. Alors lors du cours précédent, on a appris certaines expressions à utiliser lors d'une réunion familiale. Et aujourd'hui on va d'abord les réviser, tu vas prononcer les phrases en chinois et je vais les traduire en français.
8: Ok, c'est parti.
9: 我很高兴认识你的...
7: Je suis très content de connaître ta famille. Ce plat est ma spécialité. Prenez-en encore. Je vous inviterai chez moi la prochaine fois. Voilà, on se réécoute les dialogues maintenant.
10: 对话一 欢迎你来做客。我很高兴认识你的家人。对话二。这是我的拿手菜，你尝尝。哦，不错，挺好吃的。对话三。你多吃点。我吃饱了。对话四。下次请你们到我家做客。有时间一定去。
8: Voilà, une petite piqûre de rappel du cours précédent, ça ne peut pas faire de mal. Maintenant, on va voir ce qu'on va apprendre aujourd'hui.
7: Ouais, ok. Ce que je te propose, c'est que tu lises les phrases en chinois, je les traduis en français, et après, on travaille.
8: Bonne idée.
9: 您先请.
7: Allez-y, s'il vous plaît.
9: 别这么客气.
7: Pas tant de manières.
9: 为我们的合作成功. Ganbei.
7: Buvons à notre réussite.
9: Wei da jia de shenti jiankang. Ganbei.
7: Buvons à la santé de tout le monde.
9: Ganxie ni men de reqing kuan dai.
7: Merci pour votre accueil chaleureux. Il y a tant de ganbei dans les phrases qu'on va trinquer lors du cours d'aujourd'hui, Tai, je pense.
8: Oui, nous allons aujourd'hui participer à un banquet fictif.
7: Ok, ça tombe bien. Il y a une expression chinoise destinée à ces repas ou à ces banquets fictifs qui veut dire « allez-y s'il vous plaît » ou « après vous ». C'est l'expression, Tai.
8: 您先请.
7: Voilà, une expression qui peut être utilisée dans diverses circonstances. Citons un exemple, lors d'un repas, quand tu prononces cette phrase, cela signifie « que tu veux que tes invités se servent d'abord.
8: 您先请.
7: 您先请.
8: 您 est l'appellation respectueuse de 你.
7: 您.
8: 先, d'abord.
7: 先.
8: 请, s'il vous plaît.
7: 请.
8: 您先请. Allez-y, s'il vous plaît.
7: 您先请.
8: Ok, on va écouter le premier dialogue.
10: 您先请.
8: 谢谢.
7: Et tu vas me dire maintenant quelle est la réponse convenable à cette phrase, Tai.
8: Oui, pour répondre à 您先请, tu peux dire 别这么客气.
7: 别这么客气.
8: 别, ne pas.
7: 别.
8: 这么, si ou comme cela.
7: 这么.
8: 客气, ce qui signifie avoir beaucoup de manières.
7: 别这么客气。
8: 别这么客气。
7: 别这么客气。Ne faites pas tant de façons. Voilà, maintenant on passe au dialogue 2.
10: 你是客人，请坐这儿。
9: 好，别这么客气。
7: Et lors d'un repas, il y a plusieurs expressions pour porter un toast. Citons un exemple. Buvons à notre réussite. Comment le dire en chinois, Tai ?
8: 为我们的合作成功干杯。
7: 为我们的合作成功干杯。
8: La phrase est un peu longue, je vais la décomposer. 为 est une préposition. Ici, il signifie pour.
7: 为。
8: 我们的 notre.
7: 我们的。
8: 合作 coopération.
7: 合作。
8: 成功 réussite.
7: 成功。
8: 干杯。Vidons notre verre.
7: 干杯。
8: 为我们的合作成功干杯。Buvons à notre réussite, à notre collaboration.
7: Allez, rien de plus important que la santé. Comment dire en chinois donc, buvons à la santé de tout le monde.
8: On peut dire, 为大家的身体健康干杯。
7: Ok, tu vas me décomposer ça en plusieurs morceaux.
8: 为pour.
7: 为
8: 大家的tout le monde.
7: 大家的
8: 身体 santé.
7: 身体
8: 健康 bonne santé.
7: 健康
8: 干杯
7: 干杯 vidons notre verre.
8: 为大家的身体健康干杯。
7: Allez, on passe directement au dialogue 3.
10: 为我们的合作成功干杯。
9: 为大家的身体健康干杯。
7: Le repas s'achève, il faut remercier nos hôtes. Comment le dire en chinois, Tai ?
8: 感谢你们的热情款待。
7: Allez, comme d'habitude, on va décomposer.
8: 感谢 veut dire merci.
7: 感谢。
8: 你们的 votre.
7: 你们的。
8: 热情 chaleureux.
7: 热情。
8: 款待 réception chaleureuse.
7: 款待，
8: 感谢你们的热情款待。
10: 时间不早了，我们该走了。感谢你们的热情款待，
9: 欢迎你们以后常来。
8: Voilà, c'était le dernier dialogue. Avant de passer à notre rubrique ABC de la culture chinoise, on va refaire les phrases clés d'aujourd'hui. Je vais dire les phrases chinoises et Thomas va donner le sens en français.
7: Ok, c'est parti.
8: 您先请.
7: Allez-y, s'il vous plaît.
8: 别这么客气.
7: Pas tant de manières.
8: 为我们的合作成功干杯.
7: Buvons à notre réussite.
8: 为大家的身体健康干杯。
7: Buvons à la santé de tout le monde.
8: 感谢你们的热情款待。
7: Merci de votre accueil chaleureux. Voilà, on avance doucement, mais sûrement. Le tout, c'est de retravailler un peu ce qu'on en a vu précédemment et ça devrait rentrer. Et maintenant, on passe à notre rubrique ABC de la culture chinoise, Tai.
8: Bon, aujourd'hui, on va parler de la modestie chinoise, qui est une vertu traditionnelle en Chine. Depuis l'Antiquité chinoise, on dit « man zhao sun qian shou yi », qui désigne « la modestie est bénéfique tandis que la suffisance appelle la ruine ». Accepter de bon gré les suggestions et les critiques d'autrui, avoir des manières civilisées dans le comportement, tout cela peut refléter la modestie. Par exemple, quand d'autrui les vantent ou citent en exemple, les Chinois font preuve souvent de la modestie en disant « quoi tiens là » ou « na li, na li », ce qui signifie « vous exagérez beaucoup » ou « 我做的还很不够», « je dois encore faire beaucoup d'efforts ».
7: Voilà, l'essence de la modestie que les Chinois promettent, c'est le respect à autrui, l'amitié et l'autodiscipline. Un homme ne peut être respecté par les autres que quand il possède une vertu de modestie. En Chine, la modestie est donc loin d'être démodée. C'est parce que quand un homme réussit, la modestie lui permet de voir ses lacunes pour encore aller plus loin et encore progresser. Voilà, c'en est fini pour notre cours de chinois et pour notre ABC de la culture. Comme d'habitude, une petite question avant de se quitter. Comment dire « Allez-y, s'il vous plaît » en chinois ?
8: Et si vous avez la réponse, vous pouvez nous l'envoyer.
7: Au revoir et à la prochaine.
8: À la prochaine fois.
5: C'est ainsi que s'achève Fréquence Afrique. Merci pour votre fidélité. À très bientôt pour une nouvelle édition sur CGTN Radio.

0: Un mort et huit blessés, tel est le bilan d'un séisme de magnitude 6,3 survenu mardi à 23h dans la préfecture autonome mongole et tibétaine de Haixi, dans la province du Qinghai, au nord-ouest de la Chine, ont annoncé les secouristes. Des milliers d'habitants, d'élèves et d'enseignants des écoles primaires, secondaires, ainsi que des maternelles locales ont été évacués vers cinq sites d'hébergement provisoire où les produits de première nécessité leur ont été fournis. Plus de 12 millions d'offres d'emploi ont été proposées aux jeunes diplômés lors de la dernière campagne de recrutement de printemps en Chine. Clôturé récemment, cet événement national a permis à 674 000 employeurs de proposer de millions de postes. Grâce à 23 000 salons de l'emploi en ligne et en présentiel, la campagne a attiré plus de 13 millions de visites de jeunes diplômés en recherche d'emploi. La Chine a lancé lundi une fusée porteuse Li Jian-1 Y-14 avec huit satellites à son bord. La fusée a décollé à 11h44 heure de Pékin depuis une zone pilote d'innovation spatiale commerciale dans le nord-ouest de la Chine et réussi à placer les satellites sur l'orbite prévue. Plus de 55 000 personnes ont assisté samedi dernier à deux courses de bateaux dragons à Tianjin. La ville ambitionne ainsi de promouvoir le sport de masse, le tourisme culturel et l'engagement communautaire dans ses districts côtiers et riverains à l'approche de la fête des bateaux dragons. Dans le nouveau district côtier de Binhai, 29 équipes, soit 640 athlètes, ont participé aux compétitions. La fête des bateaux dragons, une tradition vieille de 2000 ans, désormais reconnue par l'UNESCO comme patrimoine culturel immatériel, est célébrée depuis plus de deux millénaires, le cinquième jour du cinquième mois lunaire. Le noix de cajou produite dans les pays africains, entretenant des relations diplomatiques avec la Chine, ont désormais accès au marché chinois si elles répondent à un ensemble uniforme d'exigences en matière d'inspection, de quarantaine et de conditions sanitaires, a annoncé l'administration générale des douanes de Chine. L'accès pour les pays producteurs a pris effet le 9 juin dernier. L'Afrique est le premier fournisseur mondial de noix de cajou. Auparavant, seuls quelques pays africains, dont la Guinée-Bissau, le Mozambique et la Gambie, avaient obtenu un accès en quarantaine pour leur exportation de noix de cajou vers la Chine. Suite à un partenariat établi fin mai entre le musée chinois de Saint-Xingtui et la maison française Lalique, les deux parties lancent une série d'œuvres d'art thématiques en cristal sur le thème de Saint-Xingtui, a donc appris récemment du musée de Saint-Xingtui. Avec ce partenariat, une série d'œuvres d'art de qualité seront lancées progressivement en 2026 et 2027. Une seule pièce d'art de collection en cristal sera dévoilée au second semestre 2026 et fera l'objet d'une vente aux enchères caritatives en octobre prochain. Les fonds récoltés seront destinés à la recherche et à la préservation de la culture de Saint-Xingtui. Début 2027, les deux parties lanceront conjointement une collection d'œuvres d'art en cristal en édition limitée, avec une cérémonie de lancement en France. À partir du milieu de l'année prochaine, des pièces en édition régulière seront également proposées et seront commercialisées en Chine et à l'étranger. Selon les évaluations de l'Union internationale pour la conservation de la nature, 90% des sites du patrimoine chinois ont obtenu une note globale excellente ou bonne, un niveau nettement supérieur à la moyenne mondiale de 61% et à la moyenne asiatique de 68%. La Chine compte désormais 15 sites inscrits au patrimoine naturel mondial et 4 sites au patrimoine reconnu, à la fois pour leurs caractéristiques culturelles et naturelles, ce qui la place en tête du classement mondial en termes de nombre. Ces sites couvrent une superficie totale de plus de 80 000 km², répartie sur 20 régions de niveau provincial, qui abritent des écosystèmes diversifiés, notamment des montagnes, des forêts, des zones humides, des déserts et des côtes. La grande finale du concours d'éloquence organisé par la Fédération pour la diplomatie et les Nations unies s'est tenue récemment à l'ambassade de Chine en France. Les 6 finalistes, tous issus d'établissements d'enseignement supérieur français, ont prononcé un discours libre autour du thème « Langue et tradition, transmettre l'héritage culturel dans un monde en évolution ». 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
3: Bienvenue à Cogito. La stratégie de sécurité japonaise franchit une nouvelle étape aussi radicale qu'inquiétante. Dernière illustration en date, l'adoption récente par le Parti libéral démocrate, PLD en sigle japonais, d'un projet de révision de 3 documents sur la sécurité nationale qui sera prochainement soumis au gouvernement. Sous le prétexte officiel de défendre le territoire national, ce projet dissimule en réalité une véritable expansion militaire. Il assouplit considérablement les restrictions en matière d'armement, de budget et de déploiement, accélérant ainsi le rythme de la préparation au combat. La conclusion s'impose d'elle-même. Le principe axé exclusivement sur la défense, adopté par le Japon après la Seconde Guerre mondiale, n'est plus qu'une coquille vide. Le nouveau militarisme est devenu une menace concrète pour la région, voire pour le monde entier. Les 3 documents sur la sécurité nationale, actuellement en vigueur, datent de fin 2022. Ils marquaient déjà un tournant, le passage d'une stratégie purement défensive à une stratégie dotée d'une capacité de riposte. Or, le nouveau projet de révision du PLD va bien plus loin. Toutes ces mesures visent une préparation à la guerre à long terme et une intervention proactive. L'objectif est clair: ancrer profondément l'expansion militaire et la logique de combat dans les institutions nationales, l'économie, l'industrie et l'opinion, afin de faire basculer définitivement la politique de sécurité japonaise vers une orientation offensive et expansionniste. Prenons le budget de la défense. Bien que le projet n'en précise pas de montant chiffré, il exige que des fonds suffisants soient garantis pour la transformation des capacités de défense dans un délai de 5 ans. Il cite en exemple les objectifs d'augmentation de la part des dépenses militaires dans le PIB des pays comme les membres de l'OTAN ou l'Australie, laissant entendre que le Japon pourrait s'aligner sur une fourchette de 3% à 3,5%. Rappelons que le Japon affirme avoir déjà atteint, dès l'exercice 2025, soit 2 ans plus tôt que prévu, l'objectif de 2% du PIB consacré à la défense. Le budget de la défense pour l'exercice 2026 dépassera les 9 000 milliards de yens et l'enveloppe totale pour la période 2023-2027 s'élève à 43 milliards de yens. La conclusion est sans appel. L'escalade des dépenses militaires japonaises est désormais la norme. En matière de renforcement des capacités militaires, les projets toujours sous prétexte de concrétiser la volonté de défendre les territoires nationaux exige clairement la mise en place d'une capacité de combat continue sur une base annuelle. Il s'agit d'approfondir les déploiements des forces offensives, introduction de nouveaux sous-marins capables d'embarquer des missiles à longue portée, mise en service de missiles de croisière longue portée et d'armes hypersoniques, développement parallèle des capacités de guerre électronique et cybernétique. En réalité, la soi-disant volonté de défendre les territoires nationaux n'est qu'un alibi au service d'une préparation générale à la guerre. Sur le plan du déploiement régional, le Japon ne cesse d'étendre son influence militaire et d'élargir son périmètre de défense. Le projet accuse sans fondement et dénigre les activités militaires normales de la Chine, tout en exagérant délibérément les tensions régionales. Cette manœuvre vise à tromper l'opinion publique japonaise et la communauté internationale pour créer un prétexte à une remilitarisation accélérée. En matière de politique nucléaire, le projet ne mentionne pas une modification des trois principes non nucléaires, mais il stipule clairement qu'il faut continuer à s'appuyer sur la force de dissuasion nucléaire américaine. Une telle disposition laisse entrevoir des risques pour une future implication dans le domaine nucléaire et révèle une attitude spéculative, voire aventuriste. Au total, ce projet démontre que la stratégie de sécurité du Japon est en pleine transformation fondamentale. Les concepts de sécurité passent d'une défense passive à une offensive active. Les capacités militaires évoluent d'une défense limitée aux eaux et aux territoires nationaux vers des opérations à longue portée. Le positionnement stratégique s'étend de la sécurité régionale à une intervention mondiale, et le modèle politique quitte le cadre d'un renforcement temporaire pour entrer dans une logique d'expansion militaire à long terme et institutionnalisée. Ces changements radicaux montrent clairement que le Japon est en train d'abandonner complètement le système pacifiste d'après-guerre. Qu'il s'agisse de nier l'histoire de l'agression pendant la Seconde Guerre mondiale et les conclusions du procès de Tokyo, d'augmenter massivement les dépenses militaires, d'assouplir les restrictions à l'exportation d'armes létales, de promouvoir la révision de la constitution pacifiste, de faire avancer celle des trois documents sur la sécurité nationale, ou encore d'envisager de modifier les trois principes non nucléaires, le Japon accélère partout la résurgence du militarisme. En particulier, cette méthode consistant à exagérer les menaces extérieures, à dramatiser la crise existentielle et à utiliser la volonté de défense pour justifier l'expansion militaire présente de troublantes similitudes avec la voie qu'avait empruntée le militarisme japonais avant la Seconde Guerre mondiale pour préparer ses agressions extérieures. La communauté internationale doit s'en montrer extrêmement vigilante. Les leçons de l'histoire ne sont pas lointaines. Alors que le Japon parle de paix et de défense, il s'engage en réalité à toute vitesse sur la voie de la remilitarisation. Cette politique constitue non seulement une violation des instruments du droit international que sont la déclaration du Caire, la déclaration de Potsdam et l'acte de capitulation du Japon, mais elle porte également gravement atteinte à l'ordre international d'après-guerre et menace la sécurité des pays voisins. À terme, elle mettra aussi le Japon lui-même en danger. Les nouveaux projets de révision, adoptés cette fois-ci par le Parti libéral-démocrate japonais, est un signal d'alarme de plus sur la voie de la remilitarisation. La communauté internationale doit unir ses forces et prendre des mesures concrètes pour ne jamais permettre, sous aucun prétexte, la résurgence du militarisme japonais.

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9: Bonjour à tous, bienvenue dans In Vivo. Ces dernières années, la Chine accueille de plus en plus d'étrangers sur son territoire. Beaucoup viennent pour créer leurs entreprises et rester ainsi en Chine avec leur famille. Font-ils face aux défis pour leur premier séjour sur le sol chinois ? Finissent-ils finalement par bien s'intégrer en Chine et s'adapter à la vie chinoise ? Yves Rodu est suisse, il fait partie de ces étrangers qui vivent en Chine. Il est l'invité de notre émission et va nous parler de son expérience en Chine.
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9: Avant de s'installer en Chine, le viticulteur suisse Yves Rodu a cultivé dans les établissements vinicoles à travers le monde. De Mouton Rothschild en France, à Napa Valley en Californie, en passant par les caveaux du Nouveau Monde au Brésil et au Chili. Si son ami ne lui avait pas fait une proposition, Yves Rodu n'aurait jamais imaginé que son métier et sa vie pouvaient un jour le conduire en Chine. C'était en 2014 que Rodu est venu à Shangri-La, une région montagneuse dans la province du Yunnan, au sud-ouest de la Chine. Séduit par le terroir et son climat propice à la culture de la vigne, Yves Rodu n'a pas hésité un seul instant et a décidé vite de s'installer dans le village aux alentours de la vallée de la rivière Lanzhang. Avec son épouse Hélène, de l'ethnie tibétaine née et grandie à Shangri-La, Yves Rodu a créé une société à capitaux mixte sino-suisse dans le but de préparer des vins chinois haut de gamme. Respectueux de l'environnement et de l'être humain, il insiste toujours sur la plantation biologique de la vigne. De plus, pour donner du vrai goût à ce produit disant la nature et le terroir qui est le vin, il a entamé une innovation bien audacieuse. Fermenter le vin dans les jarres en argile locale de Shangri-La. Et sa tentative a connu un franc succès sur le marché chinois. Yves Rodu, pendant votre carrière, vous avez élaboré du vin en France, au Brésil, au Chili et encore en Californie. Lorsque vous étiez déjà un vigneron émérite, vous avez décidé de venir en Chine. Donc pourquoi tournez-vous la carrière vers la Chine et pourquoi cultivez-vous la vigne à Shangri-La, au sud-ouest de la Chine ?
11: Alors, premièrement, c'est un ami qui vient chaque année dans la région de Shangri-La. Faire des marches en montagne, qui a découvert cet endroit et qui s'est rendu compte qu'il y avait des vignes qui étaient plantées et qu'il y avait d'autres wineries assez prestigieuses qui s'étaient implantées ici et qui m'a proposé de venir faire des tests. Et je suis venu faire ces tests à partir de 2014 et j'ai découvert une région absolument magnifique. Des gens avec des mentalités extraordinaires. Et puis, en découvrant la vigne et en faisant mes tests de vinification,

0: J'ai été complètement impressionné, séduit par le potentiel qualitatif qu'il y avait dans cette région de Shangri-La.
1: Est-ce que les conditions naturelles à Shangri-La sont favorables à la plantation de la vigne? Et est-ce que les conditions géologiques à Shangri-La ressemblent à celles de votre pays natal, le canton de Valais en Suisse?
0: Non, pas du tout. Alors, il
1: Ah.
0: faut savoir une chose. Nos vignobles, ils ne sont pas à Shangri-La. Shangri-La, c'est beaucoup trop haut en altitude et il fait beaucoup trop froid. Nos vignobles, ils sont à 5 heures, 5 à 6 heures de route de Shangri-La, dans la région de Techin, Mellie Mountain, Mellie Snow Mountain. Donc, c'est vraiment des régions qui sont beaucoup plus chaudes et beaucoup plus adaptées à la culture de la vigne. Alors, dans cette région où on a nos vignobles, effectivement, les similitudes avec le canton du Valais, d'où je viens, mes origines, sont très fortes, sont très, très fortes. Au niveau du climat, au niveau de la géologie, on a des sols qui sont beaucoup caillouteux, très peu profonds, qui conviennent parfaitement à la culture de la vigne. Et puis, au niveau du climat, on est dans des zones très chaudes, avec très très peu de pluie. Donc ça permet vraiment de faire de cultiver la vigne parfaitement et de faire des grands vins. À Shangri-La, on élève les vins, c'est-à-dire qu'on vinifie, on fait l'élevage des vins à Shangri-La. Alors justement parce qu'on est beaucoup plus haut en altitude et c'est très très bon pour le vieillissement du vin. Donc la pression atmosphérique étant moindre, les vins vieillissent beaucoup mieux. On cultive les vignes dans la région de Mellie Mountain et ensuite on vient élever les vins à Shangri-La.
1: D'accord. C'est-à-dire de hautes altitudes est une condition propice pour élever, pour faire du vin, pour la fermentation du vin.
0: Ah, complètement, complètement, oui.
1: D'accord.
0: Surtout pour les vins haut de gamme. Les vins de garde qu'on fait, c'est vraiment très, très propice, très positif. Et comme la nature nous donne cette possibilité de le faire, donc on s'est dit qu'on allait élever nos vins en altitude. Je prends un exemple. Il y a 4-5 ans, quand vous le dégustez, vous allez lui donner 3 ou 4 ans de plus. Donc vous avez une maturité qui est bien meilleure. Les fruits, les tanins, la souplesse du vin se fait beaucoup plus rapidement.
1: Donc, quel cépage avez-vous choisi pour cultiver dans les vignobles à Mellie Mountain? Et pour quelles raisons vous faites ce choix?
0: Alors, pour l'instant, nous avons des vignes qui étaient déjà existantes, c'est-à-dire que nous avons du Cabernet Sauvignon, du Merlot, un petit peu de Carménère, de Cabernet Kermiche. Donc, c'est des cépages, surtout pour le Cabernet Sauvignon et le Merlot, des cépages internationaux. Et puis, par la suite, on va planter d'autres cépages. On va créer nos propres domaines. On a un projet de création de nos propres domaines. Donc, on conservera le Cabernet Sauvignon, le Merlot, mais on viendra avec d'autres cépages encore.
1: Vous choisissez Merlot et c'est parce que vous pensez que ce cépage s'adapte bien au terroir au Yunnan, à Mélie.
0: Oui, alors le Merlot, le Cabernet Sauvignon s'adapte parfaitement à ces terroirs, à ce climat. On va aussi planter à l'avenir de la Syrah, par exemple. Je pense qu'on pourra faire une des meilleures Syrahs du monde dans la région de Mellie Snow Mountain. Et
1: Ok.
0: puis on plantera aussi des cépages blancs, on fera du vin blanc aussi par la suite.
1: Alors, quant à la fermentation du vin, vous avez choisi les tonneaux fabriqués en argile locale au lieu d'utiliser les tonneaux de chêne plus traditionnels. Je pense qu'il faudrait vraiment du courage parce que personne ne l'avait fait auparavant. Pourquoi vous avez fait ce choix?
0: Alors, pour répondre à votre question, effectivement, il faut beaucoup, beaucoup, beaucoup de courage. Parce que on va à contresens des vins qui se font actuellement. C'est-à-dire que pour le moment, et depuis beaucoup d'années déjà, on a énormément de vins qui sont standardisés. Et on ne veut absolument pas faire de vins standardisés. On a choisi les jarres, donc les clay pots en argile, pour favoriser deux choses. Le terroir, on veut vraiment faire ressortir le terroir dans nos vins, et on veut faire ressortir aussi toutes les qualités du raisin, sans apporter d'autres choses d'extérieur à tout cela. Je pense que la barrique a complètement dénaturé les vins, surtout les chauffes des barriques. On a complètement standardisé les vins depuis énormément d'années. Et de vinifier en jarre, c'est des vrais vins de terroir. C'est des vrais vins de raisin. On n'a aucun autre nez extérieur au raisin ou au terroir. Voyez-vous, ça fait maintenant vraiment, mais depuis les années 80, où on a beaucoup trop exagéré avec les chauffes des barriques, on a complètement standardisé le goût du vin avec les barriques. On a habitué le consommateur, malheureusement, à prendre habitude de ces goûts de barrique. Et nous, on veut complètement s'éloigner de ça. On veut encore une fois faire des vrais vins de terroir, des vrais vins de raisin, sans rien apporter d'autre chose d'extérieur à cela.
1: D'accord, c'est-à-dire le vin n'est pas un produit industriel, peut
0: Le vin
1: être
0: n'est pas.
1: standardisé.
0: Alors actuellement, je pense qu'une grande partie des vins, malheureusement, ils sont industriels et ils sont standardisés. Et c'est très très dommage parce qu'on habitue la population à ces faux goûts. On amène toujours quelque chose d'extérieur au vin. Vous savez, la jarre et la barrique, plus ou moins, pour simplifier, ça travaille la même chose. Ça fait exactement plus ou moins le même travail. Vous avez cet échange entre le vin, la terre et l'oxygène. Et pour la barrique, vous avez cet échange entre le vin, le bois et l'oxygène. Pratiquement la même chose. Simplement, avec les jarres, on n'apporte pas un autre goût en plus. On fait vraiment des vrais vins de terroir. Et depuis les années 80, les années 1980,
1: Oui.
0: on a complètement exagéré avec ces barriques, ces chauffes de barriques, et c'est vraiment très, très dommage.
1: Ou défoncer le vrai goût du vin, c'est peut-être parce que vous êtes un viticulteur bio, si on peut dire comme ça.
0: Je pense qu'on a été, on a été trop loin dans les élevages en barrique, dans les extractions des raisins, tout
1: D'accord.
0: ça. Oui, parce que, voilà, parce qu'il y a eu ces œnologues stars, il y a eu ces critiques stars, etc. Vous savez, le bois, c'est quelque chose de très, très bien pour élever les vins aussi. C'est comme la terre, c'est la même chose. Mais on a été beaucoup trop loin dans les chauffes. Actuellement, dans le monde, on standardise tous les produits. On parle du vin aujourd'hui, on peut parler de la nourriture, on peut parler de plein d'autres choses. Et je pense qu'on doit revenir en arrière et je pense qu'on doit réhabituer les gens au vrai goût du vin, au vrai goût de la nourriture, au vrai goût des choses, au vrai goût de la vie, de la nature, à la simplicité. Je pense vraiment qu'on doit revenir en arrière. Le vin, c'est un produit noble. On n'a pas le droit de le changer. Et pourtant, depuis beaucoup d'années, on le change.
1: Il me semble le vigneron, le travail de vigneron ressemble à un magicien qui travaille sur la terre, qui rassemble les essences de la terre, du soleil et aussi de la vigne. Et comment qualifiez-vous ce métier de vigneron?
0: On n'est pas des magiciens. Moi, je suis exactement le contraire. Moi, j'essaye très humblement d'être à l'écoute de ce que la nature nous offre, du climat, des sols, de l'altitude, de tous ces paramètres techniques. Il faut simplement écouter la nature. Voilà. Je suis exactement le contraire d'un magicien. Notre

0: travaille absolument plus avec ce genre de produits agressifs.
1: Ou respecter totalement les règles de la nature,
0: On
1: le
0: respecte
1: fonctionnement.
0: complètement les règles de la nature, effectivement, et on utilise un petit peu de fongicide pour lutter contre le mildiou et l'oïdium, ces deux maladies, deux champignons qui sont présents dans les vignes. Et encore là, on utilise des doses très très basses, puisque le fait d'avoir des vignobles en altitude, dans des régions sèches, le mildiou et l'oïdium se développent aussi très très peu. Donc on utilise très très peu même de produits pour ces deux maladies-là. Donc voilà, c'est des choses qui nous posent problème ici. Encore une fois, je suis le premier à ne plus utiliser de produits nocifs, si on veut bien. Donc on développe la production intégrée, c'est-à-dire qu'on réintroduit des prédateurs, des petites bêtes qui mangent les mauvaises bêtes, si vous voulez. Mais le problème, comme on est les seuls à faire ça, donc toutes les wineries qui sont à côté de nous utilisent des produits extrêmement forts, eh bien ça tue tout le travail qu'on fait. Et on a même des wineries étrangères qui sont à côté de nos vignobles et qui s'en foutent aussi, qui mettent des produits très agressifs. Et c'est là où je suis très en colère parce que quand vous êtes étranger, vous arrivez dans un pays, vous devez amener de nouvelles techniques respectueuses de l'environnement, respectueuses de l'être humain, et personne ne le fait ici. Donc voilà, ça rend mon travail compliqué.
1: Et on dit que vous avez déménagé les vignobles une fois. C'est à cause de ça.
0: Alors c'est complètement à cause de ça, oui, puisque on était présent dans un village où il y a deux wineries, trois wineries même, une grande et deux plus petites, dont une, ce sont des étrangers, qui, eux, traitent énormément avec des pesticides, des acaricides, etc. Je ne pouvais plus mettre en application mes principes respectueux de l'environnement et de l'être humain. Donc, j'ai décidé de quitter ce village pour ces raisons-là, oui. Si vous essayez de traiter très peu avec vos vignobles, il faut que ça se fasse quand même sur une grande surface. Si vos voisins traitent avec des pesticides et des acaricides, avec les dérives des produits, ça va venir sur votre vignoble à vous et ça va complètement détruire tout le travail que vous avez mis en place. Alors, je suis parti. Je suis parti.
1: D'accord, oui, j'ai bien compris. Mais et si on dépend beaucoup à la nature, peut-être cette année on a une bonne production, une bonne récolte. Peut-être l'année prochaine ça ne va très bien. Je ne sais pas si pourquoi vous ne cherchez pas à une plus grande production de raisins et du vin.
0: Il y a une règle. Il y a une règle quand vous faites des vins haut de gamme, c'est que la quantité ne peut pas s'accorder avec la qualité. Pour faire des grands vins, vous êtes obligé de travailler sur des quantités relativement faibles. Ensuite, c'est vrai ce que vous dites. Mais ça c'est dans le monde entier. Vous pouvez avoir une année qui est meilleure qu'une autre année. C'est la nature. C'est la nature. C'est la nature qui le veut. Après, d'une fois que vous avez mis en place ce que moi j'essaye de mettre en place avec ces plans de traitement, après 4-5 ans, vous avez le vignoble qui s'habitue naturellement. Si vous voulez, pour parler simplement, elle s'habitue, elle a des anticorps. Alors, si vous avez une année qui est un peu plus pluvieuse, il va falloir peut-être mettre un peu plus de fongicides. Mais les fongicides, c'est quelque chose de gérable dans la gestion de l'environnement et dans la gestion de la santé de l'être humain. Par contre, tout ce qui est pesticides ou acaricides, qu'il fasse plus chaud, plus froid ou plus de pluie, ça va rien changer. C'est pas le climat qui va changer quelque chose. C'est que vous avez habitué vos pieds de vigne à chaque année à mettre des pesticides, des acaricides, et tout ce qui est bon dans votre vigne, vous avez tout tué.

0: avec ces pesticides et ces acaricides.
1: Je ne sais pas, dans votre vignoble, vous travaillez seul ou bien vous avez d'autres personnes pour vous assister, les Tibétains locaux pour travailler avec vous.
0: Alors, la première personne qui travaille avec moi, c'est mon épouse chinoise, hein, qui est une femme de la région, une bandida hein, d'ici. Voilà. Et puis après, alors, on travaille, on a un système où on loue actuellement les vignes et on utilise les familles à qui on loue les vignes, elles travaillent pour nous et on les forme. On les forme. Je suis leur professeur et je leur enseigne à tailler les vignes, comment, durant toute la période végétative, donc l'été, comment ébourgeonner, comment effeuiller, etc. Tous les travaux sont sous ma responsabilité.
1: Comme vous avez évoqué tout à l'heure, le vin est un produit du terroir. Alors pour la première vendange, vous avez fait quelques 2500 bouteilles. Alors êtes-vous satisfait de la qualité de cette première production? Et quelles sont les réactions du marché chinois, des clients chinois?
0: Alors, oui, le premier millésime, c'était 2500 bouteilles, effectivement. C'était 2500, c'était un test encore. Et le test, on a tellement été content, on a tellement été séduit, qu'on a décidé de continuer l'aventure. C'est ces 2500 bouteilles où on s'est vraiment rendu compte du potentiel, que le vin était vraiment extraordinaire. C'est ça qui nous a décidé à continuer. Le marché chinois, quand ils ont dégusté nos vins, ils ont fait waouh! C'est possible de faire ça en Chine. Alors, ça, c'était la meilleure satisfaction pour nous. Et c'est un vin, des vins qui ont été énormément, ils ont été très, très bien accueillis. Très, très bien accueillis ici, oui.
1: La réaction du marché chinois était hors de votre imagination ou bien vous avez déjà que le marché va accepter votre production?
0: Alors, ça a été au-delà de nos espérances, oui. Néanmoins, ça reste encore difficile. Vous savez pourquoi c'est encore difficile? Parce que le consommateur chinois a de la peine à faire confiance aux produits, aux vins chinois. C'est-à-dire que si vous mettez une bouteille d'un vin chinois sur une table et à côté vous mettez un vin européen, ils vont choisir, sans déguster, hein, ils vont choisir le vin européen. Et ça nous pose beaucoup, beaucoup de difficultés. Parce que nous, on fait l'un des meilleurs Cabernet Sauvignon du monde maintenant. Et le consommateur chinois, si vous n'êtes pas là pour lui expliquer, il va pas choisir ce vin-là. Il va choisir un vin d'une autre région du monde. Donc, c'est difficile, mais c'est aussi motivant d'un côté. Ça nous pousse toujours à faire meilleur. Ça nous pousse toujours à trouver des solutions pour que le consommateur chinois connaisse ses vins et soit fier de ses propres vins. Et ce n'est pas le cas pour l'instant.
1: Comment décrivez-vous le goût de ces premiers vins?
0: C'est le vrai goût du Cabernet Sauvignon. Donc nous, on est dans des, comme je le disais au début de l'interview, on est dans des régions qui sont assez chaudes. Donc on part sur des notes, déjà sur des vins qui ont beaucoup de maturité. On a des vins à 14,5 voire 15 d'alcool, beaucoup de maturité, des tanins déjà très ronds, très mûrs. Et puis, alors, au nez, on a énormément de fruits, de nouveau très, très mûrs. La cerise noire très mûre, la mûre très mûre, le cassis très mûr, voyez-vous,
1: Oui.
0: presque compoté, presque un petit peu compoté. Donc voilà, on est sur le vrai Cabernet Sauvignon avec de très très belles matures, ce qui nous donne des vins de garde. Hein. Donc nous, on met sur le marché maintenant notre Cabernet Sauvignon 2018. Il a 2 ans. Il est tout à fait prêt à boire maintenant et vous pouvez le garder 20, 25 ans, 30 ans sans aucun problème.
1: Pour l'année 2020, la pandémie de COVID-19, est-ce que la pandémie vous a imposé des conséquences négatives ou pas? Est-ce que cette crise sanitaire est un facteur négatif pour vous, pour votre caveau?
0: Non, non, non. Alors, je dirais que les 3-4 premiers mois où le virus est apparu en Chine, il y a à peu près une année, hein,
1: Oui.
0: Donc là, effectivement, que du jour au lendemain, vous savez, on a été confinés, etc. Du jour au lendemain et pendant 4 mois, on n'a plus vendu une bouteille. Donc là, ça a été une période assez difficile. Mais depuis la fin du confinement a été prononcée en Chine, tout est reparti de manière très très rapide, très très rapide, absolument aucune conséquence. Profite de remercier de la Chine de sa gestion du virus. Et quand on voit comment ça se passe dans le reste du monde, eh bien nous, c'est vrai que pendant 4 mois, du jour au lendemain, on n'a plus rien vendu, mais ça a été exactement la même chose à la fin du confinement. On a recommencé à vendre de manière très rapide à la fin du confinement, quoi. Donc, à part ces 4 mois, aucune conséquence. On
1: D'accord.
0: espère que ça ne va pas recommencer cette année, bien évidemment.
1: Donc c'est pour ça que vous voyez en rose la perspective du marché du vin en Chine.
0: Alors oui, alors pas que pour ça, mais je pense que en Chine, il y a quelque chose d'extraordinaire, c'est que les marchés sont gigantesques, ils sont énormes, et on se rend compte, enfin moi je me rends compte d'une chose aussi, ce qu'on peut entendre à l'étranger, c'est faux. Le Chinois est très curieux. Le Chinois veut découvrir. Il a une soif d'apprendre. Il veut découvrir des nouvelles choses. Il faut simplement lui donner confiance et lui dire qu'il y a des grands vins en Chine. Il n'a pas besoin d'aller à l'étranger chercher des vins. Il y a tout ce qu'il faut en Chine. Et ça, le jour où le Chinois, le peuple chinois se rendra compte de ça, alors ce sera des marchés absolument grandioses pour nous. Et ça, c'est une perspective très réjouissante pour nous. Finalement, vous savez, moi, ce que je fais, c'est donner confiance et donner plaisir aux consommateurs chinois. Et le jour où il se rendra compte de ça, alors là, ce sera génial.
1: Pour le futur, quel est votre plan? Vous avez envie d'élargir les vignobles ou bien ou ouvrir les magasins, je ne sais pas, dans d'autres villes chinoises? Quel est votre plan?
0: Absolument. Alors, pour l'avenir, c'est la création de nos propres vignobles. Nous sommes en train de sélectionner grandes surfaces où faire nos nouveaux vignobles. Ça, c'est le projet maintenant numéro un, donc autour de Mailly Mountain, et de faire nos propres plantations de vignes. Et puis, bien évidemment, de développer nos propres magasins de vente à Shanghai, à Pékin et dans toutes les grandes villes de Chine.
1: Maintenant, vous habitez à Shangri-La, où est une région de rassemblement des Tibétains. Alors, quelles sont vos impressions sur la culture tibétaine et qu'est-ce que vous avez appris de cette communauté tibétaine?
0: Alors, les gens super, ils sont très sympathiques, ils sont très accueillants, très très accueillants. C'est des gens qui ont toujours le sourire. On se sent tout de suite à l'aise. Donc ça fait plaisir. Par contre, c'est une population qui n'a jamais le souci du lendemain. Donc, quand vous travaillez avec eux, demain, ça compte pas. Ils ont pas, ils s'en foutent quoi, en fait. Et quand donc ça c'est un peu plus dur pour moi. Quelque chose qui est un petit peu plus difficile pour organiser le travail. Parce que c'est des personnes qui sont assez light dans leur tête. Demain, ce n'est pas un problème. Voilà. Mais en dehors de ça, ce sont des personnes très accueillantes, très chaleureuses. Voilà. Et ça, moi, j'aime beaucoup. J'aime beaucoup ça.
1: Qu'est-ce que vous avez appris de cette communauté tibétaine? C'est-à-dire, qu'est-ce qui est inspirant pour vous, la culture tibétaine?
0: La patience, la patience. Moi, je suis de nature où je veux aller toujours trop vite, voyez-vous. Et je pense qu'ici, ils sont très patients. Donc, c'est quelque chose qui m'aide beaucoup. C'est des personnes qui sont assez calmes aussi. Donc voilà, c'est des qualités humaines. Moi, je suis une personne un peu plus bouillonnante. Un peu plus speed, voyez-vous, il faut que ça avance. Je suis quelqu'un de très suisse pour ça. J'aime que les choses soient très précises dans le travail. Alors ça, c'est très, très bien. Par contre, ici, c'est beaucoup plus difficile. Ils n'ont pas du tout cette notion. Donc, je dois m'adapter. Et le fait d'être plus calme, d'être plus patient, ça me permet aussi de réfléchir mieux et puis de mieux accepter les choses.
1: Place maintenant à la musique et de retour, ce sera le temps de suivre le cours de chinois.

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0: Bonjour à tous, bienvenue dans Chinois au quotidien. Moi c'est Xiao Tai, je suis avec Thomas. Bonjour Thomas.
1: Salut Tai, ben voilà, c'est Thomas et c'est encore votre apprenti étudiant qui va vous apprendre en même temps que vous, pas à pas, les rudiments de la langue chinoise.
0: Eh bien, dans le cours précédent, nous avons appris certains mots pour faire des achats sur des marchés seconde main.
1: Voilà, puis ça m'a servi d'ailleurs sur les marchés d'occasion, puisque j'ai acheté une moto et ça me permet de me promener hors de Pékin. Mais avant d'aller plus loin, on va vous remettre un peu les petites phrases en tête.
0: Ce qui signifie, c'est de quelle marque ? C'est une célèbre marque chinoise.
1: Sur ce marché, justement, des marchandises, vous pouvez dire au vendeur, il semble qu'il y a des défauts. Alors, comment dire ça en chinois, Tai ? Par souci d'économie, bien sûr, je ne veux pas dépenser trop d'argent. Alors, comment dire au vendeur, c'est je payerai ça 100 kuai au plus.
0: 最多 100 yuan, ce qui veut dire au plus, au maximum.
1: Voilà, 最多.
0: 100 yuan, bien sûr, c'est 100 kuai, 100 yuan.
1: D'accord, ok. Bon, on s'écoute maintenant le dialogue en complet.
2: 这是什么牌子的?
3: 这是中国名牌.
2: 这儿有点毛病.
3: 我马上可以修好.
2: 你要多少钱?
3: 太贵了.
2: 你说多少钱?
3: 最多100 yuan.
1: Bon allez, la révision s'arrête là. On va maintenant voir les mots-clés du jour. Je crois qu'on est dans une pizzeria, Tai.
0: Bon, on va faire comme d'habitude, c'est-à-dire je vais donner les phrases en chinois et Thomas, tu vas les traduire en français.
1: Ok, c'est parti.
0: 我要订个披萨饼.
1: Je veux commander une pizza.
0: 怎么付钱?
1: Comment dois-je payer?
0: 可以货到付款.
1: Vous pouvez payer à la livraison.
0: 你说一个时间.
1: Dites-moi une heure. Avec le développement de la nouvelle technologie, les achats deviennent de plus en plus faciles, ça tout le monde le sait. Avec un simple téléphone, vous pouvez avoir à peu près tout ce que vous voulez, Tai.
0: Oui, tout à fait. Par exemple, si vous voulez commander un pizza, vous pouvez ainsi dire 我要订个披萨饼.
1: 我要订个披萨饼.
0: 我 veut dire je.
1: 我
0: 要 est dans le sens de vouloir.
1: 要
0: 订 veut dire commander.
1: Ding.
0: Ge est un spécificatif.
1: Ge.
0: Pizza bing veut dire pizza.
1: Pizza bing.
0: Donc la phrase au complet, 我要订个披萨饼.
1: Allez, on s'écoute le premier dialogue.
2: 喂,你好,我要订一个披萨饼。大的还是小的? 大的.
1: Bon allez, j'ai compris, c'est pas très difficile. Comment commander une pizza ?
0: Oui, c'est ça. En effet, la personne dit au téléphone au vendeur qu'elle souhaite commander un pizza et puis l'autre lui demande la taille qu'elle veut.
1: Voilà, exactement. Donc, une pizza, c'est grand ou petit. Alors, taille, comment dit-on grand ?
0: Tade.
1: Tade. Ok. Et petite ?
0: Xiaode.
1: Xiaode. Voilà. Donc, maintenant, vous pouvez à peu près commander une pizza au téléphone. Maintenant, on va voir une nouvelle phrase. Comment puis-je payer? Alors, comment dit-on ça en chinois, Tai?
0: 怎么付钱?
1: 怎么付钱?
0: 怎么 veut dire comment?
1: 怎么付钱,
0: payer.
1: 付钱.
0: 怎么付钱?
1: 怎么付钱? Qui veut dire comment dois-je payer? Ou comment puis-je payer? C'est ce que vous pouvez demander au vendeur par téléphone.
0: Tout à fait. Bon, maintenant, on va écouter le deuxième dialogue.
2: 怎么付钱呢?
3: 可以货到付款。
2: 请送到北京大学西门吧。
3: 好的。
0: Voilà, vous venez d'entendre le deuxième dialogue. Dans ce dialogue, la première personne demande au vendeur comment pourrait-elle payer et l'autre lui dit qu'elle pourrait payer à la livraison. 可以货到付款。 Et puis la première personne lui demande de livrer le pizza à l'entrée ouest de l'université de Beijing, 请送到北京大学西门. Voilà, c'est l'essentiel de ce deuxième dialogue.
1: Allez, on passe à autre chose, Tai. Alors, on te propose de payer par internet ou par mandat postal, mais personnellement, je trouve qu'il est plus pratique de payer à la livraison. Parce que tu peux payer après avoir examiné, bien sûr, la qualité des produits. Alors, comment dire en chinois « pouvoir payer à la livraison » ?«
0: 可以货到付款。» »«
1: 可以货到付款。»
0: 可以veut dire « pouvoir ».«
1: 可以
0: 货到付款 veut dire « payer à la livraison ».«
1: 货到付款。» »«
0: 货到付款。» »«
1: 货到付款。»
0: 可以货到付款 cela signifie vous pouvez payer à la livraison.
1: Ok, on s'écoute une nouvelle fois le deuxième dialogue.
0: Allez.
4: 怎么付钱呢？
3: 可以货到付款。
4: 请送到北京大学西门吧。
3: 好的。
1: Et ensuite, je veux savoir quand est-ce que la pizza me sera livrée. Alors, comment dit-on en chinois, Tai, donnez-moi ou dites-moi une heure pour la livraison.
0: En général, on va dire...您说一个时间。
1: 您说一个时间。
0: 您 vous。
1: 您
0: 说 dans le sens de dire donner。
1: 说
0: 一个 veut dire un ou une。
1: 一个
0: 时间 heure。
1: 时间。
0: 您说一个时间。
1: 您说一个时间。
0: ce qui veut dire dites-moi une heure。
1: voilà, allez, on s'écoute le dialogue 3.
4: 您几点能送到？
3: 你说一个时间。
4: 大概十二点吧。
1: Tai, tu vas nous dire les phrases en chinois, je vais les dire en français. Je pense que la nouvelle phrase, ça voulait dire, et la première phrase, quand pouvez-vous arriver?
0: 您几点能送到？
1: La seconde phrase, donnez-moi ou dites-moi une heure.
0: 您说一个时间。
1: Et le livreur a répondu à peu près vers midi.
0: 大概十二点。
1: Bon, allez, on se réécoute toutes les phrases clés d'aujourd'hui et ensuite on passe à notre rubrique ABC de la culture chinoise.
0: Bon, comme d'habitude, je vais donner les phrases en chinois et Thomas, tu vas les traduire en français. 我要订个比萨饼。
1: Qui veut dire « je veux commander une pizza ».
0: 怎么付钱呢？
1: Ça veut dire « comment dois-je payer ?»
0: 可以货到付款。
1: Vous pouvez payer à la livraison.
0: 您说一个时间。
1: Donnez-moi ou dites-moi une heure. Allez, on se réécoute les trois dialogues en complet pour aujourd'hui avant de passer à notre rubrique ABC de la culture chinoise.
4: 喂，你好，我要订一个比萨饼。
3: 大的还是小的？
4: 大的。怎么付钱呢？
3: 可以货到付款。
4: 请送到北京大学西门吧。
3: 好的。
4: 您几点能送到？
3: 你说一个时间。
4: 大概十二点吧。
1: Voilà notre rubrique ABC de la culture chinoise, où je crois qu'aujourd'hui, Tai, on va parler de développement et de nouvelles technologies.
0: Oui, en Chine comme ailleurs, l'informatique connaît un développement très rapide. L'Internet offre aux consommateurs une nouvelle façon de faire des achats, par exemple, et quand vous voulez conclure une affaire par le biais de web, il y a quelques points qu'on aimerait vous rappeler.
1: Alors d'abord, sur Internet, vu qu'on ne peut pas voir le vrai produit... qu'on a l'intention d'acheter, il faut demander une facture afin de servir de preuve en cas de litige ou si on veut retourner le produit. D'ailleurs, il faut tenir compte de la réputation du vendeur, c'est très important. Ensuite, si vous payez à l'aide d'une carte de crédit, il vaut mieux changer chaque fois votre mot de passe à l'issue de chaque transaction. Ça dissuade les hackers et les pirates sur Internet. Mais le mieux est encore de choisir le paiement directement à la livraison. Enfin, retenez un principe général, comparez toujours avant de choisir.
0: Ok, c'est tout pour aujourd'hui.
1: Allez, à la prochaine, Tai.
0: À la prochaine fois, au revoir.
5: Voilà, c'est la fin de cette émission d'InVivo. Merci de l'avoir suivie. 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Au revoir et à la prochaine.
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0: un mort et 8 blessés. Tel est le bilan d'un séisme de magnitude 6,3 survenu mardi à 23h dans la préfecture autonome mongole et tibétaine de Haixi, dans la province du Qinghai, au nord-ouest de la Chine, ont annoncé les secouristes. Des milliers d'habitants, d'élèves et d'enseignants des écoles primaires, secondaires, ainsi que des maternelles locales ont été évacués vers 5 sites d'hébergement provisoire où les produits de première nécessité leur ont été fournis. Plus de 12 millions d'offres d'emploi ont été proposées aux jeunes diplômés lors de la dernière campagne de recrutement de printemps en Chine. Clôturé récemment, cet événement national a permis à 674 000 employeurs de proposer de millions de postes. Grâce à 23 000 salons de l'emploi en ligne et en présentiel, la campagne a attiré plus de 13 millions de visites de jeunes diplômés en recherche d'emploi. La Chine a lancé lundi une fusée porteuse Li Jian-1 Y-14 avec 8 satellites à son bord. La fusée a décollé à 11h44 heure de Beijing depuis une zone pilote d'innovation spatiale commerciale dans le nord-ouest de la Chine et réussi à placer les satellites sur l'orbite prévue. Plus de 55 000 personnes ont assisté samedi dernier à deux courses de bateaux dragons à Tianjin. La ville ambitionne ainsi de promouvoir le sport de masse, le tourisme culturel et l'engagement communautaire dans ses districts côtiers et riverains à l'approche de la fête des bateaux dragons. Dans le nouveau district côtier de Binhai, 29 équipes, soit 640 athlètes, ont participé aux compétitions. La fête des bateaux dragons, une tradition vieille de 2000 ans, désormais reconnue par l'UNESCO comme patrimoine culturel immatériel, est célébrée depuis plus de 2 millénaires, le cinquième jour du cinquième mois lunaire. Le noix de caillou produite dans les pays africains entretenant des relations diplomatiques avec la Chine ont désormais accès au marché chinois si elles répondent à un ensemble uniforme d'exigences en matière d'inspection, de quarantaine et de conditions sanitaires, a annoncé l'Administration générale des douanes de Chine. L'accès pour les pays producteurs a pris effet le 9 juin dernier. L'Afrique est le premier fournisseur mondial de noix de caillou. Auparavant, seuls quelques pays africains, dont la Guinée-Bissau, le Mozambique et la Gambie, avaient obtenu un accès en quarantaine pour leur exportation de noix de caillou vers la Chine. Suite à un partenariat établi fin mai entre le musée chinois de Saint-Xing-Dui et la maison française Lalique, les deux parties lancent une série d'œuvres d'art thématiques en cristal sur le thème de Saint-Xing-Dui, a donc appris récemment du musée de Saint-Xing-Dui. Avec ce partenariat, une série d'œuvres d'art de qualité seront lancées progressivement en 2026 et 2027. Une seule pièce d'art de collection en cristal sera dévoilée au second semestre 2026 et fera l'objet d'une vente aux enchères caritatives en octobre prochain. Les fonds récoltés seront destinés à la recherche et à la préservation de la culture de Saint-Xing-Dui. Début 2027, les deux parties lanceront conjointement une collection d'œuvres d'art en cristal en édition limitée, avec une cérémonie de lancement en France. À partir du milieu de l'année prochaine, des pièces en édition régulière seront également proposées et seront commercialisées en Chine et à l'étranger. Selon les évaluations de l'Union internationale pour la conservation de la nature, 90% des sites du patrimoine chinois ont obtenu une note globale excellente ou bonne, un niveau nettement supérieur à la moyenne mondiale de 61% et à la moyenne asiatique de 68%. La Chine compte désormais 15 sites inscrits au patrimoine naturel mondial et 4 sites au patrimoine reconnu, à la fois pour leurs caractéristiques culturelles et naturelles, ce qui la place en tête du classement mondial en termes de nombre. Ces sites couvrent une superficie totale de plus de 80 000 km², répartis sur 20 régions de niveau provincial, qui abritent des écosystèmes diversifiés, notamment des montagnes, des forêts, des zones humides, des déserts et des côtes. La grande finale du concours d'éloquence organisé par la Fédération pour la diplomatie et les Nations unies s'est tenue récemment à l'ambassade de Chine en France. Les 6 finalistes, tous issus d'établissements d'enseignement supérieur français, ont prononcé un discours libre autour du thème « Langue et tradition, transmettre l'héritage culturel dans un monde en évolution ». 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
3: Bienvenue à Cogito. La stratégie de sécurité japonaise franchit une nouvelle étape aussi radicale qu'inquiétante. Dernière illustration en date, l'adoption récente par le Parti libéral démocrate, PLD en sigle japonais, d'un projet de révision de 3 documents sur la sécurité nationale qui sera prochainement soumis au gouvernement. Sous le prétexte officiel de défendre le territoire national, ce projet dissimule en réalité une véritable expansion militaire. Il assouplit considérablement les restrictions en matière d'armement, de budget et de déploiement, accélérant ainsi le rythme de la préparation au combat. La conclusion s'impose d'elle-même. Le principe axé exclusivement sur la défense, adopté par le Japon après la Seconde Guerre mondiale, n'est plus qu'une coquille vide. Le nouveau militarisme est devenu une menace concrète pour la région, voire pour le monde entier. Les 3 documents sur la sécurité nationale, actuellement en vigueur, datent de fin 2022. Ils marquaient déjà un tournant, le passage d'une stratégie purement défensive à une stratégie dotée d'une capacité de riposte. Or, le nouveau projet de révision du PLD va bien plus loin. Toutes ces mesures visent une préparation à la guerre à long terme et une intervention proactive. L'objectif est clair: ancrer profondément l'expansion militaire et la logique des combats dans les institutions nationales, l'économie, l'industrie et l'opinion, afin de faire basculer définitivement la politique de sécurité japonaise vers une orientation offensive et expansionniste. Prenons le budget de la défense. Bien que le projet n'en précise pas de montant chiffré, il exige que des fonds suffisants soient garantis pour la transformation des capacités de défense dans un délai de 5 ans. Il cite en exemple les objectifs d'augmentation de la part des dépenses militaires dans le PIB des pays comme les membres de l'OTAN ou l'Australie, laissant entendre que le Japon pourrait s'aligner sur une fourchette de 3% à 3,5%. Rappelons que le Japon affirme avoir déjà atteint, dès l'exercice 2025, soit 2 ans plus tôt que prévu, l'objectif de 2% du PIB consacré à la défense. Le budget de la défense pour l'exercice 2026 dépassera les 9 000 milliards de yens et l'enveloppe totale pour la période 2023-2027 s'élève à 43 milliards de yens. La conclusion est sans appel. L'escalade des dépenses militaires japonaises est désormais la norme. En matière de renforcement des capacités militaires, les projets toujours sous prétexte de concrétiser la volonté de défendre les territoires nationaux

exige clairement la mise en place d'une capacité de combat continue sur une base annuelle. Il s'agit d'approfondir les déploiements des forces offensives, introduction de nouveaux sous-marins capables d'embarquer des missiles à longue portée, mise en service de missiles de croisière longue portée et d'armes hypersoniques, développement parallèle des capacités de guerre électronique et cybernétique. En réalité, la soi-disant volonté de défendre les territoires nationaux n'est qu'un alibi au service d'une préparation générale à la guerre. Sur le plan du déploiement régional, le Japon ne cesse d'étendre son influence militaire et d'élargir son périmètre de défense. Le projet accuse sans fondement et dénigre les activités militaires normales de la Chine tout en exagérant délibérément les tensions régionales. Cette manœuvre vise à tromper l'opinion publique japonaise et la communauté internationale pour créer un prétexte à une remilitarisation accélérée. En matière de politique nucléaire, le projet ne mentionne pas une modification des trois principes non nucléaires, mais il stipule clairement qu'il faut continuer à s'appuyer sur la force de dissuasion nucléaire américaine. Une telle disposition laisse entrevoir des risques pour une future implication dans le domaine nucléaire et révèle une attitude spéculative, voire aventuriste. Au total, ce projet démontre que la stratégie de sécurité du Japon est en pleine transformation fondamentale. Le concept de sécurité passe d'une défense passive à une offensive active. Les capacités militaires évoluent d'une défense limitée aux eaux et aux territoires nationaux vers des opérations à longue portée. Le positionnement stratégique s'étend de la sécurité régionale à une intervention mondiale. Et les modèles politiques quittent le cadre d'un renforcement temporaire pour entrer dans une logique d'expansion militaire à long terme et institutionnalisée. Ces changements radicaux montrent clairement que le Japon est en train d'abandonner complètement le système pacifiste d'après-guerre. Qu'il s'agisse de nier l'histoire de l'agression pendant la Seconde Guerre mondiale et les conclusions du procès de Tokyo, d'augmenter massivement les dépenses militaires, d'assouplir les restrictions à l'exportation d'armes létales, de promouvoir la révision de la constitution pacifiste, de faire avancer celle des trois documents sur la sécurité nationale, ou encore d'envisager de modifier les trois principes non nucléaires, le Japon accélère partout la résurgence du militarisme. En particulier, cette méthode consistant à exagérer les menaces extérieures, à dramatiser la crise existentielle et à utiliser la volonté de défense pour justifier l'expansion militaire, présente de troublantes similitudes avec la voie qu'avait emprunté le militarisme japonais avant la Seconde Guerre mondiale pour préparer ses agressions extérieures. La communauté internationale doit s'en montrer extrêmement vigilante. Les leçons de l'histoire ne sont pas lointaines. Alors que le Japon parle de paix et de défense, il s'engage en réalité à toute vitesse sur la voie de la remilitarisation. Cette politique constitue non seulement une violation des instruments du droit international que sont la déclaration du Caire, la déclaration de Potsdam et l'acte de capitulation du Japon, mais elle porte également gravement atteinte à l'ordre international d'après-guerre et menace la sécurité des pays voisins. À terme, elle mettra aussi le Japon lui-même en danger. Les nouveaux projets de révision, adoptés cette fois-ci par le Parti libéral-démocrate japonais, est un signal d'alarme de plus sur la voie de la remilitarisation. La communauté internationale doit unir ses forces et prendre des mesures concrètes pour ne jamais permettre, sous aucun prétexte, la résurgence du militarisme japonais.

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8: Bonjour et bienvenue à l'écoute de Carnet de route. Aujourd'hui, on continue à explorer les capitales de porcelaine en Chine. Et je suis toujours en compagnie de Hugo. Bonjour Hugo.
9: Bonjour Manon et bonjour à nos fidèles auditeurs.
8: On va faire un voyage fascinant à travers les grandes capitales de la porcelaine chinoise, des fours millénaires de Qingdezhe, aux ateliers secrets de Longquan. Nous allons explorer cet art qui a conquis le monde entier. Et Hugo, lors de l'émission précédente, on a exploré Qingdezhe, Longquan, ainsi que Dehua. Qingdezhe, c'est la capitale mondiale de la porcelaine, surnommée la ville de la porcelaine depuis plus de 1700 ans. Et Qingdezhe est un véritable paradis pour les amateurs de porcelaine. Il y a des musées de la céramique et des fours millénaires. Et puis Longquan, dans la province du Zhejiang. Si Qingdezhe est la reine de la porcelaine, Longquan est le royaume du Silaton. À Longquan, on peut visiter plus de 500 ateliers et puis le musée du Silaton. Et puis on a visité Dehua, de la province du Fujian, qui est connue pour la porcelaine blanche. Aujourd'hui, on continue notre voyage à Dehua. Et Hugo, que recommandez-vous de voir à Dehua?
9: Maintenant, je veux dire que le musée de la céramique de Dehua est extraordinaire. Ça, il faut le noter, avec une collection de chefs-d'œuvre historiques. Mais ce que je préfère, c'est de visiter les ateliers familiaux du vieux quartier. Certaines familles pratiquent le même art depuis 20 générations.
8: Oui, d'accord, des ateliers familiaux, mais qu'est-ce qu'il faut absolument voir ?
9: Donc, il faut absolument voir une démonstration des sculptures. Regardez un maître modeler une figure de Guanyin à partir d'un bloc d'argile, c'est fascinant. Chaque geste est précis. Chaque pli du vêtement a sa signification symbolique.
8: Oui, c'est plutôt un objet d'art qu'il façonne. Et Hugo, à part les ateliers familiaux, qu'est-ce qu'on peut voir à Dehua?
9: Le marché de la céramique de Dehua est aussi très intéressant, Manon. Contrairement à Jindajian, qui est devenu très touristique, Dehua reste authentique. Vous y trouverez de vraies affaires, depuis les petites figurines jusqu'aux pièces de collection.
8: C'est vraiment tentant. Hein. On peut voir les ateliers transmis de génération en génération. Et puis, à travers notre visite, on peut savoir, connaître comment une statue de Bouddha a été fabriquée. C'est génial. Et Hugo, on va passer à d'autres villes importantes pour la porcelaine chinoise juste après une pause musicale.

0: De retour dans l'émission Carnet Route. Aujourd'hui, nous embarquons pour un voyage fascinant à travers les grandes capitales de la porcelaine chinoise des fours millénaires de Qingdezhe aux ateliers secrets de Longquan. Nous allons explorer cet art qui a conquis le monde entier. Et Rogo, y a-t-il d'autres villes importantes pour la porcelaine que nous devrions mentionner pour donner envie à nos auditeurs de les visiter?
1: Oh, certainement. Il faut parler des Yixing dans les Yansu, capitale de la poterie des grès pourpres. Et ce n'est pas de la porcelaine à proprement parler, mais c'est un art céramique tout aussi noble. Les théières de Yixing sont considérées comme les meilleures au monde pour la dégustation du thé.
0: Même en été, avec le théière de Yixing, la couleur, le parfum du thé ne changera pas. Et Rocco, vous pouvez nous présenter un peu l'argile pourpre de Yixing?
1: L'argile pourpre de Yixing, appelée Xisha, a des propriétés uniques. Elle est poreuse, ce qui permet à la théière de respirer et d'absorber les arômes de thé. Après des années d'utilisation manuelle, une théière de Yixing peut donner le goût à l'eau. Vous comprenez? Ça peut donner le goût à l'eau chaude.
0: Même sans thé?
1: Oui, même sans thé.
0: Ah, d'accord. Donc, c'est fascinant. Et comment reconnaît-on une vraie théière de Yixing?

0: peinture?
1: Ah, c'est tout un art. Mm-hmm. D'abord, par les sons. Mm-hmm. Quand vous tapez légèrement le couvercle contre les cordes de la théière, le son doit être clair, mais pas métallique. Ensuite, il y a la texture. L'argile de Yixing authentique contient un grain particulier, ni trop lisse, ni trop rugueux. Mais le test ultime, c'est l'eau, Manon. Verser de l'eau bouillante sur une vraie théière de Yixing et l'eau s'évapore rapidement sans laisser de traces. C'est dû à la structure microporeuse unique de l'argile.
0: Oh, c'est magique.
1: Oui, et les maîtres potiers de Yixing sont de véritables artistes. Ils ont la magie de l'art, ces gens-là. Certains sont spécialisés dans les formes géométriques pures, d'autres dans les théières naturalistes en forme de lotus, de bambous ou même d'animaux. Les plus grands maîtres signent leurs œuvres avec un sceau et leurs créations peuvent valoir des dizaines de milliers d'euros, Manon.
0: Une théière incroyable. Et Rogo, pour nos auditeurs qui souhaiteraient commencer une collection ou simplement acheter de belles pièces, quels conseils donneriez-vous?
1: Excellente question. Avant tout, il faut d'abord qu'ils puissent éduquer leur œil. Ensuite, faire des visites dans des musées, regarder des catalogues, manipuler des pièces si possible. La porcelaine, c'est tactile autant que visuel. Pour les achats, Manon, il faut toujours se méfier des antiquités trop bon marché. Le marché est inondé de faux.
0: Oui, si des objets trop bon marché, ça veut dire que c'est faux, bien ça contient des défauts. Mais si on veut du contemporain?
1: Donc si vous voulez du contemporain, c'est mieux d'acheter directement auprès des artistes ou dans des galeries réputées. Et demandez toujours un certificat d'authenticité si possible.
0: À chaque pièce est munie d'un certificat?
1: Oui, il y a toujours un certificat d'authenticité. Et pour débuter une collection, je conseille de se spécialiser en choisissant une période, un style ou un type d'objet. Par exemple, collectionner les bols à thé Céladon, ou les figurines de Derroi, ou les petites théières de Yixing. La spécialisation vous permettra d'approfondir vos connaissances.
0: Oui, c'est très important. Si vous voulez commencer une collection, il vaut mieux viser d'abord sur un style ou bien une catégorie d'objets ou bien les objets d'une même période historique, parce que vraiment les objets de porcelaine, ils ont trop de catégories. Hein. Mais je pense que c'est pas tout pour choisir de bons articles. On va continuer à apprendre auprès de Rogo jusqu'après une belle mélodie.

0: De retour dans l'émission Carnet de route. Aujourd'hui, nous embarquons pour un voyage fascinant à travers les grandes capitales de la porcelaine chinoise des fours millénaires de Jingdezhe aux ateliers secrets de Longquan. Nous allons explorer cet art qui a conquis le monde entier. Et Rogo, au fur et à mesure qu'on approfondit nos connaissances, on peut arriver à voir une collection plus riche.
1: Oui.
0: Et pour reconnaître la qualité, c'est aussi une question importante.
1: Oui, oui, oui. Et bon, pour reconnaître la qualité, là aussi, plusieurs critères sont importants. D'abord, il y a la régularité. Sur une pièce tournée, l'épaisseur doit être uniforme.
0: Mais comment peut-on savoir l'épaisseur est uniforme ou pas? Est-ce qu'il existe des astuces?
1: Tenez la pièce à la lumière. Une bonne porcelaine est translucide de manière homogène. Ensuite, il y a la glaçure. Elle doit être lisse, sans bulles ni défauts. Les couleurs doivent être vives mais harmonieuses. Pour le céladon, recherchez cette profondeur, cette impression de regarder dans l'eau.
0: C'est tout pour tester la qualité?
1: Le son est aussi important. Tapez légèrement une porcelaine avec votre ongle. Le son doit être cristallin, prolongé. Un son sourd indique une fêlure ou une cuisson défectueuse.
0: Ah, d'accord. Il faut utiliser les mains, les yeux, les oreilles.
1: Oui, et enfin, le détail. Donc, il faut regarder la qualité de la peinture, la précision des motifs, la finesse des sculptures. Les grands artistes ne laissent rien au hasard.
0: Il y a du travail. Et ces conseils sont précieux. Et parlons maintenant de l'aspect culturel. Et quelle place occupe la porcelaine dans la vie quotidienne des Chinois d'aujourd'hui?
1: C'est une excellente question qui touche au cœur même de la culture chinoise. Vous savez, la porcelaine n'est pas qu'un objet d'art ou de collection. Elle fait partie intégrante de la vie quotidienne. Chaque famille chinoise possède au moins un service à thé en porcelaine, souvent transmis de génération en génération.
0: Et Rogo, j'ai entendu parler que différents thés doivent être servis avec des théières.

0: différente, est-ce que c'est vrai? Si c'est vrai, comment choisir la porcelaine de théière?
1: Dans la culture du thé, le choix de la porcelaine est crucial. Un thé vert délicat sera servi dans de la porcelaine blanche fine pour apprécier sa couleur. Tandis qu'un thé poire sera dégusté dans une théière de Yixing qui en concentrera les arômes.
0: Et selon la tradition des Chinois pour les grandes occasions, mariage, nouvel an, anniversaire, etc., on sort la plus belle porcelaine. C'est un signe de respect envers les invités. Offrir de la porcelaine reste l'un des cadeaux les plus appréciés. Surtout les pièces avec des motifs de bon augure, pivoine. Par exemple, pivoine pour la richesse, chauve-souris pour le bonheur, pêche pour la longévité. Il y a toutes sortes de cultures hein, sur le choix des théières. Et maintenant, je pense qu'il y a des innovations contemporaines dans cet art millénaire. Et on va parler de ça juste après un morceau de musique.

0: De retour dans l'émission Carnet de route. Aujourd'hui, nous embarquons pour un voyage fascinant à travers les grandes capitales de la porcelaine chinoise, des fours millénaires de Jingdezhe aux ateliers secrets de Longquan. Nous allons explorer cet art qui a conquis le monde entier. Et Rogo, y a-t-il des innovations contemporaines dans cet art millénaire?
1: Oh oui, c'est un domaine en pleine effervescence. Des jeunes artistes révolutionnent la porcelaine chinoise. À Jingdezhe, par exemple, il y a maintenant une communauté internationale d'artistes qui fusionne tradition orientale et occidentale. Certains utilisent des techniques ultra-modernes, impression 3D pour créer des formes impossibles à tourner, nouvelles glaçures développées en laboratoire, fours électriques programmables au degré près. Mais ce qui est beau, Manon, c'est que même les plus innovants respectent l'esprit de la tradition. Ils comprennent que la porcelaine chinoise, c'est plus que de la technique, c'est une philosophie, une façon de voir le monde.
0: Ah, j'adore ce que vous avez dit, c'est plus que de la technique. C'est plutôt une philosophie, une façon de voir le monde. Et Rogo, pour conclure, qu'est-ce qui vous touche le plus dans cet art de la porcelaine chinoise?
1: Ah, ce qui me touche profondément, cette chaîne ininterrompue des transmissions du savoir. Quand je tiens un bol Song entre mes mains, je pense à l'artiste qu'il a créé il y a 1000 ans, mais aussi à tous ceux qui l'ont préservé, chéri, transmis jusqu'à nous. La porcelaine chinoise, c'est l'histoire de la persévérance humaine. Chaque pièce représente des années d'apprentissage, des milliers d'essais ratés pour un chef-d'œuvre réussi. C'est une leçon d'humilité et de patience.
0: Tout à fait.
1: Et puis Manon, il y a cette recherche constante de la perfection qui n'est jamais vraiment atteinte.
0: C'est-à-dire?
1: Voilà, je disais, cette recherche de la perfection qui n'est jamais atteinte parce que ça pousse chaque génération à continuer, à innover, à chercher. C'est profondément humain et universel.
0: Et quelle belle parole pour conclure, Rocco. Et chers auditeurs, j'espère que cette émission vous aura donné envie de découvrir ces capitales de la porcelaine chinoise. C'est un voyage qui va bien au-delà du tourisme. C'est une immersion dans l'âme de la civilisation chinoise. Que vous soyez amateur d'art, collectionneur ou simple curieux, ces villes vous offriront des expériences inoubliables. Et qui sait, peut-être reviendrez-vous avec votre propre trésor de porcelaine, porteur de cette tradition millénaire. N'hésitez pas à nous faire part de vos expériences si vous visitez ces lieux magiques.
1: J'espère avoir transmis un peu de ma passion pour cet art extraordinaire, comme vous venez de le souligner. Donc, la porcelaine chinoise est un enseignement de la beauté, né de la patience, de la tradition et de l'innovation constante. C'est une leçon qui dépasse largement les domaines de la céramique. Alors, chers auditeurs, n'hésitez pas à partir à la découverte de cette ville merveilleuse, toucher l'argile.

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1: Merci infiniment, Hugo, pour ce voyage passionnant au cœur de la porcelaine chinoise. Votre passion et vos connaissances ont vraiment illuminé ce sujet. Alors, c'est tout pour la première partie de notre émission Carnet de route, tout de suite au cours de chinois avec Xiao Dai et Thomas.

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2: Bonjour à tous, bienvenue à une nouvelle édition de notre chinois au quotidien. Je suis Xiao Tai, je suis avec Thomas.
0: Salut à tous et bienvenue pour une nouvelle session donc de nos cours de chinois.
2: Lors de notre dernier cours, nous avons appris à demander de l'aide. Et avant de passer à autre chose, on va se les repasser en vitesse.
0: Bien, alors la dernière fois, nous avions vu la phrase « Pourriez-vous me donner un coup de main ?» Comment se dit-elle en chinois ?
2: Ça se dit comme ça. 你能帮我一个忙吗？Et « pang mang », ça veut dire « aider ».«
0: Pang mang ».«
2: 能帮我一个忙?»« Pouvoir me donner un coup de main ».«
0: 能帮我一个忙?»
2: Alors, « pourriez-vous me donner un coup de main ?» Ça se dit en chinois comme « 你能帮我一个忙吗?»«
0: 你能帮我一个忙吗?»
2: Et la réponse à cette question est « bien sûr ». En chinois, on dit « 当然可以».
0: Dang yuan ke yi.
2: Alors, dang yuan veut dire bien sûr.
0: Dang yuan
2: ke yi signifie pouvoir ou pouvoir faire quelque chose.
0: Ke yi.
2: Bien sûr. Dang yuan ke yi.
0: Dang yuan ke yi.
2: Et si vous avez envie de demander à quelqu'un de vous prendre en photo, ça dit en chinois comme Neng bang wo zhao zhang xiang ma. Neng bang wo.
0: Neng bang wo.
2: Zhao zhang xiang ma.
0: Zhao zhang xiang ma.
2: Zhao xiang veut dire prendre une photo.
0: Zhao xiang.
2: Zhao xiang.
0: Zhao xiang.
2: Neng bang wo zhao zhang xiang ma?
0: Voilà, ça c'était la phrase pour demander de l'aide pour prendre une photo. Et tout de suite, on va s'écouter ça en dialogue. Dialogue 1.
1: 你能帮我一个忙吗？
3: 当然可以。
2: Dialogue 2.
1: 能帮我照张相吗？
3: 没问题。
0: Et dialogue 3.
1: 我能帮助你吗？
3: 我的相机不见了。
1: 别着急，我帮助你找。
3: 你真好，谢谢。
2: Voilà, c'était pour le cours précédent. J'espère que vous avez bien appris. Nous écoutons ensuite les points clés d'aujourd'hui.
0: Alors aujourd'hui, on va apprendre à dire « Allô, c'est de la part de qui ?»«
2: 请问是哪位?»
0: Quand seras-tu libre ?
2: 你什么时候有空？
0: Quand nous retrouvons-nous et où ?
2: 我们几点见面？在哪儿见面？
0: Alors moi, ça fait un petit moment que je suis arrivé en Chine, ça fait plusieurs mois, j'ai remarqué que les Chinois ont toujours l'habitude de répéter le même mot en répondant au téléphone.
2: Tu as bien remarqué, oui est similaire à allô en français.
0: Alors comment dit-on en chinois ? C'est de la part de qui ?
2: Tu pourrais dire, 请问是哪位？
0: 请问是哪位？
2: Alors, 请问 signifie s'il vous plaît.
0: 请问。
2: 请问。
0: 请问。
2: 是 signifie être.
0: 是。
2: 哪位？
0: 哪位？
2: C'est quelle personne? 哪位？
0: 哪位？
2: Ou tu peux dire 哪位？
0: 哪位？
2: 哪位？
0: comme 哪位？
2: C'est une interrogation. Écoutez la phrase suivante. 喂，请问是哪位？
0: 喂，请问是哪位？
2: C'est de la part de qui?
0: 请问是哪位？
2: Parfait. Dialogue 1.
1: 喂，请问是哪位？
3: 我是王龙。
2: Bon, si vous fixez un rendez-vous à vos amis, vous devez leur demander quand seront-ils libres.
0: Ouais, cette phrase peut être très utile, mais alors comment se dit-elle en chinois?
2: 你什么时候有空？
0: Là, c'est un peu long pour moi. Est-ce que tu peux me décortiquer section par section?
2: C'est ça. Ni signifie toi.
0: Ni.
2: 什么时候？
0: 什么时候？
2: 什么时候 signifie quand.
0: D'accord.
2: 有空 signifie libre.
0: 有空 signifie donc.

0: Donc libre.
1: Voilà, maintenant essaie de répéter la phrase avec moi. Ni shemeshiho youkong.
0: Ni shemeshiho youkong. Voilà, maintenant on va écouter ça en dialogue.
2: Ni shemeshiho youkong.
3: Zhoumo.
2: Womei yiqi chifan haoma.
3: Keyi.
1: Alors ensuite, si tu as rendez-vous avec des amis, tu voudrais savoir quand et où les rejoindre. Ça se dit en chinois comme Women ji dian jian mian. Zai na er jian mian.
0: Ok, là je crois que la répétition s'impose. Est-ce que tu peux me détailler encore cette phrase?
1: Bien sûr. Women signifie nous.
0: Women.
1: Ji dian signifie à quelle heure.
0: Ji dian.
1: Jian mian veut dire rencontrer.
0: Jian mian.
1: Women ji dian jian mian veut dire à quelle heure nous rencontrerons-nous. Women.
0: Women.
1: Ji dian.
0: Ji dian.
1: Jian mian.
0: Jian mian.
1: Women ji dian jian mian.
0: Women ji dian jian mian.
1: Alors, pour où nous rencontrons-nous, ça se dit en chinois comme zai na er jian mian.
0: Zai na er jian mian.
1: Très bien. Zai, c'est une préposition équivalent au mot français à. Zai.
0: Zai.
1: Na er signifie où.
0: Na er.
1: Jian mian signifie se rencontrer.
0: Jian mian.
1: Alors, on va le faire ensemble. Où nous rencontrons-nous en chinois? Zai na er jian mian.
0: Zai na er jian mian.
1: Ces deux phrases interrogatives, quand et où nous rencontrons-nous, se disent donc en chinois 我们几点见面? 在哪儿见面?
0: 我们几点见面?
1: Très bien.
0: Et 在哪儿见面? Dialogue 3.
3: 我们几点见面? 在哪儿见面?
2: 晚上8点, 在北京饭店.
1: Alors, pour assimiler ce qu'on a appris aujourd'hui, révisons un peu. Allô, c'est de la part de qui? Pour dire cela en chinois, on dit Wei, qing wen shi na wei.
0: Wei, qing wen shi na wei.
1: Qing wen shi na wei.
0: Qing wen shi na wei.
1: C'est de la part de qui? Quand seras-tu libre? Ni sheme shi hou you kong.
0: Ni sheme shi hou you kong.
1: Sheme shi hou signifie quand.
0: Sheme shi hou.
1: You kong veut dire être libre.
0: You kong.
1: Quand seras-tu libre? On dit en chinois Ni sheme shi hou you kong.
0: Ni sheme shi hou you kong.
1: Alors ensuite, pour dire en chinois quand et où nous rencontrons-nous, Women ji dian jian mian.
0: Women ji dian jian mian.
1: Très bien. Et zai na er jian mian.
0: Et zai na er jian mian.
1: Ji dian signifie à quelle heure.
0: Ji dian.
1: Et « jian mian » signifie « se rencontrer ».«
0: Jian mian ».«
1: Zai na er » veut dire « à quel endroit ».«
0: Zai na er ».
1: Je répète. « Women ji dian jian mian ».«
0: Women ji dian jian mian ».«
1: Zai na er jian mian ».«
0: Zai na er jian mian ».
1: Bon, maintenant, on va se repasser le dialogue.
3: « Women ji dian jian mian ?»« Zai na er jian mian ?»«
2: Wanshang8点, 在北京饭店 ».
0: Bon, on en reste là pour l'apprentissage. Pour aujourd'hui, on se réécoute l'ensemble des dialogues.
1: Dialogue 1.
3: Wei, 请问是哪位?
2: 我是王龙.
0: Le deuxième dialogue.
2: 你什么时候有空?
3: 周末.
2: 我们一起吃饭好吗?
3: 可以.
0: Dialogue 3.
3: 我们几点见面? 在哪见面?
2: 晚上8点, 在北京饭店.
1: Voilà, c'est tout pour le cours. Maintenant, ABC de la culture chinoise.
0: Ok, c'est parti. Dans n'importe quel pays, lorsqu'on reçoit des cadeaux, on se doit de dire merci. Et si possible, de sourire, bien sûr. Dans les pays occidentaux, on ajoute souvent une bise pour remercier la personne. Quant aux Chinois, ils disent en général « non, il ne fallait pas ». En réalité, ce n'est qu'une formule de politesse. Et devant celui qui a offert le cadeau, les Chinois ne l'ouvrent généralement pas.
1: Avant de se quitter, comme d'habitude, on vous pose une dernière question.
0: Comment dit-on en chinois « quand seras-tu libre » ? Voilà, notre cours de chinois, c'est fini pour aujourd'hui. Merci encore de votre fidélité. Zaijian, et à bientôt.
1: Zaijian.
4: Voilà notre émission d'aujourd'hui, Touche à sa femme. Merci de nous avoir suivis et à très bientôt.

0: Un mort et 8 blessés, tel est le bilan d'un séisme de magnitude 6,3 survenu mardi à 23h dans la préfecture autonome mongole et tibétaine de Haixi, dans la province du Qinghai, au nord-ouest de la Chine, ont annoncé les secouristes. Des milliers d'habitants, d'élèves et d'enseignants des écoles primaires, secondaires, ainsi que des maternelles locales ont été évacués vers 5 sites d'hébergement provisoire où les produits de première nécessité leur ont été fournis. Plus de 12 millions d'offres d'emploi ont été proposées aux jeunes diplômés lors de la dernière campagne de recrutement de printemps en Chine. Clôturé récemment, cet événement national a permis à 674 000 employeurs de proposer de millions de postes. Grâce à 23 000 salons de l'emploi en ligne et en présentiel, la campagne a attiré plus de 13 millions de visites de jeunes diplômés en recherche d'emploi. La Chine a lancé lundi une fusée porteuse Li Tian'an Y-14 avec 8 satellites à son bord. La fusée a décollé à 11h44 heure de Pékin depuis une zone pilote d'innovation spatiale commerciale dans le nord-ouest de la Chine et réussi à placer les satellites sur l'orbite prévue. Plus de 55 000 personnes ont assisté samedi dernier à deux courses de bateaux dragons à Tianjin. La ville ambitionne ainsi de promouvoir le sport de masse, le tourisme culturel et l'engagement communautaire dans ses districts côtiers et riverains à l'approche de la fête des bateaux dragons. Dans le nouveau district côtier de Binhai, 29 équipes, soit 640 athlètes, ont participé aux compétitions. La fête des bateaux dragons, une tradition vieille de 2000 ans, désormais reconnue par l'UNESCO comme patrimoine culturel immatériel, est célébrée depuis plus de 2 millénaires, le cinquième jour du cinquième mois lunaire. Le noix de cajou produite dans les pays africains, entretenant des relations diplomatiques avec la Chine, ont désormais accès au marché chinois si elles répondent à un ensemble uniforme d'exigences en matière d'inspection, de quarantaine et de conditions sanitaires, a annoncé l'administration générale des douanes de Chine. L'accès pour les pays producteurs a pris effet le 9 juin dernier. L'Afrique est le premier fournisseur mondial de noix de cajou. Auparavant, seuls quelques pays africains, dont la Guinée-Bissau, le Mozambique et la Gambie, avaient obtenu un accès en quarantaine pour leur exportation de noix de cajou vers la Chine. Suite à un partenariat établi fin mai entre le musée chinois de Saint-Xingtui et la maison française Lalique, les deux parties lancent une série d'œuvres d'art thématiques en cristal sur le thème de Saint-Xingtui, a donc appris récemment du musée de Saint-Xingtui. Avec ce partenariat, une série d'œuvres d'art de qualité seront lancées progressivement en 2026 et 2027. Une seule pièce d'art de collection en cristal sera dévoilée au second semestre 2026 et fera l'objet d'une vente aux enchères caritatives en octobre prochain. Les fonds récoltés seront destinés à la recherche et à la préservation de la culture de Saint-Xingtui. Début 2027, les deux parties lanceront conjointement une collection d'œuvres d'art en cristal en édition limitée, avec une cérémonie de lancement en France. À partir du milieu de l'année prochaine, des pièces en édition régulière seront également proposées et seront commercialisées en Chine et à l'étranger. Selon les évaluations de l'Union internationale pour la conservation de la nature, 90% des sites du patrimoine chinois ont obtenu une note globale excellente ou bonne, un niveau nettement supérieur à la moyenne mondiale de 61% et à la moyenne asiatique de 68%. La Chine compte désormais 15 sites inscrits au patrimoine naturel mondial et 4 sites au patrimoine reconnu, à la fois pour leurs caractéristiques culturelles et naturelles, ce qui la place en tête du classement mondial en termes de nombre. Ces sites couvrent une superficie totale de plus de 80 000 km², répartis sur 20 régions de niveau provincial, qui abritent des écosystèmes diversifiés, notamment des montagnes, des forêts, des zones humides, des déserts et des côtes. La grande finale du concours d'éloquence organisé par la Fédération pour la diplomatie et les Nations unies s'est tenue récemment à l'ambassade de Chine en France. Les 6 finalistes, tous issus d'établissements d'enseignement supérieur français, ont prononcé un discours libre autour du thème « Langue et tradition, transmettre l'héritage culturel dans un monde en évolution ». 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
3: Bienvenue à Cogito. La stratégie de sécurité japonaise franchit une nouvelle étape aussi radicale qu'inquiétante. Dernière illustration en date, l'adoption récente par le Parti libéral démocrate, PLD en sigle japonais, d'un projet de révision de 3 documents sur la sécurité nationale qui sera prochainement soumis au gouvernement. Sous le prétexte officiel de défendre le territoire national, ce projet dissimule en réalité une véritable expansion militaire. Il assouplit considérablement les restrictions en matière d'armement, de budget et de déploiement, accélérant ainsi le rythme de la préparation au combat. La conclusion s'impose d'elle-même. Le principe axé exclusivement sur la défense, adopté par le Japon après la Seconde Guerre mondiale, n'est plus qu'une coquille vide. Le nouveau militarisme est devenu une menace concrète pour la région, voire pour le monde entier. Les 3 documents sur la sécurité nationale, actuellement en vigueur, datent de fin 2022. Ils marquaient déjà un tournant, le passage d'une stratégie purement défensive à une stratégie dotée d'une capacité de riposte. Or, le nouveau projet de révision du PLD va bien plus loin. Toutes ces mesures visent une préparation à la guerre à long terme et une intervention proactive. L'objectif est clair: ancrer profondément l'expansion militaire et la logique de combat dans les institutions nationales, l'économie, l'industrie et l'opinion, afin de faire basculer définitivement la politique de sécurité japonaise vers une orientation offensive et expansionniste. Prenons le budget de la défense. Bien que le projet n'en précise pas de montant chiffré, il exige que des fonds suffisants soient garantis pour la transformation des capacités de défense dans un délai de 5 ans. Il cite en exemple les objectifs d'augmentation de la part des dépenses militaires dans le PIB des pays comme les membres de l'OTAN ou l'Australie, laissant entendre que le Japon pourrait s'aligner sur une fourchette de 3% à 3,5%. Rappelons que le Japon affirme avoir déjà atteint, dès l'exercice 2025, soit 2 ans plus tôt que prévu, l'objectif de 2% du PIB consacré à la défense. Le budget de la défense pour l'exercice 2026 dépassera les 9 000 milliards de yens et l'enveloppe totale pour la période 2023-2027 s'élève à 43 milliards de yens. La conclusion est sans appel. L'escalade des dépenses militaires japonaises est désormais la norme. En matière de renforcement des capacités militaires, les projets toujours sous prétexte de concrétiser la volonté de défendre les territoires nationaux exige clairement la mise en place d'une capacité de combat continue sur une base annuelle. Il s'agit d'approfondir les déploiements des forces offensives, introduction de nouveaux sous-marins capables d'embarquer des missiles à longue portée, mise en service de missiles de croisière longue portée et d'armes hypersoniques, développement parallèle des capacités de guerre électronique et cybernétique. En réalité, la soi-disant volonté de défendre les territoires nationaux n'est qu'un alibi au service d'une préparation générale à la guerre. Sur le plan du déploiement régional, le Japon ne cesse d'étendre son influence militaire et d'élargir son périmètre de défense. Le projet accuse sans fondement et dénigre les activités militaires normales de

la Chine, tout en exagérant délibérément les tensions régionales. Cette manœuvre vise à tromper l'opinion publique japonaise et la communauté internationale pour créer un prétexte à une remilitarisation accélérée. En matière de politique nucléaire, le projet ne mentionne pas une modification des trois principes non nucléaires, mais il stipule clairement qu'il faut continuer à s'appuyer sur la force de dissuasion nucléaire américaine. Une telle disposition laisse entrevoir des risques pour une future implication dans le domaine nucléaire et révèle une attitude spéculative, voire aventuriste. Au total, ce projet démontre que la stratégie de sécurité du Japon est en pleine transformation fondamentale. Le concept de sécurité passe d'une défense passive à une offensive active. Les capacités militaires évoluent d'une défense limitée aux eaux et aux territoires nationaux vers des opérations à longue portée. Le positionnement stratégique s'étend de la sécurité régionale à une intervention mondiale, et les modèles politiques quittent le cadre d'un renforcement temporaire pour entrer dans une logique d'expansion militaire à long terme et institutionnalisée. Ces changements radicaux montrent clairement que le Japon est en train d'abandonner complètement le système pacifiste d'après-guerre. Qu'il s'agisse de nier l'histoire de l'agression pendant la Seconde Guerre mondiale et les conclusions du procès de Tokyo, d'augmenter massivement les dépenses militaires, d'assouplir les restrictions à l'exportation d'armes létales, de promouvoir la révision de la Constitution pacifiste, de faire avancer celle des trois documents sur la sécurité nationale, ou encore d'envisager de modifier les trois principes non nucléaires, le Japon accélère partout la résurgence du militarisme. En particulier, cette méthode consistant à exagérer les menaces extérieures, à dramatiser la crise existentielle et à utiliser la volonté de défense pour justifier l'expansion militaire présente de troublantes similitudes avec la voie qu'avait empruntée le militarisme japonais avant la Seconde Guerre mondiale pour préparer ses agressions extérieures. La communauté internationale doit s'en montrer extrêmement vigilante. Les leçons de l'histoire ne sont pas lointaines. Alors que le Japon parle de paix et de défense, il s'engage en réalité à toute vitesse sur la voie de la remilitarisation. Cette politique constitue non seulement une violation des instruments du droit international que sont la déclaration du Caire, la déclaration de Potsdam et l'acte de capitulation du Japon, mais elle porte également gravement atteinte à l'ordre international d'après-guerre et menace la sécurité des pays voisins. À terme, elle mettra aussi le Japon lui-même en danger. Les nouveaux projets de révision, adoptés cette fois-ci par le Parti libéral-démocrate japonais, est un signal d'alarme de plus sur la voie de la remilitarisation. La communauté internationale doit unir ses forces et prendre des mesures concrètes pour ne jamais permettre, sous aucun prétexte, la résurgence du militarisme japonais.

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2: Bonjour à toutes et à tous. Vous êtes sur Radio Chine Internationale. C'est l'heure de notre émission « Vous connaissez la chanson ». La culture chinoise, qui est très ancienne, se distingue par l'étendue de sa richesse et la profondeur de sa finesse. Aujourd'hui, de plus en plus d'étrangers en tombent amoureux et exécutent des œuvres chinoises en plusieurs versions. Certains d'entre eux créent leurs propres chansons en chinois. Aujourd'hui, lors de la première partie de l'émission, nous allons écouter des chansons chinoises interprétées par des étrangers. Dans la deuxième partie de l'émission, nous vous proposerons des chansons chinoises ainsi que leur adaptation en

anglais ou en français. Commençons tout de suite par la langue chinoise avec une chanson signée par Jin Xiaoyu. C'est une Française qui vit depuis des années en Chine. Elle est actuellement chanteuse et présentatrice.

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1: Vous écoutez Vangona la chanson de RCI. Le prochain chanteur s'appelle Da Liang. C'est un musicien talentueux d'origine française. Il a commencé à s'intéresser à la culture chinoise très jeune grâce au film Kung Fu. En 2000, il est arrivé à Pékin pour étudier le chinois et a découvert la culture chinoise. Il est considéré comme le premier étranger qui a créé des chansons totalement en chinois. On écoute maintenant deux de ses titres, Un Français en Chine et Because of Love.
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3: Vous êtes sur Radio Chine Internationale et vous suivez votre émission musicale « Vous connaissez la chanson ». Les deux prochains titres sont des morceaux folkloriques chinois signés Annie Lord Milk, une Américaine née au Danemark. Elle a joué dans plusieurs séries chinoises. Voici tout de suite « Bande le monde » et « The Plum Blossom Melody, Please Three Times ».

C'était une chanson d'Annie Lodmilk. Elle a aussi un nom chinois, Tang Bohu. Tang Bohu est en fait un célèbre peintre, écrivain et poète de la dynastie des Ming. Le prochain titre d'Annie, La Gabine de Fleurs de Pêche, est justement l'adaptation d'un poème de ce poète antique chinois.

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2: Vous écoutez Vongona, la chanson de RCI. Dans la deuxième partie de l'émission, nous allons écouter quelques titres.

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1: Vous écoutez Vong Kona, la chanson de RCI, Because of Love, à la chanson d'un film chinois. Chen Yixun et Wang Fei l'ont interprété lors du gala de la fête du printemps diffusé sur CGTN en 2012. Nous allons écouter tout de suite Because of Love, ainsi que sa version française, À force d'aimer, interprétée par le groupe FLD 5.

0: français.
1: C'était la chanson À force d'aimer du groupe FLD5. Ce groupe est composé de 5 musiciens européens. Ils chantent également en chinois et en anglais. Ce groupe a déjà participé à plusieurs émissions télévisées en Chine. Je vous rappelle que vous êtes sur Radio Chine Internationale. Et votre émission musicale Vous connaissez la chanson se termine avec une chanson chinoise, Cœur courageux, signée toujours par ce groupe musical. Avant de vous dire au revoir, je vous souhaite une très bonne écoute sur Radio Chine Internationale. À très bientôt!

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